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0: T'as de la drogue sur toi? 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
1: 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Et j'ai rien fait.
2: Ah, oh, tu te crois très fort, hein, Loubar? 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
1: Radio Royan Vercors pose aujourd'hui son plateau radiophonique mobile à Saint-Marcellin et précisément dans ce bouillonnement social que représente la Fabrique Boulevard Riondelle dans le centre-ville de Saint-Marcellin. Nous allons découvrir tout un monde tant il y a d'éléments qui habitent ce lieu social. Et pour tout d'abord introduire cette ville par sa définition, ses fondements, à côté de moi, André Jaune. Bonjour André.
2: Bonjour.
1: Et vous êtes conseiller délégué au lien social et initiative citoyenne de la ville de Saint-Marcellin. Pour nous présenter ce lieu, espace de vie sociale, centre social, tout d'abord, pour commencer, on va revenir un peu sur l'origine et puis la volonté autour de laquelle s'est fondée la fabrique. C'est un reflet finalement peut-être d'une dynamique de la vie territoriale.
2: La fabrique, elle est née en 2018, d'une volonté politique et citoyenne de créer un lieu de proximité pour les habitants. Les valeurs qui l'animent sont la solidarité, le vivre ensemble et le pouvoir d'agir. Le pouvoir d'agir, c'est de permettre à chacun de prendre des initiatives, contribuer avec d'autres à améliorer son quotidien. Le projet de la fabrique s'articule autour de quatre axes: l'accueil et la mobilisation des habitants, les loisirs et la culture, les familles et évidemment la lutte contre les précarités et les difficultés d'accès aux droits.
1: Un monde assez vaste qui gravite dans la fabrique. Il y a différentes générations qui sont présentes sur place.
2: Alors, vous le voyez très bien aujourd'hui, le principe de l'intergénérationnel fonctionne très bien. Autour de nous, vous avez des plus anciens, des plus jeunes, autour d'un temps de convivialité, à notre gauche, un temps café, à notre droite, de l'art, peinture sur pierre. Enfin, il suffit de regarder le programme de la fabrique pour se rendre compte qu'il y a une multitude d'activités qui s'adressent aux plus jeunes, aux moins jeunes, et ça, c'est une richesse incroyable pour notre commune.
1: Plusieurs manières d'aborder également la fabrique. On parle de dimension individuelle, collective, aussi cette notion de citoyenneté.
2: Complètement, la fabrique elle s'adresse à tous les habitants. L'accueil se veut ouvert, convivial. Chacun peut y venir pour une activité, pour rencontrer du monde, proposer quelque chose. Soit on vient participer à un collectif dans le cadre d'une activité, mais individuellement, on peut aussi venir rencontrer des professionnels, rencontrer d'autres citoyens, d'autres habitants de la ville.
1: Alors, qui porte la fabrique et puis également le rôle de la ville de Saint-Marcellin au cœur de celle-ci?
2: Alors, la fabrique, elle est portée par la ville de Saint-Marcellin à travers son CCS, avec l'implication des élus, des professionnels, des bénévoles, des habitants. Elle fonctionne grâce à une équipe de professionnels, je l'ai dit. Les services municipaux, eh ben, ils apportent leur soutien sur des fonctions, on va dire, dites support. Le mot n'est pas très beau, mais en tout cas, fonction support, service RH, service informatique, service technique. Voilà, plutôt classique en fait. La gouvernance, en fait, elle repose sur la participation des habitants, aux côtés de professionnels, des partenaires et des élus. Il y a un comité de pilotage, il y a un comité habitant, j'en redirai deux mots après. Et puis, il y a des commissions qui sont consacrées aux différents projets. Là, de tête, il y a une commission cuisine, une commission docu.
1: C'est on peut dire une gouvernance qui vous réunit au sein du conseil et de la fabrique de manière régulière avec les professionnels sur place, vous voyez assez régulièrement.
2: Alors vous avez le comité habitant qui est aujourd'hui constitué de 4 personnes bénévoles, des salariés, des élus. On se réunit une fois par mois pour aborder les différents projets, discuter des besoins, contribuer à l'évolution du projet. Et à partir de ce comité habitant et des projets, les professionnels en fait accompagnent les habitants à aller au bout de ces projets, mais sans se substituer à eux. Je parlais tout à l'heure du pouvoir d'agir. Aujourd'hui, le pouvoir d'agir, c'est permettre à chacun de trouver une place en fait dans une organisation. Un centre social a clairement cette vocation-là. Avoir des programmes tout faits, clés en main, sans le concours de ceux qui vont l'utiliser, entre guillemets. Enfin, le mot n'est pas beau, mais ça nous semble indispensable. Ouais.
1: Alors les ressources humaines au cœur du lieu, c'est important, un certain nombre de salariés qui peuvent le faire vivre.
2: Alors la fabrique, elle a une équipe de 4 professionnels, donc une directrice que vous allez rencontrer juste après, une chargée de mobilisation qui est aussi adjointe de direction, une référente famille et une personne qui est chargée d'accueil. Et en fait, c'est cette équipe-là qui accompagne au quotidien les habitants.
1: Alors parlons du sens de la citoyenneté au cœur du projet de la ville de Saint-Marcellin, puisque c'est donc ce dont il est question de manière assez prégnante, hein, la citoyenneté, la ville de Saint-Marcellin et la fabrique.
2: Alors pour moi, la citoyenneté, elle commence par le sentiment d'avoir sa place dans sa ville, hein, de pouvoir y apporter quelque chose. En fait, on a tous des idées, des compétences, des expériences à partager, mais parfois on ne sait pas trop comment s'y prendre et surtout à qui s'adresser. Et ce qui est précieux à la fabrique, c'est qu'en fait, on peut pousser la porte, rencontrer d'autres personnes et être force de proposition. Et à partir d'une idée, trouver des gens qui vont nous aider à la concrétiser. Il suffit de participer à un comité habitant pour se rendre compte que l'ensemble des projets proposés, alors je dis par la fabrique, mais qui n'est pas que la fabrique, hein, puisqu'elle a intégré au CCAS, il y a aussi le tiers-lieu numérique. En fait, c'est un ensemble, en tout cas de services qui permettent de répondre à ces questions de citoyenneté, de lutte contre les exclusions, le sentiment d'isolement de certains. Dans mes premières rencontres avec les personnes du comité habitant, question un peu basique, pourquoi vous venez ici, voilà, dans une prise de connaissance avec les habitants, c'était des réponses assez spontanées. Ça me permet de voir du monde, de pas rester seul, et puis j'ai un parcours professionnel, j'ai des expériences. Quand je viens ici, ça me permet de les partager, de prendre plaisir à les partager, que ça soit sur de la cuisine, sur de l'art, sur simplement des discussions autour d'un café.
1: Voilà. C'est aussi votre domaine professionnel, d'après ce que j'ai pu comprendre, d'œuvrer dans le domaine social, donc ça se raccorde bien à vos fonctions municipales.
2: Alors complètement, hein, moi je suis dans ma vie professionnelle, je suis directeur d'établissement de protection de l'enfance à la sauvegarde de l'Isère, avec des expériences passées dans d'autres secteurs du travail social, mais en tout cas j'ai œuvré toute ma carrière depuis plus de 20 ans aujourd'hui dans l'action sociale, donc je trouve pleinement ma place au sein de cet équipement, et même après 20 ans d'expérience, on apprend encore toujours auprès des professionnels et des habitants.
1: Bon, la fabrique, c'est aussi un lieu où les professionnels, on le sent en arrivant déjà par l'accueil pour les bénévoles, les usagers, sont fermement engagés dans cet accueil et pour la vie du lieu.
2: Complètement engagés, et d'ailleurs je les remercie pour leur engagement, leur investissement. C'est un travail formidable qu'elles réalisent. La qualité de leur programme, de leur intervention et de leur action, on ne peut que les féliciter et les remercier.
1: Parce que dans ce type de profil professionnel, il y a effectivement les compétences, hein, mais également un supplément d'âme, on pourrait dire, qui fait que ça fait fonctionner la machine.
2: Alors ça, c'est l'histoire du travail social, en France. Il y a une phrase qui dit qu'on travaille pas dans l'action sociale par hasard. Je pense que ça se vérifie. Il faut avoir le sens de la relation humaine, le goût de l'échange. Et elles l'ont complètement ici. Donc, si je peux me permettre de rajouter, ce samedi justement, il y a la journée porte ouverte de la fabrique. On invite les habitants à venir découvrir ce magnifique lieu et rencontrer les équipes bénévoles et les pros qui seront présents.
1: Dans un beau bâtiment se situe à l'angle de la place du Champ de Mars, boulevard Riondelle, c'est bien cela. C'est le seul bâtiment où il y en a un autre dans la ville de Saint-Marcellin.
2: En fait, il y a la fabrique, elle est sur deux bâtiments. Bon, ici arrive l'espace Riondelle, et puis vous avez aussi la maison Beau Soleil, qui est un peu éloignée d'un kilomètre cinq d'ici, je dirais, un kilomètre cinq à peu près, et ça permet d'avoir un peu plus de proximité avec les habitants.
1: Et c'est la même équipe qui...
2: La même équipe. Il y a un planning, elles sont un coup ici, un coup à la maison Beau Soleil.
1: Merci beaucoup André Jaune. Je rappelle que vous êtes conseiller délégué au lien social et initiative citoyenne de la ville de Saint-Marcellin. Merci beaucoup.
2: Merci
1: pour votre
2: vous.
1: Intervention.
2: Merci beaucoup.
1: Bonjour Anne Rivet.
3: Bonjour Patrice.
1: Alors, on se situe toujours, on le rappelle, hein, au cœur de la fabrique par un beau soleil. On a dû même mettre un parasol, ce qu'on aurait presque une matinée d'été, tant il fait chaud. Et la chaleur, c'est aussi la chaleur qui règne dans ce lieu social très bouillonnant. Et puis aussi, j'aimerais rajouter, très tentaculaire, tant il y a d'axes et de manières d'aborder la fabrique. On va voir ça de manière un peu plus claire en ta compagnie, Anne Rivet. Je laisse préciser tes fonctions.
3: Moi, je suis directrice du centre social La Fabrique depuis janvier de cette année. Et j'occupe aussi la fonction de responsable du tiers-lieu numérique, qui est un autre équipement de la ville de Saint-Marcellin, qui est un équipement qui se trouve juste à côté du centre social et qui a des liens très très forts avec. Et c'est une structure, voilà, pour faire très rapide, on aura peut-être l'occasion un jour d'en reparler. L'objectif de ce service est d'accompagner les personnes dans ce qu'on appelle aujourd'hui la transition numérique. Comment les personnes peuvent apprendre à utiliser les outils numériques aujourd'hui pour participer activement à notre société et puis trouver aussi des équipements à disposition pour pouvoir utiliser et vivre avec ce numérique qui aujourd'hui est devenu un outil indispensable.
1: Ah ouais. Et qui permet de se mettre à jour, entre guillemets,
3: tout à fait, ouais,
1: sur l'évolution très galopante maintenant de numérique.
3: Ça. Voilà, c'est
1: et
3: ça.
1: Aussi pour pouvoir autonomiser les personnes, parfois, qui n'ont pas eu dans leur existence affaire à ce type de technologie.
3: Exactement. Voilà, ouais, tout à fait. Et on aurait tendance à penser que ce sont les personnes peut-être plus âgées qui ont besoin, mais en fait, on s'aperçoit que tous les publics sont concernés par ces questions. Là. On a un espace de coworking, on a un Fab Lab, un laboratoire de fabrication avec des machines à commande numérique. On a bien évidemment un espace de médiation numérique avec un conseiller numérique qui est là pour accompagner les personnes aussi bien dans leurs questions que dans leurs apprentissages. Et la Microfolie, qui est un dispositif donc, du ministère de la Culture qui permet finalement aux œuvres d'art d'arriver vers les habitants. Pour les habitants qui n'ont pas la chance ou la possibilité d'aller admirer les œuvres d'art dans leur musée, eh bien c'est les œuvres qui viennent à eux. Et on propose beaucoup d'activités à partir de cet outil-là, que ce soit des visites en libre accès, des conférences, des quiz, et on essaye d'en faire profiter un maximum d'habitants de ce territoire. C'est un très bel outil en tout cas, et à la fois qui permet de s'instruire, de s'amuser, de faire du lien également.
1: Alors, je parlais de lieux avec des axes assez nombreux dont tu es la directrice. Alors, parlons de tes fonctions au sein de ce lieu-là, Fabrique, et puis deux antennes qui sont concernées.
3: Mon travail, je suis garante avec les élus du pilotage de la mise en œuvre et puis de l'évaluation du projet social de la Fabrique. Donc, parmi mes missions, effectivement, il va y avoir bien sûr la conduite de projet, l'accompagnement des dynamiques habitantes, le développement social, tout ce qui va être effectivement aussi les partenariats. On a de nombreux partenaires avec lesquels on travaille et avec lesquels on a envie de porter des projets. Bien sûr, toute la partie de gestion des ressources humaines, la gestion aussi financière administrative de la structure. Puis l'animation un petit peu aussi, de temps en temps, parce que je trouve que c'est important d'être auprès aussi des habitants pour comprendre qui ils sont, de quoi ils ont besoin, parce qu'un centre social part vraiment des besoins des habitants et accompagne des besoins individuels pour en faire des dynamiques collectives. Donc j'essaye d'être à tous les étages, à tous les moments de la vie de la structure et en tout cas à toutes les étapes que franchissent les habitants en ouvrant la porte du centre social.
1: Certain nombre d'acteurs sont convoqués pour la vie du centre social. On parle bien sûr de la ville de Saint-Marcellin, qui est un peu garante de l'activité du lieu, mais également d'autres institutions, des collectivités territoriales, comme ça, qui aussi œuvrent pour son fonctionnement. tant que lieu social, la caisse d'allocation familiale par exemple?
3: Alors tout à fait, la caisse d'allocation familiale est notre principal financeur. C'est lui qui agrée le centre social, qui lui donne son agrément. Agrément que nous avons jusqu'en 2028. Hein. C'est un agrément qu'on évalue et qu'on reconduit au bout d'un certain nombre d'années.
1: Oui, c'est un projet social qui a débuté d'ailleurs il y a quelques années.
3: Alors, le centre social a été agréé en 2021 et là, on est sur une nouvelle agrémentation, jusqu'en 2028, 25-28. Voilà, donc on fera le bilan à mi-chemin, on va dire, l'année prochaine. Et puis...
1: Et d'autres collectivités ou d'autres acteurs?
3: On a aussi le département, le conseil départemental qui finance certaines de nos actions, voilà, sur des dispositifs de mobilité, enfin des choses comme ça. Voilà, on va aller en fonction des besoins des habitants, des demandes, on va aussi aller chercher ce qui pourrait en tout cas permettre d'accompagner les projets des habitants. Donc le département est un de nos financeurs également. Après voilà, on a des partenaires bien sûr, qui font partie de ce qu'on appelle le comité de pilotage, la communauté des communes. On a également la fédération des centres sociaux, la MSA, avec qui nous sommes aussi copilotes de la France Service de Saint-Marcellin. D'autres centres sociaux, d'autres EVS du territoire aussi font partie de ce comité de pilotage. Et puis des associations locales, comme je disais tout à l'heure, avec lesquelles on travaille aussi étroitement. Mmh. On essaye en tout cas d'être le plus à l'écoute, et ça c'est vraiment une des fonctions premières du centre social, c'est vraiment l'accueil et l'écoute, et tous les salariés et même les bénévoles ont cette fonction d'écoute qui est très importante, parce que qu'on soit en train de prendre une inscription ou qu'on soit autour d'un café, on peut entendre des choses, on peut entendre des besoins sociaux, des besoins de toutes sortes, et effectivement le centre social doit pouvoir entendre ces besoins-là et puis accompagner un besoin individuel vers un projet collectif. Comment, si on entend plusieurs besoins de la même nature, comment on peut accompagner les personnes à se mettre ensemble pour trouver des solutions à leurs besoins? Donc voilà, il y a un diagnostic au départ, mais ce diagnostic est notre feuille de route, bien évidemment, mais il doit être questionné. C'est pour ça d'ailleurs qu'on a un bilan à mi-parcours aussi, par rapport à notre labellisation, et que dans 2 ans, on devra questionner de nouveau les besoins et voir si on continue à y répondre, de quelle manière, et puis si on doit ajuster les choses, etc. etc. Voilà, c'est vraiment et c'est ça qui est super dans un centre social, c'est vraiment un espace vivant et un espace qui reste à l'écoute de son territoire.
1: Voilà, et s'adapter, à la dynamique,
3: tout à fait, voilà.
1: Notamment la démographie aussi,
3: oui, complètement.
1: De la ville.
3: Oui, tout à fait.
1: Plusieurs manières de rentrer à la fabrique pour celles et ceux qui sont curieuses de voir comment cela fonctionne, et puis avoir un certain côté de vie sociale, c'est une dimension individuelle, collective, comme tu disais, on peut venir de manière comme ça, isolée, puis après, ensuite, s'intégrer dans des projets collectifs.
3: C'est ça, jusqu'à la dimension de citoyenneté, effectivement. Mmh. On rentre avec un projet ou un besoin individuel, on rentre dans un collectif, un groupe qui est déjà existant, auquel on prend part, on fait du lien, et puis petit à petit, à nous aussi professionnels d'accompagner vers la dimension citoyenne. Comme je disais tout à l'heure, si une problématique est rencontrée par plusieurs personnes, et bien peut-être que, en tout cas, elles ont la réponse, sans doute, si elles se mettent ensemble à réfléchir. Et nous, une de nos missions, bien évidemment, c'est d'accompagner cette réflexion collective pour des projets collectifs et citoyens.
1: Et rompre la solitude, vous constatez aussi cet aspect de solitude.
3: Bien sûr. On rencontre cette difficulté chez les habitants, et c'est d'ailleurs, on va dire, la plupart des activités, même si j'ai envie de dire toutes les activités, sont pensées aussi par les habitants pour rompre la solitude avant tout. Bien sûr, on a des activités pour découvrir, pour bouger, pour sortir. Mais derrière tout cela, c'est d'abord, voilà, effectivement, sortir de chez soi, rencontrer l'autre et faire avec l'autre.
1: Des principes d'action, vous avez même une boîte à outils pour répondre un petit peu à toutes les demandes, toutes les attentes, on dirait, de la part des habitants.
3: Alors, comme je disais, hein, la première chose, ce sont nos oreilles, qu'on laisse traîner un petit peu de partout, parce que c'est là que quand les habitants sont ensemble, autour d'un café, discutent, il y a beaucoup de choses qui se disent, et c'est là qu'on peut vraiment capter des besoins importants. On a aussi la fonction d'accueil de notre collègue Lucie, qui est là pour recueillir aussi les demandes, les besoins des habitants. On va avoir d'autres dispositifs, comme la possibilité de laisser un mot, laisser une idée sur un tableau à l'entrée qui va peut-être susciter l'envie d'autres personnes de contribuer à cette idée. Et Joséphine aussi, notre chargée de mobilisation, est là pour recueillir au quotidien les besoins, les demandes, les envies d'agir surtout, et de faire monter la mayonnaise, comme on dit.
1: C'est impressionnant le nombre d'activités qui se déroule ici, à la fabrique.
3: On en a, à peu près une vingtaine, et encore, ça évolue. Je ne saurais pas les compter depuis le début de la fabrique, mais effectivement, par programmation, on doit avoir effectivement une vingtaine de propositions, sachant que la plupart des activités sont menées par les bénévoles sur leurs propositions. Voilà. J'ai envie de partager ma passion pour le chant. Je propose une activité. Champs, voilà. Donc finalement, le nombre d'activités, il est... c'est pour ça que je ne saurais pas...
1: Il est florissant.
3: Oui, c'est ça, parce qu'en fait, on peut avoir des envies de toutes sortes à concrétiser.
1: Alors, plusieurs manières de... Aussi, alors, on parle d'adhérents, on parle de bénévoles, on parle de participants...
3: Pour participer à une activité du centre social, ça passe par une adhésion. Sauf pour quelques actions que nous proposons, comme l'accompagnement à la scolarité, les ateliers sociolinguistiques et l'accueil café, là, il n'y a pas d'adhésion qui est demandée. Pour le reste, effectivement, on va demander cette adhésion aux participants. Et les bénévoles peuvent être rentrés par... la case participant, comme je disais tout à l'heure, je rentre pour un besoin individuel, et puis petit à petit je trouve ma place dans un collectif, et puis je suis moi-même ensuite force de proposition, et je deviens l'animateur entre guillemets d'une activité que je propose, donc mais le bénévole est aussi un adhérent, puisque je disais, pour rentrer dans la fabrique, il y a effectivement cette notion d'adhésion qui est importante.
1: Et bien merci beaucoup Anne-Rivée. Enfin, pour terminer, l'information au droit, chose beaucoup plus formelle et administrative, mais c'est un pan qui est important dans le fonctionnement, dans le cœur de la fabrique.
3: Tout à fait. Nous sommes en coportage d'une Maison France Service avec la MSA, dans deux lieux différents, mais nous partageons nos missions. La MSA va pouvoir répondre aux besoins des habitants qui ont des questions autour de la protection sociale. Et puis la fabrique va pouvoir répondre à d'autres questions autour des chèques énergie, par exemple. Et puis en complémentarité de ces deux structures, le tiers-lieu vient en amont aussi des demandes des habitants pour pouvoir, par exemple, permettre à quelqu'un, avant de faire une démarche, quelle qu'elle soit, auprès d'un opérateur, va pouvoir créer par exemple une adresse mail. C'est le tiers-lieu numérique qui va pouvoir contribuer à ce moment-là.
1: Et on va poursuivre ce tour d'horizon de ce lieu, la fabrique. Merci Anne.
3: Merci.
1: Voilà, poursuivons notre tour d'horizon à la fabrique. Beaucoup d'animation, on entend des discussions bien animées à côté. Et c'est aujourd'hui aussi un accueil café. Le café, c'est toujours un temps qui permet justement de libérer un petit peu la parole, l'écoute. Et pour nous en parler, eh bien, je suis en compagnie de Joséphine Bonotte. Bonjour Joséphine.
4: Bonjour.
1: Et puis à tes côtés, Joséphine, Lucie Guillermé.
5: Bonjour.
1: Vous êtes respectivement chargée de mobilisation habitante et chargée d'accueil. Donc vous avez bien affaire à tout ce bouillonnement social à la fabrique à l'angle du Champ de Mars, au centre-ville de Saint-Marcellin. Je vous laisse préciser vos fonctions. Déjà, Joséphine, en tant que chargée de mobilisation habitante, quel rôle joues-tu précisément dans tes fonctions au jour le jour ?
4: Alors, c'est vaste.
1: Voilà, on parle de choses assez tentaculaires avec Anne Rivet. Il y a de choses abordées. On va essayer de voir plus clair.
4: Il y a pas mal de choses. Je dirais que c'est... On dirait une de mes missions principales, c'est quand même être auprès des bénévoles qui font vivre la fabrique. J'imagine que ça a dû déjà être expliqué, mais en fait, le projet de la fabrique, c'est vraiment basé aussi sur les bénévoles et ce que les habitants de la ville peuvent apporter et ont envie de voir à Saint-Marcellin. Et du coup, moi, j'accompagne les habitants qui voudraient devenir bénévoles ou les bénévoles qui sont déjà là pour certains depuis un moment. Pour dans leur mission et dans les activités qu'ils ont envie de mener. Donc il y a du coup des bénévoles individuels qui ont eu une envie à un moment donné et du coup qui ont été accompagnés pour pouvoir mettre en place une activité ou une action. Comme ce matin, il y a aussi du coup l'activité peinture sur pierre qui existe déjà depuis un moment et dont la bénévole c'est Annick. Et puis après, du coup, c'est aussi accompagner du coup les habitants qui auraient des idées et qui voudraient voir soit voir exister quelque chose qui n'existe pas encore sur le territoire, soit qui ont envie eux d'animer quelque chose, ou bien aussi de rejoindre une activité qui existe déjà. Et notamment, on a des groupes de bénévoles qu'on appelle des commissions sur des activités du coup comme les soirées docu. Donc, tu as la commission documentaire qui se réunit de temps en temps pour proposer une fois tous les deux mois une soirée docu. Et du coup, ils font tout un travail pour sélectionner quels documentaires vont être proposés. Donc ça, c'est en partenariat avec la plateforme Tank et du coup la Fédération des centres sociaux. Il y a le groupe cuisine, donc la commission cuisine avec des bénévoles aussi qui se réunissent pour proposer des ateliers cuisine pour partager, on va dire, des recettes un peu traditionnelles de différentes cultures pour passer aussi un moment convivial, manger ensemble. Et nous, on en profite toujours.
1: C'est pas mal.
4: Oui, c'est pas mal. On a aussi du coup la commission sortie. Là, c'est un gros groupe où en fait nous, on propose des sorties tous les mois à la fabrique, sur le territoire. Et donc là, l'idée de la commission sortie, c'est aussi de discuter ensemble et d'avoir aussi l'avis des habitants, donc des bénévoles là en l'occurrence impliqués, pour pouvoir imaginer des sorties à différents endroits, que ce soit des lieux culturels, que ce soit en nature, avec toujours cette attention de voilà qu'il y ait des sorties accessibles, que ce soit en termes de prix, donc souvent de la gratuité ou des fois on va dire dans une limite de prix qui puisse être accessible, des sorties aussi accessibles pour les personnes à mobilité réduite. Donc voilà, là c'est des discussions, les personnes choisissent des sorties qu'on propose ensuite. Donc je dirais qu'il y a un peu tout cet accompagnement au fur et à mesure de la semaine, avec tout ce que ça implique aussi voilà, en termes logistiques. Et puis après, du coup, il y a tout un travail aussi sur comment faire connaître les activités de la fabrique sur le territoire aux habitants, comment aussi faire du lien avec du coup, différentes structures qui sont en place, comme la médiathèque, les différentes associations du territoire. Et j'en passe. Et puis un dernier travail qu'on mène ensemble avec Lucie sur la programmation, puisqu'on sort pour l'instant tous les deux mois du coup une programmation on va dire des activités et de ce qui se passe à la fabrique en temps fort. Et donc ça, en lien avec les bénévoles et en lien avec les partenaires avec qui on construit des projets, des actions. Et je dirais que c'est un gros bout aussi de la mission.
1: Il y a un suivi qui s'opère en fait dans la durée des personnes qui parfois on pourrait dire entre guillemets franchissent des échelons entre participants, bénévoles, aussi la confiance en soi qui commence aussi à prendre forme.
4: Oui, bon, en fait c'est vrai qu'on a quand même des personnes, c'est assez varié, il y a des personnes qui sont là depuis un moment, qui ont commencé à fréquenter la fabrique plutôt en participant, en usager, à venir aux activités et qui ont eu à un moment donné envie de rejoindre le fonctionnement, donc ils ont commencé à s'impliquer en tant que bénévoles. Il y a des personnes qui sont bénévoles depuis un moment, mais à côté de ça, ils participent à d'autres actions, activités en tant que participants. Et du coup, il y a un accompagnement, on va dire, sur le long terme pour voir aussi sur les bénévoles, s'assurer que l'envie est toujours là, que ça correspond toujours à ce qu'ils cherchent et ce qu'ils ont envie de proposer. Et puis, il y a, de toute façon, comme partout, il y a des fluctuations. Il y a des habitants qui arrivent, des habitants qui partent, des bénévoles qui arrivent, des bénévoles qui partent. Et ça se renouvelle. Et voilà, c'est sûr qu'il y a un bon lot d'habitués, de personnes qui sont là depuis un moment, mais on a aussi des nouvelles personnes qui arrivent au fur et à mesure. Et ça fait plaisir de voir que ça se renouvelle,
1: oui,
4: que ça circule, qu'il y a le mot qui circule aussi, le bouche à oreille, les personnes qui ramènent des connaissances et... Et ainsi de suite, voilà.
1: On pourrait donner, estimer une idée du nombre de participants, de bénévoles qui œuvrent au sein de la fabrique. C'est quelque chose qu'on pourrait quantifier.
4: On a... Tout ça, c'est quand même un peu formalisé. On tient... je sais pas si c'est le registre, c'est le bon mot, mais tout est précisé, on va dire, dans des conventions que les bénévoles y signent avec nous. Dedans, c'est les engagements que nous on a en tant que fabrique auprès des bénévoles et réciproquement. Et du coup, ça précise aussi quels investissements ils ont envie d'avoir. Est-ce qu'ils sont bénévoles ponctuels? Est-ce qu'ils sont bénévoles réguliers sur certaines activités? Et donc, je dirais, entre les bénévoles réguliers et les bénévoles ponctuels, on a autour d'une cinquantaine de bénévoles à peu près, 50-60. Donc il y en a qu'on voit tous les jours, il y en a qu'on voit de temps en temps dans le mois, il y en a qu'on voit aux réunions, il y en a qu'on voit qui vont venir vraiment juste pour donner un coup de main. Donc ça varie.
1: Et qui participent parfois aussi aux commissions avec la ville de Saint-Marcellin.
4: Oui, c'est vrai que j'ai pas encore parlé, mais donc on a aussi le comité habitant. Donc là, c'est un groupe de bénévoles qui a investi depuis un moment, en tout cas, qui sont là depuis un moment, et puis c'est toujours ouvert, donc ça se renouvelle aussi. Et donc les personnes avaient aussi été investies à l'origine sur la construction du projet social, aussi lors du démarrage, en tout cas de la transformation entre EVS et centre social. Et donc qui continuent, on va dire, de s'investir au sein de cette commission. Et là, c'est vraiment, on va dire, un groupe qui a une place dans la gouvernance de la fabrique, aussi avec les élus, puisque c'est un groupe auquel nous, on communique beaucoup les informations, en tout cas de tout ce qui est en train de se décider, tout ce qui se passe à la fabrique, mais qui ont aussi un rôle dans cette décision, parce que l'idée, c'est aussi de les consulter pour qu'ils puissent nous faire remonter les besoins et aussi l'avis est représenté, on va dire, les habitants. Et puis tous les temps forts sont travaillés avec eux, tous les, on va dire, les documents aussi formels, donc ça passe par ce comité. Donc c'est chouette de pouvoir compter sur eux aussi pour la construction du projet et la vie du projet dans sa transformation, quoi.
1: Voilà. Les choses dont on évoque la fierté aussi, puis les pistes améliorées aussi, ça contribue
4: oui,
1: à tout
4: voilà.
1: ça.
4: Oui, voilà.
1: Merci beaucoup, Joséphine. Alors, une interface aussi du public qui vient pour différentes raisons à la fabrique, c'est Lucie, dont tu es effectivement chargée d'accueil pour ce qui concerne les personnes qui arrivent spontanément pour découvrir le lieu, celles et ceux qui viennent régulièrement, ou pour l'information au droit. Il y a vraiment plusieurs manières, différents publics auxquels tu as affaire durant la journée.
5: Oui, on a... Les gens viennent pour différentes choses, donc effectivement, ça peut être ou les renseignements par rapport à la fabrique elle-même pour savoir ce qu'on propose, parce que voilà, ils ont appris à découvrir ça, ce que disait Joséphine, par le bouche à oreille ou par certaines communications qu'ils ont pu voir. Aussi beaucoup en lien avec le CCAS où par exemple nos collègues réorientent aussi des personnes qui sont un peu isolées ou des choses comme ça, voilà, qui font découvrir qu'il y a un lieu où ils peuvent venir. Et donc notamment l'accueil café s'y prête pas mal parce que du coup les gens peuvent venir quand ils veulent, comme ils veulent, le temps qu'ils veulent. Donc c'est un premier pas en tout cas pour ou rencontrer des personnes ou connaître voilà, ce qu'on y fait. Il y a toutes les personnes qui viennent s'inscrire aussi, donc, aux activités. Et puis c'est aussi l'interface aussi avec les bénévoles qui viennent, avec les intervenants. Et on réoriente aussi au niveau accès de droit à tout ce qui existe sur la communauté de communes. Et j'ai aussi une casquette conseillère France Service que je partage avec d'autres collègues aussi ici. Où, voilà, en tout cas, moi, j'ai une demi-journée qui est consacrée au rendez-vous France Service pour accompagner voilà, les personnes sur les démarches numériques.
1: Il y a du soutien aussi, d'autre part, dans ce côté de droit à l'information, droit civique, plus tout le... Tu as épaulé.
5: Oui, et bah justement, l'avantage d'être dans les mêmes locaux du CCAS, c'est qu'on a les assistantes sociales ou les collègues de l'Action Logement, des choses comme ça, qui sont aussi une source d'information et d'échange avec qui voilà, on peut aussi amener des personnes à aller les voir, en tout cas pour les Saint-Marcelinois, sinon c'est la maison du département. Donc après, on va dire qu'on centralise les renseignements du territoire pour après réorienter les personnes et savoir vers qui il faut qu'elles s'adressent en fonction de leurs besoins et de leurs problématiques.
1: Les ouvertures au jour le jour. Ah, je sens que ça commence à bouger un petit peu.
5: C'est l'heure de départ.
1: Ah, c'est là. Au revoir, bonne journée.
6: Merci. Racontez bien des belles histoires.
7: La prochaine fois, ça sera à vous.
5: Oui, bah après, c'est un lieu qui est ouvert à tous. Donc, on a les temps d'accueil par rapport aux activités ou à l'accueil café où c'est plus libre. Mais après, c'est aussi un accès où des fois, il y a des personnes qui viennent juste là et aussi passer un moment où voilà, venir discuter et, ou rompre l'isolement ou voilà, prendre connaissance de certaines choses. Ouais.
4: Oui, c'est vrai que enfin, là-dedans, c'est vrai que Lucie, elle est quand même vraiment tout le temps face aux gens. Et du coup, je dirais... moi, je suis en interaction avec les personnes, mais comme tu dis, les personnes qui viennent aussi pour rompre l'isolement, trouver une écoute, discuter. Après, toi, c'est chouette parce que tu peux me faire pas mal remonter justement. Ah bah tiens, il y a telle personne qui m'a dit ça, qui serait intéressée pour par telle action. Ah tiens, il y a telle personne qui fait ça, qui propose ça. Peut-être qu'elle pourrait avoir envie de proposer ça au sein de la fabrique. Enfin.
5: Oui, c'est l'accueil, c'est aussi voilà, c'est accueillir, aller vers. C'est voilà. Aussi un lieu d'écoute où effectivement on recueille pas mal de petites infos, voilà, des fois qui sont dites anonymement, mais voilà, qu'on peut après transférer ou aux collègues et puis voilà, voir ce qu'on monte comme projet autour pour répondre aussi aux besoins des habitants. Parce que le but de la fabrique, c'est aussi ça, c'est un lieu pour et par les habitants.
1: Donc tu as un peu le don de repérer des potentiels.
5: C'est ça, il faut avoir voilà, une oreille active.
1: Qu'est-ce qui te plaît dans ce type de fonction ?

0: pacifié.
1: On vit dans un monde de plus en plus individualisé. Tu ressens ça, cette notion de solitude où les gens finalement sont parfois désemparés et viennent se raccrocher un peu à la fabrique pour un contact humain, simplement.
2: C'est vraiment un lieu de rencontre et de retrouvailles, parce que même sur les activités, il y en a qui y sont depuis des fois régulièrement, mais c'est vraiment de se retrouver. Il y a la notion d'activité, de ce qu'ils font, mais il y a aussi une notion de retrouver les autres, de pouvoir discuter. Il y en a qui ont pris l'initiative de se dire, pendant qu'on fait l'activité, la prochaine fois, on amène tous quelque chose à manger, on grignote en même temps, ou des choses comme ça. Il y a vraiment du lien qui se crée pour certains... Qui peut être difficile. L'accueil café, notamment, on voit où il y a des personnes qui peuvent être isolées ou qui peuvent rester aussi sans logement ou des choses comme ça et qui reviennent se réacclimater, on va dire, à la vie sociale. Donc, ils viennent par palier. Des fois, il y en a qui vont juste passer le matin 5 minutes pour boire un café, pour se réchauffer, pour voir quelqu'un. Et au final, au fur et à mesure, il y en a qui restent plus longtemps et... Du coup, c'est chouette de voir ça aussi, qu'ils puissent se référencer à un lieu où ils se disent, là, je peux y aller, quoi. Il y a une notion de confiance aussi et de sécurité, où c'est un repère, quoi.
3: C'est vrai que, aussi bien pour les habitants que pour les bénévoles, moi, j'ai l'impression que les personnes viennent aussi chercher ce lien social et ne serait-ce que pouvoir avoir une conversation, discuter, voir d'autres personnes. Et les bénévoles aussi, il y a beaucoup de bénévoles qui me disent que proposer cette activité, c'est vraiment le moment de leur semaine où ça leur permet de sortir, de penser à autre chose, d'être en contact de différentes personnes, d'avoir une position aussi différente et valorisante.
1: Parce que parfois, ça peut être le seul lien social qu'ont les personnes quand ils viennent ici à la fabrique de la journée.
3: C'est vrai, on ne connaît pas la vie des personnes. Il y a des personnes qui ont envie de nous raconter un petit peu plus de leur parcours, de leur vie, et d'autres pas forcément. Mais c'est vrai que pour certaines personnes, je pense que oui, il y a cette envie où on voit même des fois des personnes, comme je disais, Lucie, qui viennent aux activités, mais d'autres qui passent juste à l'accueil, faire un coucou plusieurs fois par semaine et on sent qu'il y a cette recherche-là, ouais.
2: Oui, il y en a qui viennent juste, comme tu dis, même en dehors des activités. Il n'y a pas d'activité à ce moment-là, mais ils viennent juste pour dire bonjour. J'étais dans le coin où j'ai cherché mon courrier. Mais ils viennent quand même prendre des nouvelles, savoir comment ça va. Voilà.
1: Merci beaucoup, Joséphine Bounotte et Lucie Guillermé, pour la présentation de vos fonctions.
2: Merci.
1: Et puis, toujours découvrir encore un petit peu plus ce lieu de la fabrique dans le mouvement et toujours avec beaucoup de choses qui s'y passent. On va peut-être donner la parole aussi aux usagers, du lieu. Parlons de création et puis, bien sûr, d'inspiration et de faire, le faire toujours en collectif. Et quelqu'un aussi qui est référente en la matière, c'est Annick pour la séquence de peinture.
4: Oui, pour la peinture sur les pierres. Peinture pierre.
1: Alors Annick, tu es bénévole au sein de la fabrique. Ça fait un petit moment que tu proposes ce type d'activité.
4: Ça doit faire 4 ans.
1: C'est
4: la quatrième année.
1: Ouais.
4: Oui. Et c'est un atelier qui a été innové parce qu'en fait, ça n'existait encore pas. J'ai commencé avec une personne qui était intéressée et ensuite ça a progressé. Maintenant, on tourne de 9 à 10 personnes régulièrement chaque semaine. Il y a des personnes qui passent à un autre atelier, d'autres qui arrivent. Mais en principe, ça se passe très bien. On a d'excellents échanges. Et puis, je leur demande surtout de venir, si vraiment elles ont choisi cet atelier, avec des pierres, de façon à ce qu'on puisse les faire parler. Parce que moi, j'estime qu'il faut faire parler les pierres.
1: C'est ça. D'accord. Et c'est le mardi que ça se passe.
4: Le mardi, de 10h, à partir de 10h.
1: À partir de 10h, tous les mardis.
4: Tous les mardis.
1: Un petit effectif qui est toujours un peu le même, fidèle.
4: Voilà, fidèle et de très bons échanges. Mmh. Des gens qui sont très intéressés, qui ont pris finalement la manie aussi, quand ils vont se promener, de chercher des pierres qui sont intéressantes. C'est un peu une interprétation pareille idyllique, comme on dit, parce que... il ne s'agit pas de prendre une pierre comme une feuille de papier sur laquelle on va faire des dessins, comme le galet souvent. Moi, ce qui m'intéresse, c'est surtout, par exemple, les blocs rocheux comme les calcaires qu'on peut trouver dans le Royan, qui sont des calcaires, qui sont des gros blocs et qui sont vraiment sujets à des interprétations quelquefois étonnantes, quoi. Parce qu'on peut, on dirait une chouette, on dirait un poisson, et on passe à l'action et on le peint.

0: et on arrive à des choses extraordinaires. Mais la même pierre n'est pas souvent interprétée de la même manière par tout le monde. Mmh. Chacun a sa façon de voir le truc. Et le but de la manœuvre, moi j'essaie de leur dire, c'est de remplir complètement la pierre. De la faire parler complètement. Mmh.
1: Voilà. C'est l'objet de sortie d'ailleurs.
0: C'est l'objet. Aussi. Voilà
1: vous
0: aussi.
1: Vous sortez puis vous, ouais, ouais. vous venez peindre.
0: Ouais. On peut travailler par exemple sur un calcaire, on peut travailler sur un galet, on peut travailler sur un tableau parce qu'on peut les présenter sur socle ou bien en tableau également si elles ne sont pas très lourdes. Quoi. Donc il y a des tas d'interprétations possibles, autant par la couleur que par la forme. Mmh. Ce qui est intéressant sur les calcaires, ce sont surtout les reliefs. On peut avoir un œil hyper souligné, oui. C'est ça qui est extraordinaire, quoi. Il y a des choses. Voilà.
1: Et c'est la fabrique qui fournit la peinture.
0: Oui, voilà, voilà. Oui, oui, oui, la peinture, le vernis, enfin tout ce qu'il faut, le matériel, voilà, c'est la fabrique. Et moi, si vous voulez, j'ai pu leur montrer un peu ce qu'on pouvait faire dans la mesure où j'ai une galerie dans la Drôme.
1: Ah oui.
0: Donc on a pu faire un voyage une fois pour voir un peu ce qu'on pouvait faire.
1: D'accord.
0: Au niveau d'interprétation.
1: Entendu. Alors voilà, j'allais aborder juste avant de terminer la finalité. C'est une exposition.
0: Effectivement, par exemple, je crois que samedi, ils vont faire une exposition où ils vont mettre les choses qui ont été faites, qu'ils ne veulent pas garder, par exemple, et qui seront proposées au public gracieusement. Voilà.
1: Merci beaucoup, Annick.
0: Voilà.
1: On va parler d'Habitat avant de donner le micro à Philippe d'Habitat avec Claudette qui fait partie de la commission
2: Habitat.
1: Habitant. Oui. Habitant. En quoi ça consiste et quel est ton investissement, Claudette?
2: Je dirais, d'abord, je voudrais dire que j'ai découvert le centre social La Fabrique en arrivant sur Saint-Marcellin et on a la chance qu'il existe. Ce centre social. Donc, il faut vraiment essayer de le faire vivre comme il existe actuellement. Donc, la commission Habitant, c'est essayer de capter, de deviner parfois, parce qu'il y a parfois des choses qui ne sont pas dites directement, les besoins des gens, ce qu'ils ont envie de faire en tant que je propose une activité ou en tant que je voudrais faire une activité. Et puis, comprendre, oui, il y a plein de choses à comprendre, c'est sûr. Moi, je serai attentive, mais c'est pas facile, à la solitude. À la solitude. Et les problèmes de mobilité, quand même. Alors, on en discute. Trouver des solutions qui conviennent, c'est pas toujours évident. Mais c'est intéressant.
1: Mais de poser les choses comme ça, ça permet de trouver aussi
2: oui, plus facilement des solutions. Oui, bien sûr, oui. Mmh. Oui.
1: Donc il y a comme ça des problématiques qui surgissent de manière récurrente, comme ça, comme la mobilité,
2: oui, le logement. Jamais très directement, mais c'est quand même ça qu'on entend. Mmh. Je voudrais faire, mais comment je me déplace?
1: Des fois, les problèmes arrivent de manière détournée, si je puis dire.
2: Et il faut essayer de les capter, quoi. Oui, il faut essayer de les capter au mieux, c'est sûr, au mieux, oui.
1: La commission Habitants se réunit aussi avec
2: d'autres personnes, bien sûr.
1: Ça se passe comment?
2: Il y a des élus qui assistent à la commission, bien sûr. Oui. Et tout remonte quelque part, mais c'est normal. Hein, le centre social La Fabrique fait partie du CCAS, qui lui-même est piloté par les élus, la municipalité.
1: Depuis combien de temps œuvres-tu à La Fabrique, Claudette?
2: Je suis sur Saint-Marcellin depuis peu de temps, mais je suis une fausse nouvelle parce que je suis quand même du coin. Je suis née à Vinay et j'ai grandi à l'Albinque. Mmh. Donc ça fait bientôt un an. Ouais.
1: Mmh. Alors, tu es à côté de Mariama qui d'ailleurs s'occupe du café. Ouais, Mariama, c'est tous les...
3: Tous les mardis et jeudis.
1: Tous les mardis et jeudis, j'ai de la chance de tomber sur un jour d'accueil café.
3: Mmh. Ah, c'est gentil.
1: Alors, l'accueil café, comment ça se passe?
3: Mais c'est tous les matins, on reçoit tout le public, de tout âge, sans distinction aucune. Et franchement, ça fait plaisir. Hein. On reçoit de belles personnes. On écoute, on oriente. Voilà.
1: Alors, quand je suis arrivé ce matin à La Fabrique, spontanément, Mariama, tu m'as offert un café en arrivant.
3: Oui, avec plaisir.
1: Tout de suite, ça donne un aspect assez confortable de rester, de s'attarder dans ce lieu et puis ensuite discuter. Ouais. Alors, c'est un petit peu les discussions que tu crées quelque part. Hein,
3: oui, c'est vrai, oui. C'est vrai que j'ai commencé, ça va faire 5 ans, en décembre prochain. J'étais une fois venue à La Fabrique pour m'inscrire pour la sortie famille pour mes enfants. J'ai vu une pancarte qui était affichée. Cherche bénévole à La Fabrique. Mmh. Et je me suis renseignée, c'était un accueil café. Et bien, j'ai adhéré, j'ai bien aimé. Le fait d'être avec tout le monde, c'est vrai qu'écouter les gens, ben, ça fait une bonne ambiance quand même. Hein.
1: Et tu participes aux discussions?
3: J'écoute. Oui. Je participe aussi aux discussions. Et je conseille aussi. J'oriente. Mmh.
1: Voilà, tu es aussi un peu interface quand tu, voilà. Tu sens des, comme le soulignait Claudette à l'instant, quand il y a des choses un peu sous-jacentes dans les discussions qui arrivent, tu fais remonter, comme on dit, ou tu en parles aussi.
3: Oui, aux responsables. D'abord, j'essaie de gérer. Le plus souvent, c'est jamais arrivé jusque-là. Ça s'est toujours bien passé. Mmh. On essaie quand même de gérer. Bien, si on n'arrive pas, on peut faire appel à nos responsables, ce qu'on n'a jamais fait, c'est jamais arrivé là. Mmh. On est toujours tombé sur des belles personnes, ça s'est toujours bien passé. Mmh. En tout cas, de ma part. Mmh. Pour ma part, ça s'est toujours bien passé.
1: Ouais. Tu aimes le contact, mettre les gens à l'aise aussi.
3: Oui, c'est tout ça, oui. Surtout, oui.
0: Elle sourit tout le temps. Oui.
3: Avec plaisir, oui.
1: Alors, les Avec discussions plaisir. Peuvent être très animées, ça peut être aussi...
3: Oui, c'est vrai, oui.
1: Hein oui. De tout type, vous discutez de quoi quand,
3: Un peu de tout, un peu de tout. Un peu de politique, mais bon, comme normalement, on parle un peu de tout, des sujets d'actualité, des trucs personnels aussi.
0: Oui.
3: Il y a certains qui se confient à moi, ben ça reste entre nous, ben, il y a certains qui se confient.
1: Mmh. Mmh. En général.
3: Je sais écouter quand même, ouais.
1: Oui, c'est
3: ouais, je sais beaucoup écouter, ouais, ben voilà. Mmh.
1: Combien êtes-vous en général pour l'accueil café?
3: Ben ça dépend, quelquefois on fait 30 et quelques, quelquefois plus, ça dépend des jours, ouais. Ça dépend, ouais.
1: Et des personnes viennent parfois essentiellement pour l'accueil café et repartent, ou c'est des bénévoles qui viennent pour d'autres activités?
3: Il y a les bénévoles, il y a certains qui viennent spécialement pour le café, et certains aussi, c'est des bénévoles de la peinture sur pierre.
1: Oui.
3: Certains viennent et partent, c'est juste le fait d'être ensemble. Mais, ben, oui. Et ça de parler, ben, certains viennent juste pour ça, pour le café, oui.
0: Ils arrivent, ils s'assoient, ils boivent du café, ils repartent. Ah, oui. Donc on ne sait pas ce qu'ils ont capté, mais ils ont capté quelque chose de positif puisqu'ils reviennent.
1: Ouais. Ouais. C'est un petit peu l'essence finalement sociale d'un bistrot.
3: Oui, hein, c'est un peu ça, oui. Hein. Les gens se retrouvent, et ben, ça fait de nouvelles connaissances, ouais. Ben, voilà, on se découvre. Voilà. Hein.
1: Ouais. Pas forcément rester très longtemps, mais de voir un peu...
3: Oui, c'est tout ça, oui, c'est tout ça. Bon, il y a les habitués aussi. Mmh. Les habitués, ben, certains aussi qui viennent d'arriver à Saint-Marcin, franchement, ils ont toujours apprécié. Moi, en tout cas, c'est avec plaisir que je le fais. Mmh. Oui, j'ai toujours rencontré de nouvelles personnes. C'est vrai que, bon, il y a souvent de nouvelles personnes sur Saint-Marcin. Mmh. Mais c'est avec plaisir. Ils vont peut-être les habituer. C'est Philippe et Claudette, oui.
1: Et des nouveaux arrivants, peut-être aussi.
3: Les nouveaux arrivants aussi, oui. Il y a 2 semaines, j'avais vu une dame, elle venait d'arriver. Mmh. Oui, de Saint-Marcin. Donc, bon, ils apprécient. Et souvent, ils reviennent, oui. Ils reviennent. Et des retours positifs, et nous, ça nous fait plaisir.
1: Mmh. Merci beaucoup, Mariama.
3: Je vous en prie, avec plaisir. Avec plaisir.
1: Philippe, toi, tu viens facilement aussi à l'accueil café.
4: Oui, alors ben, la première fois que je suis venu, ils étaient venus faire un réparat ensemble au mixage café, qui est un autre lieu intergénérationnel sur Saint-Véran, donc que je fréquentais assez assidûment. Et puis, j'ai dit, bah tiens, j'habite Saint-Marcin depuis 1992, mais j'ai habité pendant 20 ans à Saint-Véran. Et donc voilà, je suis venu là. Et puis, j'en suis pas reparti, quoi. Alors je partage mon temps entre ici. Alors je passe plus de temps ici qu'au mixage café, mais je le fréquente aussi. Je suis venu là en simple visiteur. Pendant une année, je venais au accueil café où il y avait Mariama, enfin tout ça. Et puis un jour, on m'a proposé de faire des ateliers. Je dis oui, pourquoi pas. Donc atelier créart, atelier cuisine, sortie, choses comme ça que je faisais déjà avec le mixage café. Et donc après, on m'a proposé d'être au comité habitant et commission sortie. J'ai dit pourquoi pas. Donc la première année, j'ai écouté, je me suis informé, tout ça. Puis après, j'ai donné un peu mon avis au fur et à mesure du temps. Ça doit faire la troisième année que je fais partie du comité habitant de la commission sortie. Et franchement, c'est une très belle ambiance, on rigole bien. Les moments café, c'est aussi du partage entre nous. Sans distinction de race ou de religion, hein, bien sûr. Et, Et donc, voilà, chacun amène de l'eau à son moulin, chacun dit ce qu'il a envie de dire, et voilà, du moment que c'est dans le respect, tout se passe bien, les responsables sont là pour gérer tout ça, et bon, c'est sympa. Non, franchement, je recommande aux gens qui arrivent ou qui passent de venir s'arrêter, boire un café, boire un verre, et de voir par eux-mêmes ce qu'on peut leur apporter. On a la porte ouverte samedi, voilà. Et donc, on a deux lieux, on a ici, et on a la Maison Beau Soleil du côté de. Quand on va vers l'autoroute là-bas. Et avant, on avait un troisième lieu qui était derrière la gare, voilà, qu'on n'a plus. Mais franchement, c'est. Je vous dis, je m'éclate moi ici. Et puis, j'ai une vie sociale. Je fais partie du foot de Saint-Véran, la S Verso. Et donc, on a fusionné en 2005, Saint-Sauveur Saint-Véran. Et donc il y avait le FC Saint-Sauveur et le Saint-Véran Sport. Et le Saint-Véran Sport, c'était mon père qui l'avait créé en 1972. Et puis, ben, malheureusement, il nous a quitté en 83, voilà. Mais bon, c'était. Depuis 2010, je suis là-bas en tant que dirigeant. Et voilà, ça se passe bien, quoi. Je veux dire.
1: Pour revenir aux sorties.
4: Oui, Philippe, voilà.
1: Un exemple de sortie que vous pouvez effectuer.
4: On a fait le parc de l'Ovalie très récemment. On a été Comment des Carmes, je ne l'ai pas fait, moi. On a été dans la Drôme à Châtillon-d'Ivoire et puis à Cré, je crois.
3: Vernet.
4: Je parlais de. Voilà. Et au lac du Vernet à Saint-Uze, voilà. Et puis, on fait des ateliers culinaires, cuisine, voilà. Puis, y a des répars ensemble, ateliers répars ensemble une fois par mois, je crois, tous les mois. Mmh. Et donc voilà. Et puis, il y a de l'aide aux devoirs pour les enfants, l'aide aux Français pour les personnes en situation, qui sont étrangers, voilà. Et donc tout ça, c'est je pioche un peu dans les deux, quoi. Ah oui. Mais je suis plus habitant Saint-Marcel, je suis plus ici qu'à Saint-Véran. J'y suis pour le sport aussi, comme je disais, au foot. Tout le monde est bienvenu à venir au foot à Saint-Véran. Et on fait aussi du foot en marchant le jeudi soir.
1: Ok.
4: Donc voilà.
1: Bon, en tout cas, tu es responsable, on peut dire référent de la commission sortie, hein, c'est ça ?
4: Oui, je ne suis pas le seul, mais oui, effectivement.
1: Donc, beaucoup de choses, de perspectives à faire avec les habitants.
4: Oui, et puis bon, j'ai bossé en milieu protégé 28 ans, et puis j'ai dû arrêter pour plein de raisons. Donc, j'ai fait pépinière 23 ans, sous-traitant industriel 5 ans, puis j'ai dû arrêter pour des raisons qui me sont propres. Donc c'est pour ça que je me suis mis au bénévolat, que j'ai même été au Secours catholique,
1: Eh bien, merci beaucoup.
4: Mais de rien,
1: avec Philippe, Mariama et Claudette pour vos interventions.
3: J'ai oublié, je peux rajouter un petit mot. J'avais oublié, il y a quelqu'un qui m'avait rejoint, Jean-Marc. Un peu timide, il est mon binôme en ce moment. Ouais. Je parlais de Jean-Marc qui m'avait rejoint, j'avais oublié de préciser. Il est là-bas même. Mais oui. Il m'a rejoint, il est devenu aussi bénévole, on fait un petit binôme.
1: D'accord. C'est bien de le préciser.
3: Merci beaucoup.
4: Bon, et bien écoutez, bonne continuation.
0: Merci à vous.
3: Merci beaucoup. Au revoir.
1: Faisons un petit zoom sur un temps fort de la vie à la fabrique en ce mois d'octobre. Ce sont les portes ouvertes pour nous en parler. Nous écoutons ta présentation, Joséphine.
5: Eh bien oui, donc là, il y a les portes ouvertes qui auront lieu ce samedi à la fabrique, donc entre 10 et 15 heures. L'idée, c'est de permettre aux personnes de venir un peu découvrir ce que c'est la fabrique, les activités, les actions qui existent ici, et de rencontrer donc l'équipe et aussi les bénévoles. Et du coup, pour ce temps, on aura. L'idée, c'est vraiment de passer un moment un peu convivial, donc on aura des jeux, on va dire, en libre accès et surtout des stands, du coup, avec des bénévoles qui seront là pour présenter leur activité, que ça soit, du coup, toutes les activités hebdomadaires qu'il y a, l'accompagnement à la scolarité, les ASL. Peinture sur pierre, créart, les ateliers cuisine. Donc, il y a aussi les groupes de bénévoles dont je parlais tout à l'heure qui seront là aussi pour présenter et donc les activités qu'ils proposent toute l'année Donc, c'est-à-dire les sorties, les soirées documentaires, les ateliers cuisine, et aussi du coup pour parler de leur fonctionnement en tant que groupe bénévole. Donc on a aussi le comité habitant avec nous qui a travaillé aussi sur la préparation de ces portes ouvertes et qui sera là pour parler du fonctionnement de la fabrique à nos côtés et aussi du fonctionnement du comité habitant. Voilà, l'idée c'est de passer un bon moment. Voilà, je pense qu'il y aura un petit peu de passage entre les personnes qui viennent pour le marché, qui viennent passer un moment, grignoter un bout avec nous. Et puis il y aura quelques initiations aussi aux activités, donc notamment à l'argile, donc le travail poterie modelage, une initiation peinture sur pierre, et puis aussi le répar ensemble qui aura lieu avec les bénévoles. Pour toute personne qui aurait envie d'amener petit équipement ou vélo à réparer. Ils sont présents avec nous ce jour-là.
1: On précise les horaires ?
5: Oui, donc ça sera du coup ce samedi 10 octobre de 10 à 15 heures.
1: Merci beaucoup Joséphine. Également au menu de ces journées portes ouvertes à la fabrique, c'est l'accueil de nouveaux arrivants. Pour nous en parler, Valérie Tréfort. Bonjour Valérie.
6: Bonjour Patrice.
1: Chargée de communication de la ville de Saint-Marcellin. Alors comment ça se déroule cette notion d'accueil arrivant ?
6: Alors, l'accueil des nouveaux arrivants, ça sera donc samedi 10 octobre à partir de 9h. Des habitants qui sont là depuis un an. L'idée, c'est de leur présenter un peu la ville, les services. Donc, ils auront aussi l'occasion de rencontrer les élus pour poser les questions. Et il y a des petits cadeaux de bienvenue. Et pour cela, la ville gâte les nouveaux arrivants. Donc, il y aura des places offertes au diapason, une séance de découverte au tiers-lieu numérique. Il y aura également une possibilité d'avoir une place gratuite pour découvrir le cinéma. Et il y aura toute une documentation, tout ce qui est utile pour bien connaître la ville. Quoi. L'idée, c'est de rentrer pleinement, d'avoir toutes les connaissances. Et surtout, c'est un moment convivial pour permettre aux nouveaux arrivants de poser les questions aux élus, de découvrir des services. Donc, il y aura un petit film aussi introductif qui permettra de bien connaître la ville en 3 minutes. On est en partenariat avec l'Office de tourisme de Saint-Marcellin-Vercors-Isère-Communauté. Donc, ils auront notamment des places pour aller visiter Saint-Antoine-l'Abbaye. Ils auront également un petit sac de noix. Cette manifestation a lieu tous les ans. Donc, c'est à différents endroits. Une année, on a fait découvrir le diapason. D'autres fois, c'est à la mairie. C'était juste avant le forum des associations. L'idée, c'est de raccrocher cette manifestation à quelque chose qui est déjà organisé. Donc là, bien entendu, c'est permettre aux nouveaux arrivants de découvrir la fabrique, toutes les activités. On a toujours besoin de découvrir un peu les lieux qui fédèrent les lieux qui sont animés et la fabrique en fait partie, bien évidemment. C'est à partir de 9h et il est préférable de s'inscrire pour permettre d'adapter au mieux le nombre d'inscrits. Il faut s'inscrire. Il y a tout sur le site internet et sur le Facebook.
1: De la ville de Saint-Marcellin.
6: De la ville de Saint-Marcellin, bien entendu.

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1: Depuis le mois d'avril 2026, la cour du centre social fait l'objet d'une transformation. C'est dans le cadre de la CTEAC, l'éducation artistique et culturelle mise en place par la communauté de communes Royan-Vercors, que le collectif d'architectes constructeurs ETC intervient auprès des habitants et habitantes et tous les usagers et usagères du centre social La Paz pour demander leur avis, pour imaginer avec elles et eux ce que deviendrait la cour du centre social La Paz. Radio Royan-Vercors vous propose un montage des différentes étapes de cette transformation de la cour du centre social. Vous entendrez donc Patricia interviewée dans l'émission Micro-ondes au cours du mois de mai, qui revient sur les étapes de concertation. Vous entendrez également la présentation d'Alizé et Aluna, membres du collectif ETC, et puis un reportage réalisé au cours de l'été 2026 lors du chantier de construction. Belle écoute.
2: Donc le projet de réaménagement de la cour du centre social qui va commencer avec plusieurs phases. Une première phase en fait qui va être une phase de concertation ouverte à toutes les habitants de la commune, de la communauté de communes. Donc tout le monde est vraiment bienvenu pour pouvoir donner son avis, ses idées sur le réaménagement de cette cour et surtout donner vos idées d'aménagement pour le futur de cette cour. Qui à terme pourrait vraiment devenir un espace public de la commune et un espace du coup partagé pour tous les habitants. Alors c'est un projet en fait en partenariat avec la communauté de communes Royan-Vercors, le collectif ETC donc d'architectes, constructeurs et le centre social.
3: Alors on est un collectif d'architectes, constructeurs et constructrices. Donc on est basé à Saint-Jean-en-Royan et notre particularité, c'est que on dessine les projets et on les construit nous-mêmes, souvent en chantier participatif, dans l'espace public. On fait du mobilier urbain, de la micro-architecture, des projets un petit peu plus artistiques. Voilà, c'est assez varié.
4: Cet espace de la cour du centre social, il a été ciblé déjà dans une étude avec le CAUE il y a quelques années pour être un point de départ d'une future intervention paysagère. C'est une cour qui est en surchauffe, qui est toute bitumée, avec un seul arbre qui est malade, qui va sans doute être coupé. Donc le but de cette action, ça serait de, via une intervention culturelle et artistique, venir proposer des nouveaux espaces ombragés et de travailler en lien directement avec les services techniques de la Comcom et de la ville de Saint-Jean pour pouvoir amorcer une débitumisation et un début d'action paysagère aussi dans le but de retrouver un peu de verdure dans cet espace. C'est un projet qui va se faire là jusqu'à l'été et donc on a prévu de faire plusieurs ateliers et temps publics pour essayer de concerter un maximum de monde sur quels usages on pourrait proposer dans cet espace. Et ensuite, on viendra à l'été faire un chantier participatif avec des créneaux ouverts au public. Le but, c'est de pouvoir construire ce nouveau mobilier et cette nouvelle cour tous ensemble et pouvoir revitaliser et réembellir et revitaliser cet espace public.
3: Et la première phase du projet, ça va être donc des ateliers avec les usagers, les usagères du centre social, donc des enfants, les animateurs, les animatrices, les différentes associations, pour essayer de comprendre un peu les usages existants et après on va essayer de dessiner ensemble le mobilier. Donc dans un premier temps, essayer de raconter des histoires autour de ça, ouvrir les imaginaires. Et après pendant le chantier participatif, le but ça sera de travailler notamment avec du bois et travailler avec une scierie locale. On va essayer de travailler avec la scierie pain si possible. Et pendant le chantier, le but ça sera d'amener les gens à essayer d'utiliser des outils, de faire un apprentissage de la construction dans l'espace public, tous ensemble. Et ce qui est intéressant aussi, c'est que donc ce projet, ça va être dans la cour du centre social, mais le but, c'est que ça devienne aussi un espace public pour la ville de Saint-Jean et qu'il soit ouvert aux habitants et aux habitantes aux horaires où les enfants ne l'utilisent pas.
5: Et du coup, est-ce qu'on sait déjà ce qu'on va pouvoir y trouver dans cette cour? Est-ce que vous avez déjà un peu des idées parce que vous avez déjà accompagné ce type d'aménagement? Ou est-ce qu'en fait, tout est possible et tout peut être imaginé?
4: On sait qu'on veut proposer quelque chose qui fait de l'ombre. C'était quand même la première demande. On sait qu'on a aussi envie de proposer une intervention qui artistiquement dépeint quelque chose aussi. Aluna parlait de pouvoir construire un peu un récit commun, de mobiliser les imaginaires. Donc le but, c'est aussi de pouvoir témoigner un peu de ce qui se passe ici, de comment on fabrique des choses dans le Royan, de quelles matières on utilise dans le Royan. Donc ça, ça peut se traduire et par la forme et aussi par les matériaux et de tout ce qu'on va faire ensemble pour ce projet. Sinon, au niveau purement des usages, donc on a déjà discuté pas mal avec les animateurs et animatrices du centre social, mais le but justement, ça va être de pouvoir co-concevoir tout ça ensemble pendant les ateliers et les temps forts, et de vraiment collecter toutes les demandes pour essayer de faire un aménagement le plus adapté. Nous, c'est comme ça qu'on travaille aussi. On n'arrive pas avec des projets sur catalogue, mais on est vraiment au cas par cas, et le but, ça va être de mener un diagnostic assez poussé là dans la première phase pour pouvoir dessiner un projet le plus adapté possible à tous ces différents usagers qui traversent cet espace.
3: Et donc la journée, on va avoir des créneaux d'atelier avec des publics spécifiques, avec des ateliers construits pour chaque public, et après le soir, on va avoir un temps plus ouvert, où là on sera en plus en mode bureau d'accueil des suggestions, des doléances, on va essayer de récolter un petit peu des idées, et ça va être plutôt un format ouvert et assez large, et après des choses plus spécifiques pour chaque public avec du dessin, etc., pendant la journée.
4: Et le but, c'est justement d'avoir ces temps forts publics à chaque étape. Donc là, à l'étape diagnostique, mais aussi quand nous, on aura commencé à dessiner un projet, de pouvoir le remettre en perspective, de nouveaux avis qu'on n'aurait pas encore consultés, pouvoir revenir avec les gens qu'on a déjà concertés au préalable pour pouvoir adapter encore plus le dessin. Et du coup, on aura des temps forts réguliers qui vont être là le 1er, le 21 avril, le soir. En sortie d'école, et on aura de nouveau deux temps en mai et un temps pendant le chantier en juillet pour célébrer tous ensemble ce qu'on aura pu construire. Et il y aura sans doute, donc là le chantier du mobilier se fait à l'été normalement, et on aura sans doute une inauguration en septembre qui sera peut-être complétée d'une après-midi de plantation participative avec les enfants, avec le public, tous ceux et celles qui veulent venir participer, et on pourra inaugurer ce nouvel espace tous ensemble en septembre, date à venir.
3: Mais donc la journée, on va avoir des créneaux d'ateliers avec des publics spécifiques, avec des ateliers construits pour chaque public. Et après le soir, on va avoir un temps plus ouvert, où là on sera en plus en mode bureau d'accueil des suggestions, des doléances. On va essayer de récolter un petit peu des idées, et ça va être plutôt un format ouvert et assez large. Et après des choses plus spécifiques pour chaque public avec du dessin, etc. pendant la journée.
4: Et le but, c'est justement d'avoir ces temps forts publics à chaque étape. Donc là, à l'étape diagnostique, mais aussi quand nous, on aura commencé à dessiner un projet, de pouvoir le remettre en perspective, de nouveaux avis qu'on n'aurait pas encore consultés, pouvoir revenir avec les gens qu'on a déjà concertés au préalable pour pouvoir adapter encore plus le dessin. Et du coup, on aura des temps forts réguliers qui vont être là le 1er, le 21 avril, le soir. En sortie d'école, et on aura de nouveau deux temps en mai et un temps pendant le chantier en juillet pour célébrer tous ensemble ce qu'on aura pu construire. Et il y aura sans doute, donc là le chantier du mobilier se fait à l'été normalement, et on aura sans doute une inauguration en septembre qui sera peut-être complétée d'une après-midi de plantation participative avec les enfants, avec le public, tous ceux et celles qui veulent venir participer, et on pourra inaugurer ce nouvel espace tous ensemble en septembre, date à venir. Eh bien, nous, on est le collectif ETC et on travaille sur le projet de transformation de la cour du centre social La Paz avec la Comcom, la ville de Saint-Jean et le centre social. Et donc, il y a un mois, on a fait un premier atelier qu'on appelle de concertation. Donc, on est venu pour interroger les gens, les usagers et usagères du centre social sur ce qui se passe dans cette cour actuellement et surtout ce qu'on aimerait pouvoir faire dans cette cour. Et donc, nous, on a récupéré toute cette matière de concertation et là, on en a fait un premier projet. Donc on a dessiné une esquisse en essayant de prendre en compte tous les retours, en les mettant aussi en confrontation avec les contraintes budgétaires de planning de réalisation de projet, etc. Et donc là, on revient avec un premier dessin qui est une proposition pour que tout le monde puisse donner son avis, nous faire des retours, proposer des nouvelles choses, peut-être des choses mieux. Et le but, c'est qu'ensuite, nous, on puisse de cette première base et de tous les retours, pouvoir dessiner un projet qui plaît à tout le monde et qu'on va pouvoir construire tous ensemble en juillet.
5: De quoi vous avez envie, vous, madame, dans la cour du centre social?
6: Bon, moi, il me faut un petit coin d'ombre, là. Celui-là me va bien.
5: Qu'est-ce qu'on voit, là?
6: C'est des assises, c'est ça, des bancs, et un coin ombragé. Parce que pour le moment, on ne peut pas aller dans la cour, c'est en plein soleil.
5: Mais vous, vous aimeriez utiliser la cour comment?
6: Moi, je viens des fois le mardi après-midi pour faire des travaux d'aiguille ou tout ça. Et c'est vrai qu'on ne peut pas sortir parce qu'il fait trop chaud à la cour. On n'a aucun endroit pour s'asseoir, donc voilà.
5: Ça vous plairait d'avoir un endroit pour...
6: Un endroit convivial et...
5: Alors, il faudrait pouvoir s'asseoir, que ce soit confortable.
6: Voilà, tout à fait, oui, vu notre âge, oui.
5: Donc quoi, des petits coussins alors?
6: Non, mais on peut amener nos coussins s'il faut. Mais voilà, il y a un endroit ombragé. Et puis avec de la verdure, c'est vrai que c'est moche ce goudron. Hein. Moi, j'ai horreur de ça. Hein.
5: Alors, vous avez prévu de défoncer tout le goudron?
4: Pas tout le goudron, mais une bonne partie. Là, même en regardant juste l'état du sol dans la cour, on voit bien que les gros arbres qui sont installés, ils ont aussi envie de sortir. Les racines, elles décollent déjà d'elles-mêmes le bitume. Le but, ça serait de pouvoir retrouver quelques îlots plantés, de pouvoir aussi venir recréer un peu de relief dans ce paysage qui est tout plat, et de pouvoir recréer et des espaces plantés et des espaces qui, dans le futur, vont donner de l'ombre. Donc, de penser à replanter des arbustes qui vont grandir et de pouvoir en même temps créer des zones ludiques, des zones où observer, des zones où gratter la terre et de retrouver un peu de diversité dans le paysage de la cour du centre social.
6: Il y a beaucoup d'enfants qui participent à des activités et c'est vrai qu'ils n'ont pas d'espace, d'espace extérieur. Hein.
5: Tu vois quoi là sur ce schéma?
7: Alors, ça a l'air d'être une esquisse de projet de la cour avec un travail de fresque au sol et au mur et peut-être même une scène.
5: Ce serait bien ça, une scène dans la cour?
7: Bah ouais, parce que par exemple, rien qu'aujourd'hui, il y a eu un spectacle de théâtre des enfants. Ils n'avaient pas de scène, je pense que ça pourrait permettre de faire des choses marrantes. Comme il y a souvent des petits spectacles, des petites représentations dans cette cour.
5: Et là, il y a quoi du coup autour du grand arbre? Vous avez prévu quoi?
8: Là, il y a autour du platane, on fait un grand îlot où on va décrouter, donc enlever le bitume. C'est plutôt là où se concentrent les jeux. Genre, il y aurait des traversées. Voilà, c'est d'avoir des parcours un peu avec des grumes d'arbres en mode pas japonais, avec différentes hauteurs, où les enfants puissent grimper aussi et traverser. Plutôt mi-plantation, mi-jeu, quoi. Et replanter aussi quelques arbres, pardon, parce qu'il faut remplacer le platane qui est en fin de vie.
4: Du coup, ce qui nous intéressait, c'était à la fois de dessiner un projet paysager et architectural qui améliore les usages et le confort, surtout de la cour, mais c'était aussi de pouvoir travailler un volet médiation et artistique, notamment dans les ateliers avec les enfants. Et donc on a choisi de travailler sur l'univers de la forêt et des paysages du Royan, d'où l'idée, comme le disait Benjamin, de retrouver aussi des sections un peu brutes de bois, de parcours qui font écho à cet univers. Et avec les enfants, on a aussi travaillé sur la création de petites créatures imaginaires dont les formes sont tirées de formes d'anciens outils du Royan et d'animaux qu'on peut trouver dans les forêts du Royan. Et le but, ce serait de pouvoir développer tout un petit univers autour de ces créatures imaginaires et de pouvoir les retrouver sous plusieurs formes un peu cachées dans la cour et qu'on puisse vraiment recréer un univers et un imaginaire propre dans cette cour. Sur la fresque, peut-être, ou peut-être des petites sculptures qui viendraient se cacher un peu partout et qui viendraient grimper sur le mobilier et les différentes structures.
7: Oh, j'adore.
4: Ça, c'est les formes qu'on a fait avec les enfants en utilisant les formes de scie, de pâte. On a fait des collages qui sont là et ensuite on a retravaillé ces formes pour les unifier et pouvoir faire une collection un peu de petits êtres imaginaires. Ils ont des noms aussi.
7: Des sculptures à faire pendant le chantier participatif aussi.
4: Et bah, l'idée, c'est qu'il va y avoir un autre temps fort en juin. Et nous, on aimerait bien pouvoir les modeler avec les gens en juin et pouvoir les installer soit pendant le chantier de juillet, soit à l'automne, quand le chantier paysage sera aussi fini.
7: Donc en céramique?
4: Ouais, pourquoi pas.
7: Pas trop bien.
5: Céramique, bois, végétaux.
8: Peinture peut-être à la fin pour compléter la fresque. éventuellement un travail de ligne au sol aussi qui rappelle un peu des courbes de niveau qui pourraient sortir de la cour du centre social, parce que l'idée c'est aussi de rappeler que quand c'est pas utilisé par les enfants, le périsco et tout, c'est un espace public qui est ouvert à tous. Voilà, donc on va essayer d'aller chercher un peu dehors pour ramener les gens dedans. En gros, il y a le centre social qui prévoit une fresque sous le préau, sur un des côtés. Et dans le projet, nous, on aimerait qu'il y ait des lignes au sol qui guident un peu et qui accompagnent les îlots où on va décaisser et replanter. Et donc, l'idée, c'est de travailler ensemble pour que tout ça se rejoigne un peu sur... ça grimpe un peu sur les murs, que la fresque du préau déborde un peu aussi ailleurs.
1: C'est compliqué de décrouter ou décaisser, comme vous dites.
8: Bah c'est fatigant. Il faut des gros outils.
4: S'il y a beaucoup de monde, ça peut aussi se faire à la main. Hein.
8: Oui, on peut faire un atelier participatif à coups de pioche et de baramine, mais c'est moins propre. Non, ça vient de l'ère du pétrole. C'est des choses qu'on étale avec des grosses machines, donc c'est plus facile de les enlever avec des grosses machines aussi. Globalement.
1: Et Cécile, toi, pour la Comcom, quelle est, toi, ton envie, ton idéal pour ce projet ?
7: Alors, du coup, l'envie de la Comcom, c'était surtout que ça réponde aux usages et aux envies et aux besoins des habitants, surtout par rapport à l'ombre du centre social. On sait bien que ce magnifique platane... fait beaucoup d'ombre et qu'on aimerait en avoir aussi au-dessus du bac à sable et qui est un peu moins de bitume, c'est quand même dans l'air du temps. Du coup, voilà, on essaye de faire en sorte avec un projet participatif et avec le collectif ETC que ça réponde au mieux aux besoins.
1: Ça va bien avec les valeurs d'éducation populaire du centre social, ce projet participatif.
7: Oui, tout à fait. L'idée, c'était vraiment que ce soit un lieu qui profite à énormément d'usagers, donc principalement du centre social et du coup pour la communauté de communes à vocation intercommunale. C'est pas que les habitants de Saint-Jean, mais l'idée, c'est aussi que cet espace, cette cour, elle soit utilisée par les habitants, les gens de passage, qu'elle soit ouverte quand il n'y a pas les enfants et que les deux portillons sont fermés. Voilà, que ça devienne vraiment un espace public et que tout le monde puisse l'utiliser.
1: Tu crois que ça peut fonctionner dans les usages et les habitudes des habitants de se dire bah tiens, je vais bouquiner ou je sors avec mon enfant, je vais aller dans la cour du centre social?
7: Eh ben, on espère en tout cas, mais l'idée c'est aussi, ça nécessite que la signalétique soit revue, que les habitants aient l'information que la cour du centre social va être ouverte, qu'elle peut être utilisée par tous les habitants, les collectifs, les gens qui ont envie de venir pique-niquer un midi. Et si c'est un espace en plus qui a été travaillé, sur lequel il y a des aménagements qui sont faits pour, il y a quand même des chances que ça marche.
1: Par exemple, pique-niquer.
7: Pique-niquer, effectivement, venir lire un bouquin et puis se mettre à l'ombre parce qu'il y en aura plus, jouer avec son enfant au bac à sable. Voilà, c'est quand même un espace qui est central dans la commune de Saint-Jean et ça va être intégré du coup dans tout ce qui est aussi la rénovation des espaces urbains.
1: Et du coup, il va falloir un peu aménager entre les usages et du centre social et les usages des gens du village.
7: C'est ça. Alors là, du coup, l'idée des ateliers, c'était que ce soit ouvert à tout le monde, pas uniquement les enfants, le périscolaire et le centre de loisirs, mais aussi les collectifs, les personnes qui viennent tricoter et papoter, les voisins qui passent, gare à vélo ou d'autres associations. Voilà, pour que tout le monde puisse donner son avis en fonction de tous les âges.
1: Et toi, qu'est-ce que t'en penses de leur proposition ?
4: Ça a l'air bien sympa, hein ? Un peu plus d'ombrage artificiel, de verger.
8: Ouais,
4: c'est chouette, un peu de verdure. On aura envie d'y aller aussi.
1: Toi, est-ce que tu l'utiliserais, la cour du centre social, si elle était accessible ?
4: Ah, je pense que, en tout cas, avec les enfants, ouais, c'est sûr. On viendrait le week-end ou... Ouais. Ouais, je pense. Oui.
1: Pour faire quoi ?
4: Ben, tu vois, faire du vélo, faire... Enfin, du vélo, pour les petits, hein, j'entends. Trouver un peu de zone agréable, avec des ombrages, des petits jeux ludiques. Bon, c'est vrai qu'il n'y a pas tellement ça actuellement, donc... ouais, carrément, c'est sûr.
1: Ça manque de place et de jeux ?
4: Ben, pour les tout-petits, je dirais que oui, quand même, ouais. En tout cas, de zones agréables, ombragées, avec tous ces petits jeux ludiques, sympa quand même. Ouais.
9: Il fallait retrouver de la terre pour pouvoir faire pénétrer l'eau dans le sol et que la terre elle redevienne vivante en dessous.
10: Tu te souviens?
11: Ouais.
10: Et du coup, nous, on aimerait bien pouvoir libérer la terre à trois gros endroits, dont un gros endroit autour du platane, parce que t'as vu, ses racines, elles essaient déjà de sortir, et de pouvoir replanter des choses en dessous.
11: D'accord.
10: Ça t'irait?
11: Oui.
10: Et du coup, aussi, on aimerait bien pouvoir construire des choses. On construirait une grosse structure comme ça, là, où on peut se poser autour d'une table, où on peut grimper aussi ici, et pouvoir avoir un petit parcours avec du bois là au milieu à côté du platane. Ça aussi, ça irait?
11: Ouais.
10: Ouais, super.
5: T'as l'air d'accord sur tout?
10: Tu veux critiquer ou pas? T'as d'autres idées?
11: Ouais, j'ai plein d'autres idées.
10: Vas-y, dis-moi.
11: Eh ben, faire une cabane dans un arbre géant.
10: Ah ouais, une cabane, ça serait stylé. Bah déjà, ça va pouvoir faire un peu cabane. Et aussi, on aimerait bien... Ah, je t'ai pas dit, on aimerait bien faire de la peinture sur les murs aussi. Mais ça, vous allez peut-être faire avec Corentin. Toi, t'es dans le groupe qui ont commencé à dessiner le projet avec Corentin ou pas?
11: Non.
10: Bah, peut-être qu'on pourra le faire tous ensemble. Et on va aussi faire des lignes au sol, regarde. Et là, ça pourra faire un peu jeu aussi. C'est pas une cabane fermée, mais ça pourra faire un peu jeu sur le bois en dessous du platane.
11: D'accord.
5: Toi, t'en penses quoi de la cour, comment elle va changer?
11: Bah, ça me plaît énormément. Ça fait un beau truc et de l'herbe en plus.
12: Ouais, moi, ça me plaît l'idée de changer un peu la cour. Comme ça change un peu les habitudes.
5: Ce serait quoi la cour idéale? Ce qui serait vraiment... trop super dans la cour.
11: Qui a plus de place pour faire plus de choses.
5: Comme quoi?
11: Bah, je sais pas, moi, du foot dehors, des balles assises, tout ça, mais dehors sans le préau. En plus du préau. Parce que dans le préau, bah, il y a juste des lignes rouges, mais elles commencent à être vieilles. Donc on les voit plus trop.
12: Plus coloré, moi, ça me plairait, ça serait joli.
5: Et t'aimerais bien faire les fresques quand ils vont peindre sur les murs?
12: Ah oui, oui, oui.
5: Et est-ce que ça manque de jeu dans la cour?
12: Ça va, en vrai, ici, il y en a plus, franchement, c'est bien, mais là, déjà, c'est très bien comme ça.
11: Si vous installez un parc, ce serait bien. Un parc, genre d'un toboggan, ou des balançoires, ce serait mieux. Hein.
13: Si les enfants peuvent pas y aller, c'est un peu...
10: Ça dépend pourquoi. Si on plante par exemple du mélange de prairies ou de l'herbe ou peu importe, il faut pas que ça soit piétiné au moins dans un premier temps, le temps que ça pousse. Et après, ça peut s'ouvrir.
13: Après, ça va. Il y aura un temps. Parce que là, souvent, c'est clôturé, donc c'est cool d'amener de la verdure. Mais si en vrai, on peut pas en profiter, que les enfants peuvent pas s'intégrer dedans et aller se cacher ou. Ouais. C'est un peu dommage de leur priver de l'espace, quoi.
5: C'est possible, ça, de laisser des espaces avec des plantations, mais complètement ouverts?
10: Et bah oui, c'est possible. Dans un premier temps, il faut quand même éviter qu'ils soient piétinés, sinon ça pousse pas. Mais il y a plusieurs solutions. Là, par exemple, on en a mis plusieurs images. Il y a des images de ganivelles, mais il y a aussi des images où c'est juste des poteaux en châtaignier avec de la corde, donc c'est aussi moins cloisonné. Et en fait, ça part aussi d'un processus de médiation avec les enfants. Et le fait de juste dire il faut pas piétiner, sinon ça pousse pas, ça marche aussi, encore plus quand on a planté avec les enfants. Donc ça peut aussi être une solution et pouvoir réouvrir dès que ça a commencé à pousser aussi, évidemment.
5: Toi, t'aimerais quoi dans la cour?
11: Bah, déjà, des poteaux de rugby, des vrais cages de foot. Et sinon, ce qu'on va faire dans la cour, ça va être bien. Je pense que dans tous les cas, ça va être bien. Vu comme du moment où c'est des nouveaux trucs, du coup, tout ce qui est nouveau, c'est bien. Bah, sauf si c'est des choux de Bruxelles. Hein.
5: Ok, alors on plante pas de choux de Bruxelles dans la cour du centre social.
14: Alors, qui a des parents bûcherons?
11: Moi.
14: C'est vrai?
11: Bah, pas en vrai, bûcherons moyen, mais ils trouvent des. Je connais beaucoup de bûcherons, quoi. Ouais.
14: Parce que nous, on a besoin de troncs d'arbres pour l'aménagement. Et du coup. Il faut aller les chercher, les ramener, on va faire des jeux. Bah, je sais pas, justement, on cherche du bois pour faire le projet.
11: Du bois, bah, je demande à mon père demain.
5: Qu'est-ce qui manque et que ce serait super génial qu'il y ait dans la cour?
11: Un toboggan.
5: Un toboggan? Un grand, un petit?
11: Un grand.
5: Et le toboggan, il arrive dans quoi? Dans de l'eau? Dans du sable?
11: Dans l'eau.
5: Et une piscine,
11: et,
5: en fait.
11: Et en haut, il y aura une cabane dans les arbres et pour descendre en toboggan. Et on atterrissera dans la piscine.
5: Et vous, est-ce que vous êtes usager du centre social?
15: Et ben, ce qui est drôle, c'est que moi, ma fille, elle était en grande section, donc elle allait assez peu dans la cour jusque-là. Et là, ça va bientôt être son terrain de jeu. J'ai l'impression que les grands, ils jouent tout le temps dehors. J'ai pas très bien compris, mais du coup, j'ai l'impression que ça va être le début. Donc moi, je connais pas très bien la cour. J'ai jamais trop observé les usages.
11: Je veux un toboggan qui atterrit dans la piscine.
15: Ah oui, d'accord. Toboggan, mais il n'y a pas de toboggan, il n'y a pas de piscine.
11: Toi, oui, tu veux, on peut toi, tu veux les tout mettre.
15: Oui, il suffit de les mettre. Il suffit de les construire.

0: un acteur tout aussi incontournable sur le Royan, c'est le centre social La Paz avec Patricia Chapuis. Il y a un peu deux choses qu'on va mettre en avant pour cette deuxième partie d'émission. D'abord, c'est l'aménagement de votre cour du centre social, une cour qui sert à plein d'usagers et d'usagères, les enfants, les seniors, la gym, tous les habitants. On a même déjà fait des plateaux radio dans cette cour et on va en faire d'autres prochainement. Elle est en cours de réaménagement.
1: Alors oui, donc c'est dans le cadre de la CTEAC par rapport à la communauté de communes qui a, parce que donc c'est quand même les propriétaires de cet espace qui se sont dit que ça serait bien de flécher en fait un projet de réaménagement de cette cour, en sachant que aussi cette cour pourrait devenir un vrai espace public. Effectivement, elle est énormément utilisée par le centre social par ses activités, mais à d'autres moments, notamment les week-ends ou après 18h, c'est pas forcément utilisé. Donc arriver à transformer cet espace en espace public qui pourrait être un petit peu réquisitionné par le centre social à des moments et à d'autres moments ouvert à tous, notamment les après-midi, voilà. Donc dans le cadre de ce projet, la CCRV a fait appel au collectif ETC, donc c'est un collectif d'architectes qui travaille quand même avec de la médiation et plutôt des chantiers participatifs. Ils sont là pour faire avec les habitants et ils ont une démarche qui correspond assez bien du coup à la démarche qu'on peut avoir dans les centres sociaux.
0: Oui, ETC c'est des architectes constructeurs, ils sont basés à Saint-Jean, ils sont justement juste en face de l'épicerie sociale basée donc à la fabrique dans la zone industrielle là-bas, zone des planches, impasse des planches, et effectivement ils ont une démarche assez d'éducation populaire qui va bien avec le centre social.
1: Exactement. Donc on a pu commencer ce projet en groupe de pilotage forcément en amont, et il y a d'abord eu un premier temps de concertation avec les habitants le 21 et 22 avril où les personnes de TC en fait ont proposé en fait de se projeter sur qu'est-ce que autant les assistantes maternelles qui utilisent cette cour, les personnes âgées qui l'utilisent pour la gym adaptée, les autres personnes un peu plus âgées de bobines et papotage, les enfants, les animateurs, les salariés du centre social. Donc ils ont passé en fait le 22 journée, le 21 et 22 avril à essayer de rencontrer en fait tous ces acteurs avec différents outils selon les publics, parce que pour les enfants, ils avaient mis en place des ateliers de médiation qui étaient assez intéressants aussi et à la portée des enfants. Et de là, en fait, ils ont vraiment recueilli en fait tous les désirs de tous ces publics différents. Là, on arrive donc dans une deuxième phase parce que ça y est, ils ont réfléchi à un projet en fonction de toutes ces récoltes. Et donc ce soir, de 17h à 18h30, ils reviennent dans la cour, pareil, pour rencontrer et les enfants et les familles et toutes les personnes qui le désirent, pour pouvoir expliquer ce qu'ils envisagent comme aménagement et voir si ça colle ou pas en fait avec les attentes de chacun. Donc moi j'ai de la chance d'avoir eu une réunion avant avec eux, donc effectivement leur aménagement donne envie. Je pense que ça répond aux attentes de tout le monde, et cette cour risque d'être transformée et bien transformée pour que tout le monde puisse profiter autant pour se poser que même des parents avec leurs enfants. Je pense que oui, ça va correspondre à peu près à tous les usages.
0: Parce que pour avoir échangé aussi avec le collectif ETC qu'on avait interviewé justement pour le petit Mac de La Paz, donc comme peut-être vous le savez, chers auditeurs, auditrices, il y a un magazine trimestriel fait par les salariés du centre social. Donc j'avais interviewé quelques personnes, enfin les deux porteuses de projets de ETC. Il y a un enjeu à effectivement recueillir l'idéal, les rêves, les besoins, les envies, et puis essayer que ça rentre les uns avec les autres, que ce soit complémentaire. J'imagine pour pour eux, ça doit pas être évident. Qu'est-ce que toi, t'as retenu de ces temps-là, du 21-22 avril, dans les besoins qui ont été exprimés, globalement?
1: Dans les besoins, ça, on s'y attendait, hein. Il y a vraiment, on reste sur une cour qui est en bitume, qui est insupportable l'été, parce que et on a que, finalement, un gros platane au milieu de la cour pour avoir de l'ombre. Donc, il manque vraiment cette idée de pouvoir créer de l'ombre. Et effectivement, dans leurs esquisses, ils ont pu réfléchir à une structure qui pourrait justement accueillir un public et que ce public soit à l'ombre. Donc une structure en bois et voilà, ça collerait. Je pense qu'après, il manque quand même aussi de la végétalisation et c'est ce qui ressortait des ateliers en amont. Et voilà, donc on va essayer déjà d'enlever ce bitume au plus possible et créer un peu plus une zone verte, quoi, pour que ce soit plus agréable.
0: C'est vrai qu'elle est un peu d'une autre époque, cette cour.
1: Ah ben oui. C'était la cour de mon école quand j'étais enfant.
0: C'est vrai que peut-être les architectes réfléchissaient les choses autrement. C'est normal, chaque époque fait avec ses réalités et que maintenant on est dans une époque avec un changement climatique assez important et que la question de l'ombre, je pense au bac à sable là qui est au fond, c'est plus possible de laisser des enfants de 3 ans, même une demi-heure, dans un bac à sable. En plein soleil. C'est plus possible. Ça.
1: Mais c'est justement même sur cette partie-là, ils ont imaginé en fait l'abriter pour que les enfants puissent être à l'ombre. Et puis après, effectivement, aujourd'hui,

0: quand même malade et qui va pas encore survivre 20 ans. Ça, on le sait. Mais il peut encore, voilà, être là encore 3-4 ans. À terme, bah voilà, mais pour l'instant, il ne sera pas abattu. Ce qui est plutôt bien, parce que là, je pense que le centre social allait encore perdre. Déjà, nous avons perdu notre carapace. Si on perdait en plus le platane, alors là, ça allait faire beaucoup pour 2026.
1: On dénature complètement le centre social. Bon, c'est bien, vous avez des nouvelles toutes fraîches du platane. Voilà. Qu'est-ce que toi, tu penses de ce travail avec le collectif ETC? C'est la première fois peut-être que tu bosses avec un collectif d'architectes comme ça?
0: Alors non, parce que il y a plus d'une dizaine d'années, on avait déjà travaillé comme ça avec un collectif qui s'appelait Existe sur le projet de réaménagement du quartier des Chaux. Et là, je vois que c'est à peu près toujours la même dynamique. Je trouve que c'est très intéressant d'avoir des personnes extérieures, en fait, finalement, au territoire, qui viennent avec déjà d'autres idées et qui arrivent à mobiliser finalement les usagers. On a vu avec Exis, finalement, on avait réussi à toucher tous les publics qui habitaient au quartier des Chaux, alors que moi, j'arrivais à l'époque, mais c'était pas évident de mélanger les publics qui pouvaient avoir entre les personnes plutôt âgées, les familles. Et il me semble que travailler avec ETC, on arrive à ça aussi, d'arriver à mélanger tous ces publics que nous on accueille et où je pense qu'on prend peut-être pas tout le temps aussi de le faire. Que voilà.
1: Et du coup, les gens répondent plutôt présents, sont là,
0: oui.
1: Étaient là les 21-22 avril.
0: Oui, et puis j'espère qu'ils seront là encore ce soir. Et c'est vrai que, oui, c'est intéressant aussi de donner aussi cette possibilité aux habitants de pouvoir dire ce qu'ils aimeraient. En fait, on a l'impression, je pense que les habitants souvent se disent, nous... Voilà, on doit utiliser le centre social, on doit mettre nos enfants là-bas, mais on va pas nous demander forcément notre avis. Et je trouve que c'est chouette, en fait, de pouvoir demander l'avis des familles ou des autres usagers, en fait.
1: On n'a pas l'habitude de donner son avis, mais quand on nous le demande,
0: voilà.
1: Peut-être que ça crée d'autres dynamiques. Ouais. Donc ce soir, rendez-vous au centre social à 17h. Ouais. Radio Royan sera là, évidemment, pour faire un petit micro-trottoir, récolter aussi un peu vos avis, vos réactions par rapport aux propositions de TC. Et après, comment ça continue ce projet alors?
0: Ça va continuer avec un chantier participatif qui aura lieu du 13 au 17 juillet. Donc ce chantier sera ouvert en fait à qui veut venir donner une heure, deux heures de son temps, une journée, pour justement créer ces structures, ces aménagements. Il y aura aussi un moment des temps avec les enfants de l'accueil de loisirs, parce que là, on sera dans le plein boom aussi de l'accueil de loisirs de l'été. Donc, ça risque d'être un chouette chantier vivant, il me semble, dans la cour du centre social. Et il y aura un dernier temps qui sera plutôt à l'automne, parce que effectivement, quand on parle végétalisation, il va avoir plantation, et que on va pas planter des choses en juillet en plein cagnard. Donc, du coup, il y aura un dernier temps et certainement une inauguration plutôt à l'automne. Donc là, les dates sont pas encore trop définies.
1: Et évidemment, à la radio, on va vous suivre, on va passer sur le chantier participatif et voir comment ETC accompagne les gens à construire avec eux, parce que c'est quand même une dynamique assez chouette, assez novatrice aussi. Super pour cet aménagement de la cour, dis donc.
0: On a hâte de voir.
1: On vous tient au courant sur les ondes, ne vous inquiétez pas. Bonjour, Aluna de ETC.
2: Salut.
1: Alors, vous êtes en plein chantier dans la cour du centre social. Est-ce que tu peux peut-être rappeler comment ce projet s'est monté et puis où est-ce que vous en êtes?
2: Alors, c'est un projet en partenariat avec la CCRV autour du projet d'éducation artistique et culturelle. Donc, c'était un projet à la fois culturel et un petit peu d'aménagement pour transformer la cour du centre social, qui est pour l'instant plein de bitume, avec pas beaucoup d'ombre et pas très décoré. Donc, on a commencé par des ateliers pour savoir un peu les besoins, comprendre ce qu'on pouvait faire dans cette cour, et aussi commencer à activer les imaginaires autour de la forêt, d'un nouveau jardin dans cette cour. Donc, on a dessiné une petite structure. On a fait des ateliers céramiques, on a fabriqué de petites créatures qui vont se cacher un petit peu dans la cour.

0: Et donc là, on a commencé le chantier de cette structure-là, qui est un grand mobilier, donc un grand banc avec une petite toiture pour faire de l'ombre. Et voilà.
1: Et j'imagine que la question de l'ombre avec les canicules qu'on a vécues en ce début d'été 2026, c'est vraiment un enjeu hyper important aussi pour vous en tant qu'architecte constructeur.
0: Oui, complètement. C'est vrai qu'on voit qu'il y a deux petits arbres là qui font pas beaucoup d'ombre et on va essayer d'en amener un petit peu plus. On a essayé de réfléchir aussi à comment on positionnait dans la cour par rapport à l'orientation du soleil, où est-ce que c'était le mieux d'avoir de l'ombre. Donc au final, là, au fil de la journée, ça va quand même prendre une bonne partie de la cour sur le côté droit. Donc ça va être chouette, et puis les gens vont pouvoir manger en dessous, et les enfants, ils nous ont dit aussi qu'ils pouvaient faire des spectacles. Souvent l'été, là, on a vu en fin de semaine, vendredi dernier, il y avait le spectacle de fin de semaine avec l'accueil de loisirs. Donc c'est cool, ça va faire une petite scène. Et ouais, le chantier sous la canicule, c'est, c'est éprouvant.
1: Et alors cet arbre au centre de la cour qui a fait parler de lui, il devait être enlevé et puis finalement pas, qu'est-ce qui devient ?
0: Alors ouais, c'est pas le fameux champignon qui aurait pu causer cette disparition immédiate. Donc on n'est pas obligé de le couper tout de suite, mais il est quand même bien malade, donc il va pas durer non plus des années et des années. Donc le but, c'est de replanter des arbres déjà un petit peu matures dès cette année pour qu'ils aient le temps de grandir un peu et de pouvoir faire de l'ombre au moment où on va devoir couper le platane dans quelques années.
1: Et est-ce que vous aviez prévu de décrouter la cour, et c'est prévu ?
0: Oui, on va essayer de faire d'enlever une petite partie du bitume, pas en entier, parce que c'est quand même une grosse surface, mais d'enlever notamment autour de l'arbre, pour que l'arbre y retrouve un petit peu de terre naturelle autour de lui, de replanter sous l'arbre aussi, et d'en enlever aussi de l'autre côté, là, près du mur, et de faire des petits îlots de végétation. Avec les services techniques, normalement, en collaboration.
1: Du coup, là, on est au mois de juillet. Comment se poursuit le chantier ? C'est un peu décalé à l'automne ?
0: Ouais, toute la partie plantation et décroutage, on va faire ça plutôt à l'automne, puisque les végétaux, ça se plante pas en plein été, sinon ça marche pas.
1: C'est toujours sous forme de chantier participatif, comme là, ce chantier pendant l'été ?
0: Ouais, carrément. En plus, pour les enfants, c'est super de pouvoir lancer des graines, planter des petits végétaux. En général, c'est des chouettes moments, les plantations collectives.
1: Du coup, c'est des chantiers participatifs aussi avec... Là, on est dans un centre social. C'est aussi avec les usagers, usagères et souvent les enfants, non ?
0: Ouais, complètement. Bah, là, il y a l'accueil de loisirs toutes les semaines. Donc, c'est des enfants, je crois, de 5 à 10 ans à peu près. Donc, demain, on accueille 4 groupes d'enfants d'âge différents qui viennent un peu finir la structure, mettre les planches pour les bancs, les poncer, mettre la lasure, le protéger, le rendre un peu beau pour qu'il soit terminé à la fin de la semaine.
1: Et pour vous, en tant qu'architecte constructeur, c'est important de ne pas faire tout seul, ou en tout cas d'impliquer les gens qui vont utiliser l'espace ?
0: Oui, carrément. On se rend compte aussi que quand les gens y participent au chantier, après, ils ont aussi plus envie d'utiliser l'espace puisqu'ils ont été conviés pour le fabriquer. Et puis là, pour les enfants, ils sont venus nous voir là toute la semaine, ils regardaient à travers les barrières. Ah, mais vous faites quoi là ? Donc on s'est essayé de leur montrer les dessins, de leur dire ah ouais, t'as vu, on est à cette étape là, demain on va faire ça. Puis quand on a levé les grands portiques et la toiture, et c'est là, waouh, trop stylé !
1: Donc il y a un côté éducatif aussi à ça, quoi.
0: Ouais, en tout cas, on essaye de leur montrer, voilà, ça c'est du bois, c'est tel type de bois, c'est du pin douglas, ça vient de tel endroit, ça a été coupé à la Syrie, à Saint-Hilaire. On essaye de leur transmettre des petites infos.
1: Et les personnes âgées ou les autres usagers du centre social ?
0: Voilà, les personnes âgées avec la canicule, même nous, c'était déjà un peu dur, donc on leur a pas forcément... Enfin, il y a eu les flyers et tout, on leur a pas forcément proposé directement. Mais par contre, il y a Vanessa qui est passée, qui nous a aidés sur une matinée, Johanna aussi. Donc il y a eu quelques personnes qui travaillent dans le centre social qui sont venues nous aider sur quelques heures, notamment pour lever les portiques. Là, on était 5-6 avec les animes aussi, à lever tous ensemble, c'était super comme moment.
1: Alors Ben, toi tu fais aussi partie d'ETC et tu es sur ce chantier réfection de la cour. Qu'est-ce que tu es en train de faire ?
2: Je suis en train d'ajuster le modèle 3D en fonction de l'avancée du chantier là, pour préparer la suite. Du coup, voilà, pour voir ce qu'il reste à faire, les derniers morceaux de bois à couper, assembler, pour préparer l'atelier de demain, parce que là on travaille entre nous, mais demain il va y avoir... les enfants du centre social qui vont nous aider, donc faut que ce soit un peu plus, qu'il reste les parties faisables avec les enfants, quoi. Et notamment quand il y a du public, t'as pas trop le temps de réfléchir aux choses que t'as pas. Qu'il faut résoudre les petits problèmes, quoi. Donc on essaie de le faire aujourd'hui et pour être tranquille demain et pour accueillir les enfants tranquillement.
1: Est-ce que c'est un chantier qui est un peu dans ce que vous avez l'habitude de faire, c'est-à-dire que ça se passe toujours un peu comme ça avec plusieurs étapes, des chantiers participatifs et puis, voilà, de l'accueil régulier?
2: Ouais, nous on aime bien surtout impliquer les publics divers et variés dans les projets, surtout les gens qui vont l'utiliser. Du coup, là, il y a eu plusieurs ateliers à la conception. On essaie, pendant la fabrication, d'impliquer du monde. Voilà, on va essayer de faire quelques ateliers avec les enfants. Et puis, le chantier se poursuit normalement, on espère, à l'automne, pour pouvoir faire des plantations. Et ça, c'est pareil, ce sera des temps collectifs. D'ailleurs, je pense qu'on fera un petit appel aux gens proches du centre social pour repérer des plants de choses à planter dans la cour. Et genre framboisier, fraisier, petits arbustes, des vivaces, ce que les gens auront pour. Et on essaiera de faire une palette végétale, plan de plantation avec ça, quoi. Bon, on va aussi acheter quelques arbres parce que le but c'est quand même de planter qu'il y ait des grands arbres qui poussent pour faire de l'ombre.
3: Alors, nous, on s'appelle le collectif ETC. On est des architectes. Est-ce que vous savez ce que c'est, des architectes?
4: Oui, mon père, c'est quelqu'un qui construit avec du bois, un peu.
5: C'est ceux qui font les dessins et ceux qui font les plans de la maison, qui font un peu tout.
3: Voilà, exactement. C'est plus ça. Les architectes, c'est les gens qui font les dessins. D'abord, ils dessinent. Ils demandent aux personnes si ça va, s'ils sont d'accord, etc. Et après, ils organisent le chantier. Il y a des entreprises qui viennent, qui construisent, par exemple des charpentiers. Et les architectes, eux, ils vérifient que tout ressemble bien au plan qu'ils ont dessiné pour qu'à la fin, ce soit bien construit. Donc nous, on est architectes. Ça veut dire qu'on a été formés à faire, à dessiner, à concevoir, à réfléchir aux formes, comment ça va, quelle forme ça va avoir, quels usages on va avoir, en quels matériaux ça va être fait, est-ce que ça va être en béton, en bois, etc. Mais comme nous, on trouvait que c'était intéressant aussi de faire du chantier, on est architecte, mais on est aussi des artisans. Donc, on construit ce qu'on dessine. Ça n'existe pas vraiment dans la vie. D'habitude, il y a ceux qui dessinent, ceux qui construisent. Mais nous, on fait les deux en même temps. Donc ici, pour ce projet, on a dessiné et on construit le projet.
5: Vous venez d'où ?
3: Alors, notre association, elle est basée ici à Saint-Jean-en-Royan. Vous voyez le grand bâtiment de la fabrique ? C'est là où il y a, dans la zone industrielle, là-bas, là ?
5: Oui.
3: Un grand bâtiment avec la façade penchée. Mmh. Et bien là-dedans, il y a notre atelier et nos bureaux. Et nous, on va travailler un peu partout en France, parfois même aussi ailleurs en Europe. On prend notre camion, on met tous les outils dedans, on va sur le chantier et on fait avec les gens là où on va travailler un peu partout. Donc on travaille dans plein d'endroits différents et c'est une des premières fois qu'on travaille ici. Donc on est très contents.
5: Pourquoi vous avez des casques quand vous travaillez ?
6: C'est des casques anti-bruit, c'est pourquoi ça abîme les oreilles.
5: Il y a du son dedans ?
3: Non, il n'y a pas de son. C'est des casques anti-bruit et en fait quand on travaille, c'est important de faire attention à son corps parce qu'on n'en a qu'un. Donc il faut mettre des gants parfois quand on a besoin, mettre des casques, se protéger les yeux quand on fait certaines choses comme les étincelles. Et surtout faire attention à son dos, pas porter des choses trop lourdes et se les porter dans les bonnes positions. Sinon après, on finit par avoir le dos tout cassé.
2: Du coup, le projet là, c'est un projet sur la cour du centre social. De manière générale, et il y avait Alizé Aluna surtout qui était venue faire de la concertation, vous poser des questions sur comment la cour était utilisée, ce qui vous plaisait, ce que vous auriez envie qu'il y ait. Et voilà, le début du travail, ça a été de poser des questions aux gens qui utilisent la cour, dont des enfants comme vous, les assistantes maternelles qui viennent deux fois par semaine là, les animatrices, tout ça. Et du coup, il en est sorti une liste de choses qu'on avait envie de voir dans la cour. La première demande, c'était de l'ombre et de la fraîcheur. C'est pour ça qu'il y a les premières choses qu'on va faire. Là, vous avez vu au-dessus du bac à sable, il y a un voile d'ombrage qui a été installé. Donc ça permet de pouvoir l'utiliser un peu plus longtemps dans la journée parce que sinon, il était en plein soleil. Et là, on est en train de construire une structure en bois, voilà, avec une ombrière au-dessus. Donc ça va permettre de rajouter un peu d'ombre entre les deux arbres de la cour. Donc ça, c'est la première phase, la première étape du chantier sur laquelle on travaille cet été et sur laquelle vous allez nous aider là. Je vais vous montrer le dessin après. Et après, on reviendra plus tard dans l'année, à l'automne, pour enlever un peu de bitume, d'asphalte autour du platane là et devant le mur, pour pouvoir venir rajouter de la terre et planter des nouveaux arbres et des nouvelles plantes. Ça, ça fera que ça fera plus de fraîcheur aussi l'année prochaine.
4: Sur le toit. Mais est-ce que vous allez faire vous allez tout reboucher les petits espaces ou non. Vous allez laisser?
2: Ça va pas être couvert de tuiles par exemple. Ça va rester comme ça, on appelle ça à claire-voie, c'est-à-dire que il y a un espace plein avec du bois, un vide, un plein et comme ça la lumière elle passe par endroits, c'est-à-dire que la pluie passe aussi. Mais voilà, le fait qu'il y ait deux grilles de bois qui se croisent, ça fait suffisamment d'ombre pour apporter un peu de fraîcheur en dessous. Et surtout, après, on va planter des grimpantes dans le coin de la structure, là où il y a de la terre, et espérer que ça grimpe dessus et que ça s'accroche.
4: Mais le bois, il va résister ou pas aux pluies, aux orages, au vent? Ou ça va pas tenir pendant longtemps?
2: Alors, c'est une bonne question parce qu'effectivement on a l'image du bois qui pourrit en extérieur, mais il y a des essences de bois qui sont plus résistantes, il y a des classifications, et ça par exemple le bois qu'on utilise, vous voyez, il est un peu rosé. C'est pas, alors le chêne c'est résistant à l'extérieur, le châtaignier c'est pas mal aussi, l'acacia, tout ça c'est des bois feuillus qu'on trouve plus difficilement en Syrie, qu'il y a un peu dans nos régions quand même, et ça c'est du Douglas, c'est un résineux, c'est un sapin particulier qui est, vous voyez, il est rose. Le bois, surtout à l'intérieur, on peut regarder. Les parties au cœur du bois sont plus résistantes, elles sont roses. Et ça veut dire qu'il y a des tanins dedans. Les tanins, il y en a dans le chêne aussi. Ça fait que c'est plus résistant. Ça empêche de pourrir. Les champignons, ils ne s'installent pas dedans. Et les insectes, c'est répulsif aussi. Et du coup, ça résiste à l'eau. Et c'est pas fait pour tremper dans l'eau. Il ne faut pas qu'il y ait d'endroit où l'eau, elle stagne. Mais par contre, si l'eau elle s'écoule et que ça ressèche derrière, il n'y a pas de souci.
3: Vous montre 30 secondes sur l'ordinateur le dessin, parce que c'est rigolo de voir une 3D.
2: Alors vous voyez, là on est sous le préau par là. Donc on a modélisé le centre social, un peu les bâtiments autour pour avoir l'emplacement de la cour, quoi, l'espace.
4: Mais vous allez mettre aussi les marquages ou pas?
2: Ça c'est le platane, ça c'est le sol pleureur ici. Donc nous on est en train de construire ça. On a mis le voile au-dessus du bac à sable. Et donc, nous, on va finir de construire ça. Je vous présenterai plus en détail la structure après. Mais l'idée, par la suite, c'est qu'on enlève le bitume le long du mur ici et autour du platane pour faire respirer le platane aussi, là, parce qu'il est un peu... On voit que ses racines, elles sont déjà en train de casser depuis un moment le bitume. Donc là, on va faire un îlot planté avec un peu de volume pour faire plutôt du potager, des petits fruits rouges, tout ça, et on va planter un arbre dans ce coin-là.
4: Pourquoi?
2: Pour faire de l'ombre. Ça vous plaît?
4: Ouais. Mais vous allez marquer les marquages ou pas?
2: Les lignes blanches?
4: Ouais.
2: Ouais, c'est le projet aussi. On va faire ça avec comme les lignes sur les routes, mais un peu comme des lignes de niveau sur les cartes. Je sais pas, vous voyez? Et nous, ce qu'on va faire avec vous, il y aura une table, il y a un banc en U, et là il y aura une plateforme entière où on pourra s'asseoir et s'allonger en petit groupe. Et ce qu'on va proposer de faire avec vous dans le temps qui nous reste ce matin, c'est de visser les premières planches de platelage, hein, donc tout ce qu'il y a autour, les grandes. On va faire plusieurs groupes avec les outils, et du coup on va faire ça, mettre en place, fixer le bois pour qu'on puisse s'asseoir après sur les structures. Donc on va commencer par les bancs. Si on avance un peu, on fera la table. Et voilà, avec tous les outils.
3: Tiens deux mains et t'appuies doucement.
2: C'est super ça.
4: Tu peux. Et moi, je fais la vis.
2: Là où on a fait les marques.
4: Je fais la vis. Là, les deux.
2: Bah là, il y en a quatre même, mais on les fait un par un.
4: C'est bon pour percer.
2: On a le temps. Encore un tout petit peu. Vas-y.
4: Remonte là, Gilles.
2: Là, tu peux remonter.
3: Hop. Vas-y, Clara, tu peux mettre la
4: liste. Faut ça ou pas?
5: Il y a une main ici aussi.
4: C'est une berceuse?
5: Ça ou pas?
3: Je vous montre un truc. Vous voyez ça, ça c'est... Parce que depuis tout à l'heure, vous dites perceuse et visseuse. En fait, c'est le même outil, perceuse et visseuse.
4: Ça, on peut changer l'embout.
3: Et ça, on peut dévisser.
4: Ça se dessert et après, hop, on enlève.
3: Et on peut mettre soit une mèche, soit un embout pour mettre des
4: vis. Ça, ça se détache normalement.
3: C'est la même chose.
6: Là, quand j'appuie un embout...
4: Oui, mais pourquoi quand j'appuie, et bah, ça tourne en même temps?
5: C'est parce que tu tiens pas assez.
3: Alors, c'est parce qu'il faut appuyer assez fort pour que la vis, elle s'enfonce bien. Voilà, si j'y vais plus doucement, hop, voilà. Et vous avez vu, il n'y a pas besoin d'aller hyper fort, on peut y aller tout doucement aussi, ça marche bien. Et ta deuxième main, il faut que tu la mettes là pour appuyer, pour avoir plus de force.
5: Etienne, je peux avoir une vis?
1: Selon toi, qu'est-ce qui manque dans la cour du centre social?
4: Je sais pas, ça va être mieux, la cour elle va être mieux, on pourra jouer dans de l'herbe, même si on en a là, on en aura un peu plus.
1: Et qu'est-ce que tu penses que vous pouvez faire sur ces bancs là, il y aura de l'ombre?
4: Bah, manger dessus avec les tables, pique-niquer.
1: Lire des histoires?
4: Bon, on pourra faire des loups-garous, s'amuser quoi.
5: Tiens Clara,
4: on va se mettre à l'ombre. Déjà, vu que voilà.
5: Il faut faire des trous.
4: Fait chaud. J'espère que ça va servir. J'en suis sûre que ça va servir. Du coup, on fait ça bien.
1: Ça fait plaisir, non, de faire quelque chose où tu sais.
4: Oui, ça fait très très plaisir. De pouvoir aider là où on pourra être les prochains.
1: Et toi, qu'est-ce que tu penses qu'on pourra faire sur ces bancs et sur ces tables?
4: Manger avec les tables qu'on aura. Aussi, on pourra être à l'ombre, on pourra être au frais, bien, et voilà.
1: Qu'est-ce qui manque dans la cour du centre social pour que ce soit vraiment super?
4: De l'herbe. Et au moins, on pourra faire des jeux dans l'herbe, on pourra s'asseoir et s'allonger dans l'herbe.
3: Derrière, il y a plein de trous à faire là si tu veux.
5: Juste, on a besoin de la dévisser et refaire un trou.
1: Voilà. Est-ce que tu avais déjà fait ça, Clara?
4: Non, j'ai jamais fait. Mais ce que j'aime bien dans le centre, c'est faire des bricolages. Et en plus, on fait plein d'activités.
1: Et toi, tu fais partie de TC?
3: Et non, moi, je fais pas partie de TC. Je les connais bien, j'ai déjà vu pas mal de projets qu'ils ont fait et là ils avaient besoin d'un peu de monde en plus pour les aider sur le chantier, pour travailler avec eux. Donc me voici.
1: Toi t'es charpentier?
3: Non, je suis pas charpentier, j'ai plusieurs casquettes, je fais un peu de construction, un peu de travaux en hauteur. Donc voilà, et là du coup je suis sur ce chantier là au centre social La Paz. Et après on va continuer pour faire du mobilier urbain pour la ville de Grenoble, toujours avec ETC. Donc je fais une petite semaine là pendant l'été en surplus pendant les vacances quand il n'y a pas assez de monde.
1: Toi ça te fait quoi de voir des enfants là avec des perceuses?
3: Bah moi je trouve ça trop super que cette démarche là en général, parce que en fait pouvoir aussi mettre la main à la pâte sur un endroit où on va vivre, qu'on va évoluer, je trouve ça trop chouette, et de savoir qu'on a mis une pierre à l'édifice de ça, autant en amont sur la concertation, de savoir ce qu'on a envie pour cet espace-là, et puis après de pouvoir l'avoir fait et pouvoir aussi apprendre, je trouve ça trop chouette. Même moi, je sais que à titre personnel, quand je suis impliqué sur des projets qui sont après sur mon territoire, je suis très fier aussi. Il y a une sorte de fierté qui arrive de pouvoir avoir fait une partie en tout cas. Donc non, c'est chouette et on se sent aussi plus impliqué. Donc c'est trop cool.
4: Top, je vais essayer de faire le trou.
3: Voilà, vas-y. Attends, t'es bien sur le... C'est bien sur la croix, là?
4: Je crois pas.
3: Voilà, bien droit.
5: Celle-là, elle est...
3: Super, vas-y. Et voilà, parfait.
2: Bien, on est à l'ombre de la structure pour travailler maintenant.
1: Est-ce que c'est des bons ouvriers artisans?
2: C'est gênant parce qu'ils travaillent mieux que nous quand même. Mais bien vertical. Ça c'est super. Oui, c'est bon. Pour faire ressortir, on continue à faire tourner. Hein.
4: Je fais pareil, j'ai percé.
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8: Le personnage qu'on va rencontrer dans le cadre de ses regards sur la résistance, on devrait presque dire que c'est plus un regard sur la Deuxième Guerre mondiale et le fait d'être justement un peu loin du Vercors où il se passait plein de choses, c'est Louis Roch. Louis Roch parle de sa guerre, entre guillemets, mais aussi de ce qu'il pouvait savoir ou ne pas savoir ou se douter à propos du Vercors pendant la Deuxième Guerre mondiale.
9: Alors Louis Roch, vous avez dit, on sentait que le moment arrivait. Je reviens à ces 750 hommes d'équipage, à des périodes sans doute où c'est long, je veux dire, où l'inaction peut être longue aussi, même s'il y a du travail. L'ambiance a changé à ce moment-là parmi vous.
10: Ah oui, il y avait la joie. On commençait à prendre espoir. Ils étaient longs ces jours, on les attendait avec impatience, hein. le jour J, hein. Ça c'était long, mais enfin, il fallait bien se faire une raison, ce jour-là allait arriver, mais il fallait d'abord faire des exercices, un bon entraînement, il fallait qu'on soit bien prêt pour le grand jour. Et nous sommes restés, fin mai, nous sommes restés consignés à bord. Plus personne avait droit de mettre pied à terre. Terminé, à part le Wagmestre qui allait chercher le courrier. Tout était consigné, tout était resté en secret. Jusqu'au 3 juin, où nous avons, le 4 juin, c'est-à-dire, nous avons pris la mer le soir. Nous étions à Belfast. Nous avons pris la mer à 5 heures. Nous avions débarqué le 5 au matin. Le débarquement devait avoir lieu le 5 au matin. Et il a été reporté de 24 heures. Nous avons fait demi-tour à minuit sur notre lieu de départ. Nous avons tous fait demi-tour parce que la mer était trop agitée, trop mauvaise pour le débarquement. C'était presque impossible. Pour les troupes, surtout pour les chalands de débarquement. Nous, on pouvait étaler la mer, mais seulement pour les troupes, c'était... La mer était vraiment déchaînée. Et le débarquement a donc été reculé de 24 heures. Il a été fixé le 6 juin. Et le 6 juin, là, il n'y a pas eu de problème. Mais la mer était encore agitée, mais bien moins méchante.
9: Alors, vous avez reçu aussi un courrier un courrier de Dwight Eisenhower en tant que finalement commandant des forces alliées. Et puis on va dire un dernier message du capitaine du Montcalm. Et c'était là des courriers qui vous ont, par écrit, vous saviez que ça y est, le jour J arrivait.
10: Ah ouais. Ah ouais. C'était notre joie. Le jour où le commandant nous a fait tous réunir sur la plage arrière du bateau. Et sauf ceux qui étaient de quart, bien sûr, mais enfin, ils avaient les micros qui envoyaient sa voix, hein, qui portaient sa voix partout, à bord du navire. Et quand ils nous annonçaient, les gars, cette fois c'est bon, on va revoir notre pays.
9: Alors, le jour J, d'abord, toujours la même fonction, parce que même si on aurait peut-être envie de descendre à terre, je dirais, parce que oui, effectivement, c'était la France qui revenait, et puis on savait que c'était important. D'abord, la fonction de débarquer, d'appuyer. Quelle est exactement à ce moment-là la fonction du Montcalm dans les heures de débarquement?
10: Ah ben nous, on était sous les ordres de l'amirauté américaine, c'était d'ailleurs, et qui avait tout le commandement. Hein. Et ils nous avaient donné ordre, nous, de tirer, d'ouvrir le feu, que quand ils nous avaient annoncé, d'ouvrir le feu quand ils nous donneraient l'ordre d'ouvrir le feu. Hein. Alors, nous sommes, parce que nous sommes partis de Belfast en V. Alors, étant donné que nous étions français, ils nous avaient donné la priorité, c'est-à-dire qu'ils nous avaient donné l'honneur d'être à la tête du V. Et le George Lang, il y avait le croiseur, nous étions juste deux croiseurs français qui représentions la France. Le George Lang derrière nous, et puis d'un côté les Américains, et de l'autre du V, et de l'autre côté les Anglais. Hein. Nous sommes partis comme ça, en V. Et nous avions l'honneur, nous, d'être le plus près, mouillés le plus près de des côtes. En face de Port-en-Bessin, à 3 km des côtes, nous avons mouillé. C'est pas loin, c'est très près. Et les Américains se sont dispersés du côté, tout côté sud, du côté, c'est-à-dire côté Cherbourg, du côté Cherbourg, parce qu'il y avait, malgré tout, il y avait 5000 unités là-haut en tout, en comptant les barges de débarquement et tout. Et il y avait quelque chose. Hein. C'est, sur la mer, on voyait que des bateaux. Hein, on voyait. Et de l'autre côté, du côté à Romanche, c'était les Anglais. Hein. Alors, c'était tout dispersé, mais on était pas loin les uns des autres. Il y en avait tellement, hein, les bateaux. Et les Américains ont ouvert, parce que l'aviation, quand on est arrivé, l'aviation venait juste de. Nous sommes arrivés, nous avons aperçu les côtes vers les 5 heures du matin. Le jour pointé, 4h30, 5h, nous avons au large, nous approchions des côtes. Et les Américains, l'aviation s'est stoppée parce que l'aviation avait bombardé presque toute une portion de la nuit, l'aviation américaine, anglaise et canadienne. Puis française, il y avait quelques Français malgré tout avec. Et eux ont stoppé, ils sont rentrés à leur base. Et c'est là que les Américains ont commencé à ouvrir le feu en arrivant sur les côtes. Avec eux, ils avaient les cuirassés, ils avaient les croiseurs aussi. Et ils nous ont donné ordre, nous, à 6 heures du matin, d'ouvrir le feu sur une batterie, la longue, qu'elle s'appelle les longues, qui était sur la plaine, à côté de. Juste à 3 km, qu'est-ce que je dis, à 1 km de l'intérieur, il y avait trois batteries, dans un blocos qu'il fallait qu'on démolisse, là. Et on y a tiré dessus avec le George Lang pendant un bon bout de temps, pour arriver à le faire taire, pour l'anéantir. Et toute la matinée du 6 juin, alors après, nous n'avons pas levé l'ancre que l'après-midi pour patrouiller le long des falaises où il y avait des nids de mitrailleuses qui s'y trouvaient et qui faisaient du mal aux troupes qui débarquaient, hein, automatiquement. Ils étaient le long de ces falaises des nids. Et pour les dénicher, on a été en plein dedans, à coup de 90, à coup de 152, principalement à coup de 90, parce qu'on s'était approché de la côte. Hein. Et chez nous, on n'a pas eu de blessés, il n'y avait pas eu de. Le George Lang a eu des blessés, lui, dans les canonniers qui se trouvaient sur le pont. Hein. Nous, moi, j'étais dans les machines, hein. Je risquais pas grand-chose, je risquais seulement une bombe qui nous tombe dessus et qui explose le bateau. Mais. Et nous avons tout nettoyé les falaises le premier jour et le second jour aussi, parce qu'ils avaient un sacré armement, les Allemands. Attention, ils étaient armés jusqu'aux dents. Hein. Voilà.
9: Et ça veut dire que vous, en tant qu'équipage, vous n'avez pas mis pied à terre à ce moment-là?
10: Ah non.
9: Pas du tout. Vous êtes reparti sans avoir mis pied sur le sol de France.
10: Oui, on n'a pas mis pied à terre, mais 5 jours après, il y a eu des habitants de Port-en-Bessin. On leur a envoyé une chaloupe qui sont venus nous dire bonjour à bord. Ça nous a fait grand plaisir. Des femmes, des enfants. Il y avait le curé du village de Port-en-Bessin qui était, justement, je m'en souviens, le maire aussi de Port-en-Bessin, avec toute une équipe de femmes, de bonhommes qui sont venus nous dire bonjour. Et bien sûr que c'était la grande joie de les voir. Hein. Mais nous, nous n'avons pas touché, pas mis pied à terre. Nous avons fait demi-tour sur Belfast après. Et après ça, nous sommes repartis à Oran, à Alger, pour préparer le débarquement du 15 août en Provence.
9: Alors encore une pause. Même à ce moment-là, dans les jours là qu'on suivit, même avec les habitants de Port-en-Bessin qui sont venus, toujours pas vraiment de nouvelles de France. Vous saviez pas la progression des troupes alliées, vous n'avez pas du tout pu suivre
10: rien,
9: ça.
10: Rien, absolument rien. On n'a rien su. Et d'ailleurs, là-haut, les gens de Normandie, bien sûr, ils savaient ce qui se passait dans leur secteur, bien sûr, étant donné qu'ils étaient là-haut. Mais tout ce qui se passait, nous, moi, dans ma région, tout, j'avais aucune nouvelle, rien. J'avais aucune nouvelle.
9: Autrement dit, puisqu'on arrive sur ces jours-là, aucune nouvelle non plus des bombardements sur le Vercors, de la fin des maquis, etc.
10: Non, je l'ai su que quand je suis arrivé chez moi. Après le débarquement, la première permission que j'ai eue, nous avons débarqué le 15 août à Toulon, Saint-Tropez-Saint-Raph, là-bas. Nous avons fait le débarquement. C'est la division de la de Tassigny qui a débarqué. Là-haut, c'est principalement des Français qui avaient. Qu'en Normandie, c'est le contraire. C'était surtout des Américains, principalement des Américains, Canadiens, Anglais. Que dans le midi, c'est le contraire. Que le débarquement du 15 août, nous étions les gros. Tous les bateaux français s'y trouvaient. En plus, c'était la division de l'Artre qui avait débarqué le bassin Trope-Saint-Raph. Mais jusqu'au jour où je suis venu en Perm, autant que je m'en souvienne, la première permission que j'ai eue, parce qu'ils avaient libéré toute la région Rhône-Alpes. Et je suis venu en permission, ça devait être le 15 ou le 20 septembre. Et je l'ai su là en arrivant chez moi, tout ce qui s'était passé, les atrocités qu'il y a eu dans le Vercors et tout. Autrement, j'étais complètement ignorant puisque j'avais aucune nouvelle.

0: Alors, cette permission, elle a duré combien de temps? Et vous avez été un peu, vous êtes déplacé à ce moment-là, vous avez été voir par exemple, je sais pas, le bombardement à Pont ou ailleurs, enfin, où vous êtes resté chez vous?
1: Oui, je suis allé voir à Saint-Jean. Hein, je suis resté chez moi, c'est-à-dire à ce moment-là, notre locomotion, c'était le vélo, hein, avec deux vélos, avec un vélo. Mais enfin, j'ai vu Pont-à-Royan, je suis allé à Pont-à-Royan et Saint-Jean-Royan, oui. Je suis allé voir un peu ce qui s'était passé, parce que j'étais complètement ignorant. J'aurais jamais cru que les Allemands fassent un massacre pareil dans notre coin, hein, chez nous, hein, parce que c'était vraiment loin de l'Est, loin du Nord, hein, peuvent venir encore chez nous. Ils se sont étendus un peu partout dans la France. Hein,
0: Alors, Louis Roch, vous êtes resté combien de temps en permission et puis vous êtes reparti?
1: Oui.
0: Mais finalement, quand vous êtes engagé, vous ne saviez pas pour combien de temps vous vous engagez?
1: Les engagements étaient 3 ans. Hein. Alors, comme il y avait, étant donné que c'était la guerre, hein, ben mon engagement était effectif pour la durée de la guerre. Alors jusqu'à la fin de la guerre, et j'étais démobilisé que le 8 octobre 1945. Je suis resté encore un an après à bord du Montcalm.
0: Et qu'est-ce que vous avez fait dans cette dernière après cette permission? Donc quel a été vos derniers itinéraires?
1: Eh bien, parce que l'armistice a été signé que le 8 mai 1945, et en février 1945, il y avait encore un fort au-dessus de Nice, je me souviens plus du nom, qui résistait encore. Il y avait des Italiens qui étaient là-haut avec des Allemands, et on est allé bombarder ce fort justement. On nous a demandé pour aller bombarder ce fort au-dessus de Monaco. On est allé bombarder le fort. C'était les derniers tirs que nous avons faits réels contre les Allemands. Hein. Et après, c'était terminé. Nous sommes allés à Beyrouth. Nous avons fait un voyage à Beyrouth après pour aller chercher des chaussures pour l'armée. Il n'y avait plus de chaussures pour l'armée. Hein. Nous avons fait un voyage à Beyrouth. Là, je me souviens toujours. Nous sommes restés 5 jours à Beyrouth. C'est un beau voyage. C'est un voyage d'agrément. C'était différent. Hein. Ça a permis de se distraire un peu. Quand.
0: Alors, quand on est démobilisé, et puis on va arrêter là sur cette période que vous êtes revenu ici, ça ne doit pas être facile de reprendre pied à terre, je dirais, et de quitter une telle période, un tel genre de vie aussi. J'imagine que ça ne doit pas être forcément facile de reprendre, on va dire, la vie active, même si c'était la période de reconstruction, etc. Ça n'a pas dû être très facile.
1: Ah oui, parce que puis bien sûr, on regrette un peu les copains avec qui on a vécu pendant 3 ans. Hein, malgré tout, je suis resté 38 mois à bord du Montcalm. Hein, alors on se fait des, c'est des frères. Après, c'est plus que des amis. Ça, on est arrivé des frères. On sortait ensemble, en bordée, tourné. Et puis on se voyait en permanence, hein, du 1er janvier au 31 décembre. On voyait pas d'autres personnes qu'eux. Hein. C'était une famille. Hein, surtout à bord des bateaux comme ça, on a un esprit de famille. C'est uni, il y a une bonne union. Hein. Eh bien, je me suis refait, après, il fallait bien se refaire une idée, une raison. Hein. Il fallait repartir. Hein. Et puis, comme vous dites, le travail était bien. Il y avait du travail, étant donné qu'il n'y avait pas eu de mal de casse. Hein. Et il s'agissait juste d'avoir la volonté de travailler et de repartir. Hein. Ça, c'est un petit détail. Mais au moins, on était libre. C'est ce qu'il y avait de bien.
0: Qu'est-ce que vous avez fait alors? Ça avait rapport avec votre métier?
1: Ah ben oui, c'est-à-dire que j'étais rentré à la SNCF. On avait un emploi réservé en principe. Hein. Et c'est l'ingénieur en chef d'escadre de chez nous qui m'avait fait ma demande pour rentrer comme chauffeur. Comme j'étais chauffeur chaudière à la bord, j'étais quartier maître chauffeur, j'ai passé quartier maître en dernier lieu. Hein. Et il m'avait fait ma demande au dépôt de Porte-les-Valence, et j'étais rentré. Puis quand on est jeune, on ne réfléchit pas, et ça ne me plaisait pas bien. Bon, parce que je n'ai pas monté sur les machines tout de suite, puis j'ai monté en double, j'ai roulé pendant pas longtemps, 2 mois, puis en double. Alors après, je lui ai dit, mais je n'ai pas besoin de rouler en double, moi je peux me débrouiller seul, on est jeune, on ne réfléchit pas. Ah, j'en avais marre, j'ai fiché le camp, je suis parti de la SNCF, j'ai travaillé un peu à Saint-Jean, puis à Saint-Jean on gagnait pas des gros salaires dans les boîtes à Saint-Jean, et c'est de là que j'ai vu une annonce un jour au barrage de Saint-Hilaire, sur le journal, sur le Dauphiné, chercher un chauffeur chaudière, Et comme c'était ma spécialité de la marine, c'est grâce à la marine que j'ai eu cet emploi, c'est encore. Et je me suis présenté, j'ai dit, ben, je suis chauffeur chaudière. Avec, bien sûr, j'ai présenté mon brevet de la marine, avec mon certificat, tout ça. Mais, dit, ben, c'est bien, ben, et bien vous allez vous mettre en œuvre, parce que c'était pour battre les pas de planche, pour faire la vapeur, pour battre les pas de planche. Ils avaient besoin de ça. Parce que ça fait déjà le troisième, hein, alors tâchez moyen de nous le faire, parce qu'ils sont tous qualifiés pour, mais il n'y a aucun qui ait pu nous faire de la pression. Bon, je vais dire, je vais essayer, mais je pense pouvoir y arriver. Et puis voilà, c'est parti comme ça. Et j'ai fait toute ma carrière dans les travaux publics. Et je ne m'en plains pas, parce que aujourd'hui, je passe une bonne république, j'ai une bonne retraite, hein, étant donné que j'ai fait des bons salaires. Hein. Et puis j'ai fait des heures aussi, parce qu'à l'époque, on demandait qu'à travailler, hein. Il y avait du travail en quantité, c'est pas comme aujourd'hui. Et maintenant, aujourd'hui, c'est la misère pour les jeunes. C'est pas gai, hein. Il faut se mettre à leur place, les pauvres.
0: Alors, Lura convient aujourd'hui, dans moins d'une semaine, maintenant, oui, dans 4-5 jours, vous serez à nouveau en Normandie.
1: Ah oui.
0: Parce que c'est le 50e anniversaire, bien sûr. Qu'est-ce que vous... Je voudrais savoir comment vous y retournez, dans quel esprit, avec quelle joie ou peine, avec et puis ce que vous pensez généralement, parce que c'est quelque chose qui me semble important aussi, des commémorations. Alors là, c'est le 50e anniversaire, c'est quelque chose de... Il n'y a pas des commémorations comme ça de telle ampleur chaque année, non. C'est évident. Mais autrement dit, ma question, et c'est un peu aussi la fin, c'est comment se passe aujourd'hui le souvenir de ces événements? Est-ce que vous considérez que, mis à part votre souvenir, est-ce qu'on fait ce qu'il faut vis-à-vis des jeunes, par exemple? Comment vous voyez tout ça?
1: Oui, faire ce qu'il faut. C'est-à-dire que la vie a tellement changé depuis. Hein. Vous voyez, même dans la marine, c'est plus les mêmes principes. Hein. J'étais invité, là, il y a 2 ans, à manger à bord du nouveau Montcalm. C'est l'amirauté de Toulon qui avait invité tous les anciens de l'ancien Montcalm à manger à bord un jour. Nous sommes réunis, nous sommes trouvés une cinquantaine. Mais il y a toujours une bonne mentalité, comme il y avait dans le temps, les jeunes, je vois. Mais c'est plus la même façon de vivre qu'à notre époque. Et puis, alors, le matériel a changé, les machines, tout ça, c'est différent. Alors, je ne sais pas bien ce que je peux dire, moi, là-dessus. Hein. C'est avec le progrès qu'il y a eu, hein, c'est tout à fait différent. C'est toujours des hommes qui font marcher le bateau, bien sûr, mais... Et puis, je ne sais pas, moi, je ne peux pas bien... Alors, tellement eu du progrès, hein, que ça a tellement évolué, que j'ai vu ce bateau avec le nôtre, la différence qu'il y avait. Hein. Maintenant, ils appuient sur les boutons, tout marche bien. Il n'y a pas besoin d'enfiler des brûleurs dans cette chaudière où on y crevait de chaleur.
0: Alors, ça veut dire aussi, puisqu'on parle par exemple technique, ce que disent souvent des résistants, par exemple, que même si on a envie de raconter les choses aux jeunes, on a du mal parce qu'on a vécu complètement autre chose.
1: Voilà, exactement. Je suis d'accord avec vous. On a tellement vécu autre chose, c'était une autre vie, quoi, c'est pour ainsi dire, c'était une autre vie. Ça a tellement évolué vite, hein, je vois, moi j'ai des enfants, petits-enfants, mais ils ne peuvent pas se rendre compte avec leur mère, la jeunesse que nous avons passée, c'est tout à fait différent. Hein.
0: Ils vous posent des questions, vos petits-enfants, sur cette période, ils aiment finalement que vous leur racontiez cette période, même s'ils n'en saisissent pas tout ce que ça représente.
1: Oui, j'ai une petite fille qui s'intéresse bien, petite fille Martine. Elle m'a posé plusieurs questions, ça l'intéresse. Mais vous en avez certains que ça les laisse indifférents, hein, ben c'est un peu normal. Et puis ça, c'est du passé, hein. C'est du passé, parce qu'il faut faire maintenant, il faut repartir sur un autre pied.
0: Alors les cérémonies quand même du débarquement, c'est pour dans quelques jours, vous êtes content d'y aller?
1: Ah oui, oula, mais je suis heureux, parce que je vais probablement refaire des trouvailles. On va faire de nouvelles retrouvailles là-haut, parce qu'il y a les copains que j'ai pas revus depuis 50 ans. Hein, certainement que je vais en retrouver, que j'ai pas revu. J'y suis monté en Normandie depuis, mais nous étions qu'un petit groupe. Tandis que là, il va y avoir quand même tous les vétérans qui ont la possibilité de pouvoir encore se déplacer, parce que nous avons tous autour de 70 ans, les plus jeunes. Hein. Alors, il y en a certains qui sont bloqués un peu, les pauvres, à moitié. Moi, j'ai d'ailleurs resté pendant 4 mois à la blocade du initiatique et je ne pouvais pas marcher. Je n'aurais pas pu y monter à ce moment-là si jamais ça s'était produit. J'espère que d'ici 8 jours, puisque je vais partir dans 8 jours, que tout ira bien. Oui, parce que ça va être, ça va être un très, très grand souvenir. Surtout que je monte mon fils avec moi, qui ça lui rappellera un souvenir. Il pourra un peu filmer un peu et ça sera un souvenir pour lui, pour ses enfants. Il pourra leur expliquer. Oui, c'est quand même, ça sera quand même une grande journée. Hein, une grande journée.
0: Alors, Louis Roch, pour terminer, je vais vous demander un petit exercice. Je vous ai déjà entendu le faire. Il y avait une chanson du Montcalm.
1: Oui.
0: Racontez-nous d'abord comment on invente une chanson comme ça. Enfin, comment ça s'est fait, ça. Qui l'a un peu inventé, si vous le savez. Et puis, on aimerait bien savoir à quoi elle ressemble, cette chanson.
1: Oui, c'est un petit groupe de musiciens que nous avions à bord. C'était des musiciens qui jouaient de l'accordéon, l'autre du saxo, et un peu de tous les engins et de tous les instruments. Et ils avaient monté un petit orchestre à bord. Et eux-mêmes combinaient leurs chansons. C'est eux-mêmes qui les écrivaient, qui les composaient, qui donnaient l'air à leur façon. Et comme nous avions gardé un bon souvenir d'Amérique, ils avaient justement écrit une chanson sur l'Amérique, sur notre temps que nous avons passé là-bas, notre vie, et notre départ, bien sûr, puisque nous allions partir de là-bas, et que nous allons partir. Alors, c'était un succès, parce que nous l'avons chanté là-bas, justement, en Amérique, mais sur le port là-bas, mais c'était un succès pour ces jeunes. Et puis alors, c'est un souvenir inoubliable aussi. Ça nous rappelle toujours cette Amérique.
0: Alors, comment ça fait?
1: Comment
0: elle fait, cette chanson?
1: C'est... Oui, mais j'ai pas bien les... Alors, voici la chanson qui a été écrite par ce petit groupe de musiciens que nous avions à bord. C'est Adieu Phila. Adieu Phila, c'est bien fini.

0: Voilà. Il y a trois couplets.
1: Il y a trois couplets et ça dit bien l'esprit. Merci Louis Rock d'avoir fait un peu partager cette histoire. Vous y repensez souvent quand même.
2: Comment ?
1: Vous y repensez souvent.
2: Ah oui, j'y pense souvent, oui. Ah oui, puis c'est un souvenir qui reste gravé jusqu'à la mort. Hein. Ça reste gravé vraiment. Hein. Oui, c'est un beau souvenir.

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0: C'était Louis Rock. Merci à ces voix qui nous permettent, c'est une des fonctions de la radio, d'entretenir la mémoire.
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0: 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Bienvenue à vous toutes et à vous tous sur 93 FM sur Radio Royan. Nous sommes en direct donc pour l'émission Micro-ondes en ce jeudi 8 octobre. Nous sommes au studio de Radio Royan Vercors, donc à Saint-Jean-en-Royan, où on reçoit donc pour cette émission des invités en direct pour évoquer les actualités donc en lien avec le territoire du Royan Vercors. Et je vous signale tout de suite que cette émission, comme toutes les précédentes, sera à réécouter sur notre site internet radioroyanvercors.fr ou sur les plateformes de podcast. Le programme du jour dans cette émission, c'est une émission où on va évoquer l'eau potable, un sujet qui est très important et qui est aussi plus que jamais d'actualité en cette période exceptionnelle de sécheresse que nous traversons. Même si aujourd'hui il pleut donc des trompes d'eau, donc peut-être qu'on en parlera bientôt au passé. Mais en tout cas, ça a concerné tout le territoire français et également donc le Royan-Vercors. Et nous parlerons donc eau potable avec nos deux invités. Il s'agit de Damien Ferlin, qui est maire de la commune de Saint-Jean-Royan, donc depuis les dernières élections municipales de 2026. Bonjour.
1: Bonjour.
0: Donc nous allons échanger pour tenter de comprendre les enjeux autour de cette question de l'eau potable que vous connaissez bien en fait, puisqu'avant d'être le maire de Saint-Jean, vous avez aussi effectué deux mandats d'adjoint, donc aux côtés de l'ancien maire, et vous étiez chargé notamment de la gestion de l'eau et de l'assainissement.
1: Tout à fait.
0: Et nous avons également le plaisir de recevoir Sébastien Allard, qui est responsable des services techniques à la commune. Bonjour.
2: Bonjour.
0: Donc nous allons discuter donc tous les trois sur ce sujet et nous diffuserons également un court extrait du film Vox Populi, donc qui s'appelle L'eau, un bien commun, et qui a été réalisé par le Centre social La Paz en 2024 sur cette question donc de l'eau. Je vous signale également que Gaël est à nos côtés aujourd'hui pour l'aspect technique et c'est parti pour l'émission. On retrouve donc nos deux invités et on va d'abord revenir donc sur ce contexte d'actualité dont je vous parlais, donc la période exceptionnelle de sécheresse que nous traversons, même si donc la pluie est actuellement en train de tomber avec pas mal de millimètres déjà au compteur. Mais on a eu donc beaucoup de sécheresse cet été, on a eu un été caniculaire et la pluie s'est vraiment fait attendre même à l'automne, notamment donc dans le Royan-Vercors mais aussi sur de nombreux territoires en France. Alors, plus localement, donc cette canicule et cette grande sécheresse, est-ce qu'on a pu en voir les effets très concrets ici dans le Royan ?
1: Oui, bonjour à tous. Oui, effectivement, les effets concrets, c'est le manque d'arrivée d'eau dans nos réservoirs et ce qui complique la gestion de l'alimentation et de l'adduction d'eau à toute notre commune. Et c'est un enjeu qui est rempli de soucis, puisque en fait quand on tourne le robinet on se rend pas compte, mais le travail qu'il y a derrière et le stress des équipes et des élus pour tenir ce niveau là et malheureusement on est sur un territoire où les sources baissent assez considérablement en période de sécheresse et du coup on a des effets très négatifs sur le remplissage de nos réservoirs, notamment la nuit, et qui sont en alerte là, même malgré la pluie hein, aujourd'hui on aurait dû faire cette émission avant, ça aurait fait venir la pluie avant, mais effectivement il faudrait énormément de pluie, notamment sur le Vercors et sur notre territoire, pour arriver à reprendre un niveau correct, sachant qu'il y a une inertie qui est terrible hein, aujourd'hui la pluie qui est aujourd'hui sur notre commune, l'effet sur les réservoirs va se voir dans plusieurs jours. C'est pas immédiat, hein, malheureusement. On a des sources qui sont comme ça. Et voilà.
0: Parce que juste pour reprendre un peu de manière pratique le circuit de l'eau pour que tout le monde comprenne bien comment ça fonctionne. Donc comment ça fonctionne ? On a des sources dans lesquelles on capte l'eau, c'est ça ?
1: Tout à fait. Donc on a sur la commune de Saint-Jean, on a deux réseaux qui sont assez séparés. On a un premier réseau qui est beaucoup plus facile à gérer puisque c'est un groupement qu'on a avec le syndicat des eaux de la rive gauche, où là la source provient de la cime d'Oriol-en-Royan, et on achète de l'eau en fait à ce syndicat, et cette source baisse très très peu, on va dire, même en période d'étiage, et du coup nous permet d'avoir une quantité assez conséquente.
0: La période d'étiage, juste pour comprendre, c'est pendant l'été, c'est ça, quand ça baisse?
1: C'est pas tellement c'est pas souvent l'été en fait. L'été, parce qu'en fait avec l'inertie du système d'eau, la période d'étiage est souvent septembre, octobre, on n'espère pas novembre, mais voilà, c'est en fait la sécheresse de l'été qui fait qu'on n'a plus d'eau aujourd'hui, et la période d'étiage, c'est une période où on considère qu'il manque de l'eau. C'est surtout, après ça peut être n'importe quand, mais notamment chez nous, c'est septembre-octobre. Donc le réseau d'eau sur le côté rive gauche est beaucoup plus serein à gérer, puisqu'on a en quantité, pas de problème de quantité. Donc du coup, beaucoup plus simple. Côté rive droite, donc la première source qui est à peu près facile aussi à gérer, c'est la source de Frochet Carpa, où c'est un réseau qui est pareil, qui baisse, mais qui on arrive en fait à subvenir à nos besoins. On a un réseau qui est peut-être un peu plus récent, mais qui est adapté en fait. La source, elle est adaptée au nombre de personnes qui sont branchées sur ce réseau, et on arrive malgré la baisse à alimenter tout le monde
2: et même soutenir une autre partie du réseau, voilà. Notamment au Tourlon.
1: Ouais, pareil, hein, avec le réseau d'Oriol, on arrive à faire des maillages avec des jeux c'est un travail des agents pour réfléchir comment on peut envoyer de l'eau, parce que il y a des maillages, et c'est un travail qui est fin et qui est journalier.
0: C'est entre les différentes communes ou dans la commune?
1: Dans la commune.
2: Au sein de la commune, en fait, toute la partie rive gauche, par le jeu de certaines vannes à certains points stratégiques, on peut dire, sur la commune, on arrive à faire remonter, entre quelque sorte, l'eau de la rive gauche jusque ici. Notamment.
0: Pour compenser,
2: pour nous aider, ouais, pour nous aider, pour soulager le réservoir qui est sur la partie au niveau des Tourlons, là-bas, qui dessert une grosse partie de Saint-Jean.
1: Ensuite, pour revenir sur les sources, pour compléter, c'est que, donc là, on a parlé des plus simples. Les plus simples, c'est donc le côté Oriol, la rive gauche, et les Frochet Carpa. Une des plus compliquées, c'est la source des Berneries, qui se trouve au-dessus du Tournant Vallée, pour ceux qui connaissent, en montant sur l'Épi. La source des Berneries, en fait, se tarit l'été. Qui dit tari, c'est tari. C'est qu'on récupère pratiquement plus d'eau des Berneries pendant l'été et maintenant. Donc celle-là, c'est compliqué de... Alors, est-ce que il y aurait peut-être des solutions, mais qui sont... On peut difficilement les mettre en œuvre. Et alors, en fait, les Berneries sont reliées avec la source de la Courrie qui est sur Bouvante. Donc quand on monte à Bouvante-le-Bas, avant Bouvante-le-Bas, il y a un pont avec un ruisseau. La source, elle est dans le Val-Sainte-Marie, là. Donc en fait, à l'époque, on avait capté, la commune de Saint-Jean avait fait un captage là-haut avec un réseau qui vient donc jusqu'à Saint-Jean, qui passe par Saint-Martin-le-Colonel. À Saint-Martin-le-Colonel, on a une station de chloration. Et ensuite, eh ben, ce réseau-là vient alimenter les réservoirs des Berneries. Donc les Berneries, c'est autour d'en Vallée. Je crois, Sébastien, tu pourras compléter, mais il me semble qu'en période normale, pour arriver à remplir les réservoirs à fond et subvenir aux besoins de la population, il faut qu'on ait 48 mètres cubes heure qui arrivent dans le réservoir. Aujourd'hui, le fait de cette source, elle baisse. Et ces derniers temps, on était à 20, 25.
2: Les derniers chiffres, avant que ça remonte un petit peu avec la petite averse d'hier, de la semaine dernière et tout ça, où ça s'arrange un petit peu, on était à 27 mètres cubes heure. Ce qui est, dans ces cas-là, les Berneries, il faut bien s'imaginer que c'est des Berneries qu'on dessert les Tourlons, et on dessert 75% de Saint-Jean, on va dire.
0: Ah oui, c'est une source particulièrement importante.
2: Et puis c'est un réservoir qui est vraiment hyper stratégique. Pour nous, celui-là, on y va deux fois par semaine pour le surveiller.
0: Parce qu'il est situé à un endroit stratégique.
2: C'est ça. Sur la hauteur de Saint-Jean, Tournant-Vallée, juste au-dessus.
1: Juste là, il y a deux réservoirs, un 800 mètres cubes et un de
2: 100 mètres cubes. 100 mètres cubes, ouais. qui est connecté à des maisons en direct.
1: Voilà.
2: Et là, à ce moment, donc voilà, la source, pour en revenir à ça, on était à 27 mètres cubes d'arrivée d'eau, 27 mètres cubeurs. C'est juste l'équilibre là sur la fin d'été. On est arrivé à un moment, c'était plus que juste. On se fait aider par d'autres réservoirs, par des jeux de vannes, par des messages que Damien a publiés en disant faites attention à la consommation. On n'est pas derrière tout le monde pour les gens qui arrosent des fois peut-être un petit peu plus que ce qu'il faudrait à un moment où il faudrait être raisonnable, mais on peut comprendre les contraintes de chacun. Et c'est vrai qu'on a eu des moments où on a quand même un peu transpiré. Ouais. C'était chaud, on ne savait pas si le lendemain il y aurait de l'eau pour tout le monde.
1: Ouais, notamment, mais on s'est débrouillé. Il y a une quinzaine de jours là où les réservoirs étaient vides.
0: Parce que vous parliez de remplir les réservoirs la nuit, c'est ça? C'est comme ça que ça fonctionne? La nuit, ils se remplissent?
2: Ils se remplissent tout le temps. Mais on profite, des fois on arrive sur des fins de journée parce qu'il y a eu une casse, il y a eu un problème X, Y sur la conduite, le réservoir baisse sur les 800 mètres cubes du volume du réservoir, il reste 500. Mais la nuit, à partir de minuit jusqu'à 4h du matin, il ne se passe pas grand chose. Et en fait, tout l'eau qui arrive, c'est que du plus pour remplir le réservoir. Et même avec ça, on a eu une quinzaine de jours où, pour nous, pour mes agents, les agents qui s'en occupaient, compliqué. On allait voir tous les jours, on voyait le niveau qui remontait tout doux. On jouait sur les vannes, mais on n'y arrivait pas. Et puis, les gars se sont débrouillés et ont fait le nécessaire, fait le job et ça a marché. Ça a été,
1: Malheureusement, sur cette période de sécheresse, vient aussi par-dessus le marché un problème de réseau. Et les réseaux sont posés notamment sur une terre qui est assez argileuse. Et dès que la sécheresse est accentuée, l'argile se sèche, se rétracte, et la fonte qui est dessus subit les mouvements de terrain jusqu'à casser. Des fois ça casse pas, mais voilà. Et donc on a un nombre de fuites assez importantes. Les services ont traité cet été un nombre de fuites record à mon avis sur cette période. Donc en plus on n'a pas d'eau, on manque d'eau, mais en plus le temps fait qu'on augmente les fuites.
0: Oui, parce j'entendais le chiffre dans le film de La Paz, donc sur l'eau, là, le Vox Populi, il y a plus de 400 km, c'est ça, de canalisation?
1: Non, pas tant. 46 km.
0: 46 km.
2: Mais c'est déjà très bien. Beaucoup. Hein. C'est déjà
0: pas mal. Ça m'a paru énorme.
1: Mais
0: 46 km, ok. Donc sur 46 km, il peut y avoir une fuite n'importe où, en gros.
2: Ouais, c'est ça. Et il y a celle qui sort sur la route, qui met de l'eau partout. Là, tu l'as trouvée, tu la cherches. Alors elle est là ou un mètre à côté, tout ça.
1: On arrive à aller voir.
2: Ou il y a celle qui est dans la cour du privé, qui nous prévient, qui prend peut-être un petit peu de temps avant de nous prévenir parce qu'il s'en est pas rendu compte, parce qu'il a pas pensé à l'importance que cela pouvait avoir. Et puis il y a celle qui sort pas. On a eu le cas sur des conduites à cause de la sécheresse. Le sol tellement rétracté à cause de la sécheresse, la fuite était là, mais s'enfonçait dans le sol et ne sortait pas. Et il a fallu qu'on...
1: Elle est invisible, quoi.
2: Elle était invisible pour nous.
1: On a des signaux, on a un service et des réseaux qui sont assez bien équipés depuis quelques années. Mmh. On a une surveillance la nuit sur les débits. En fait, on a un compteur et en fait des compteurs qui comptent la sortie de l'eau qui va dans les réseaux. Et en fait, dès qu'il y a quand la nuit il y a des pics, parce que la nuit il y a pas de consommation. S'il y a un pic la nuit, on suspecte qu'il y a une fuite. Donc après on va recentrer nos recherches pour essayer de trouver. Et c'est super important. Et puis j'ai pensé à autre chose, mais je sais plus par rapport à la surveillance. Mais la surveillance, c'est un outil qui est très important et qui nous permet de suspecter quelques fuites.
0: Oui, et moi je vais simplement rétablir le chiffre que j'avais donné tout à l'heure. En fait, je me suis trompée, c'était pas donc sur la commune de Saint-Jean, mais dans le Royan-Vercors en général, ces 400 km de canalisation.
1: Pas de souci.
0: Voilà. Et donc il était aussi indiqué effectivement dans ce film que selon une carte donc de l'Association des intercommunalités de France, Saint-Jean donc apparaît dans les communes qui perdent beaucoup d'eau dans leur réseau d'acheminement, avec plus de 50% de pertes dans ce réseau. Donc c'est vrai que ça paraît énorme comme perte.
1: On a eu des années mauvaises.
2: Il y a eu des... Voilà, je pense que ça, on a à l'état actuel. Voilà, j'ai deux agents qui sont à plein temps, Antoine et Silvio, qui sont toutes les semaines dans les réservoirs. On surveille, on a une fuite. À partir du moment où on la signale, on la met au tableau, on s'en occupe tout de suite. Celle de cette semaine, rue Pasteur, on nous l'a signalé jeudi. Le temps de s'organiser, de trouver les pièces, on l'a fait lundi. On essaye d'être réactif. À partir du moment où on sait qu'il y a une fuite, on y va, on intervient. Alors, tout ne se fait pas en claquant des doigts. Il y a des contraintes. Suivant où est la conduite, des fois, il faut couper l'eau à la moitié de Saint-Jean. Il y en a une, si ça tombe dans la rue de l'Industrie, il faut couper l'eau à la Maison de la Santé. Des fois, vos d'un point de vue, il y a la maison de la santé à côté, avant de la fermer, il vaut peut-être mieux attendre, bah, laisser couler l'eau deux jours de plus, et le temps de prévenir tous les professionnels de santé qui ont besoin aussi et d'autres contraintes. Voilà, c'est pas que on voit un truc, on voit une fuite, une flaque d'eau, on ouvre, on creuse. Non, il y a les contraintes qui vont derrière, des gens qui attendent peut-être la DMR, c'est le cas qu'on a eu rue Hector à l'Aubert, où quelqu'un, on allait couper l'eau, mais la DMR devait venir pour voir une personne qui nécessitait, voilà, bah, il a fallu qu'on décale un petit peu parce que bah, des contraintes font qu'il y a des besoins, ouais, qui font indépendant de notre volonté. Mais globalement, aujourd'hui, je pense qu'en termes de fuite d'eau connue à ce jour, on est à zéro. On est en train d'une qu'on nous a remontée hier. Les agents sont en train de préparer les pièces pour tout faire, pour pouvoir la faire en tout début de semaine. Après, c'est que de la recherche qu'on fait, qu'on va se mettre
1: après
2: en mode
1: pour recherche. Pour compléter les propos de Sébastien, en fait, le chiffre pur et dur, en fait, effectivement, est pas très bon, puisqu'il y a une raison technique, c'est qu'en fait, on capte l'eau sur la commune de Bouvante. On a, alors je ne me rappelle plus, mais au moins 7 km de conduite qui amènent dans nos réservoirs. Et en fait, on a un problème de pression. Et pour arriver à le comptage, en fait, le fameux comptage qui est marqué, dont vous faites part, c'est le taux de rendement. Et le taux de rendement, il est calculé. Alors, c'est un savant calcul, je connais pas par cœur, mais je sais qu'il y a quand même des choses qui sont là-dedans. C'est le nombre de mètres cubes qu'on prélève à la source, le nombre de mètres cubes qu'on facture. D'accord ? Mais aujourd'hui, on ne peut pas baisser le prélèvement, si vous voulez, à la source, parce que sinon, il y a des moments, on n'arriverait pas à avoir assez d'eau dans les réservoirs pour alimenter tout Saint-Jean. Et en plus, on a des problèmes de pression, là, c'est assez technique, et on ne peut pas, voilà, en fait, on peut pas baisser le prélèvement à la source pour pouvoir alimenter tout le monde. Et ça, c'est le problème technique de la distance qui fait entre la source et les réservoirs. Et c'est pour ça qu'on prélève, en fait, aujourd'hui, juste j'ai un chiffre, on prélève à la source 568 000 mètres cubes, ça c'était en 2025, d'accord ? Et on ne compte chez les gens que 143 000 mètres cubes. Ça veut dire qu'il y a un cinquième de l'eau qui est prise à la source, qui est effectivement comptée. Enfin, qui est vendu. Et ça, ce chiffre-là, bah, fait que... Après, il y a d'autres paramètres, hein, qui viennent en plus, mais ce chiffre-là fait que bah, notre taux de rendement n'est pas très, très bon.
2: Après, souvent, on pourrait se comparer avec des secteurs qui dépendent de châteaux d'eau. Nous, c'est pas le cas, c'est que du gravitaire. À partir du moment où on a du gravitaire, la conduite est contre la montagne, quand elle descend, on peut pas, c'est pas simple de se dire, bah, il y a juste à fermer le robinet quand le réservoir est plein. Oui, mais ça met toute la conduite en pression, ça exerce des pressions phénoménales. Et même techniquement, ça devient compliqué. Alors, vous me direz, tout est possible avec le modernisme. On aurait un château d'eau, on serait sur un territoire complètement plat qui chargerait à partir d'un forage, d'un captage. On pompe, on met dans un château d'eau. Quand on a plus suffisamment d'eau, on ferme. On serait à 100%, à part les fuites, mais on serait à 100% de rendement. Aujourd'hui, c'est pas le cas du territoire de Saint-Jean, parce qu'on est sur du gravitaire.
0: Ouais. Et ça, c'est pas forcément une histoire de travaux ou de réseau vieillissant, non. C'est plutôt une histoire de structure.
1: Alors,
0: du
1: réseau. Je vais pas vous dire que le réseau, il est neuf. Hein, le réseau, il est de 1950, 1960, 1970. On prévoit des travaux pour changer les conduites, hein, mais on peut pas tout changer la même année. On va changer sur des coins qui sont assez fuyards, parce qu'on les connaît. On va changer sur des coins quand on va faire, bah, par exemple, quand on va faire une conduite, une route, bah, on prévoit de refaire l'eau au préalable. Donc voilà, c'est sur des travaux comme ça. Mais notre réseau, il est encore très bon et il va encore durer quelques années. Maintenant, ça demande de l'entretien, ça demande du temps des hommes de l'équipe. Mais voilà, c'est notre taux de rendement est de plus en plus bon. On arrive à régler tout ça. Cette année, je peux presque vous dire qu'il va être bon, puisqu'on aura très peu prélevé, puisque l'été a été sec. On va baisser nos mètres cubes de prélèvement. Notre consommation sera en principe à peu près pareille. Donc, c'est mécanique. Notre taux de rendement en 2026 sera meilleur.
0: Mais vous le disiez, donc au prix de coupures plus fréquentes que jamais, par contre, c'est ça cette année?
1: Ah ben bah oui, aujourd'hui sur l'été, ça a été...
2: Il y a eu des coupures, oui, je pense qu'elles ont été plus... Personne ne peut dire qu'il a eu une coupure de plus de 12 heures, enfin, allez, ouais, une journée, peut-être 24 heures, mais même quand on a eu le problème sur Tuy accompagné,
0: oui, ça a duré quoi, une petite journée? Oui, en septembre, il y a eu une grosse coupure, c'est ça, sur les quartiers du haut de Saint-Jean?
1: Oui, mais enfin, alors bon, c'était pas la coupure, là, c'était qu'il y avait plus d'eau.
2: Il y a plus d'eau, mais le temps qu'on trouve la combine, qu'on réfléchisse, parce que bah il y a un moment la consommation, on a eu c'est sorti juste après un week-end, je pense gros coup de chaud, beaucoup de monde à arroser, à tirer sur le réservoir, le réseau, voilà. Le temps qu'on nous s'en aperçoive et qu'on commence à nous remonter les infos sur le tout début de matinée à partir de 7h le matin, à 11h, tout le monde globalement avait de l'eau.
1: Okay. Donc, ouais,
2: on a fait le nécessaire. Voilà, c'est pas marrant pour ceux qui n'ont pas d'eau à l'instant T. Je pense que voilà, on a fait au mieux. Les gars, Antoine, Silvio, ont été vraiment, je pense, réactifs sur ce sujet-là.
0: Mais est-ce que c'est un sujet d'inquiétude à la mairie? Est-ce que vous avez peur que les coupures soient de plus en plus fréquentes, justement? Et c'est quelque chose dont vous discutez souvent?
1: Ben oui. Nous, en tant qu'élus, on se pose quand même la question. À terme, enfin, on ne sait pas ce que le temps va nous réserver, hein, mais on avait passé l'année passée, c'était à peu près d'aplomb. Enfin voilà, il y avait pas une période de sécheresse, voilà, même. Et bon, cette année, c'est extraordinaire. Hein, on a connu une sécheresse. Mais oui, c'est un sujet de. Pas, je dis pas tous les jours, mais presque sur lequel on se pose la question de savoir à terme comment faire, quoi.
0: Et on parlait donc un petit peu de la gestion de l'eau potable. Donc, Sébastien, vous disiez qu'il y avait donc deux personnes à temps plein sur le sujet de l'eau à la commune. Alors, ma question concerne un peu justement la gestion de l'eau. Je crois que la communauté de communes Royan-Vercors devait gérer l'eau. Et finalement, donc c'est ça, c'est la commune seulement qui gère ce réseau d'eau.
1: Alors, c'est moi qui vais répondre. C'est mon sujet, ça. La loi nous obligeait, donc au 1er janvier 2026, à basculer les réseaux communaux dans une gestion intercommunale. Moi, personnellement, j'y voyais un grand intérêt, pas que pour Saint-Jean, hein, mais qu'on arrête d'avoir une gestion de l'eau micro, hein, que ce soit une gestion de l'eau à notre commune. Je vois plutôt, moi, enfin, l'intérêt d'avoir une gestion de l'eau soit en comité de commune, tout du moins à la vallée, on va dire, et que cette gestion de l'eau, elle s'arrête pas à la limite des communes, parce qu'aujourd'hui il y a des petites communes qui ont des ressources, des grosses communes qui en ont, mais qui en ont besoin. On a l'exemple de cette année, et la gestion de l'eau de manière générale au territoire, on va dire, serait beaucoup plus opportun pour moi par rapport à ça. 2020, donc j'ai dit 1er janvier 2026. Entre-temps, on a une succession de gouvernements et de premiers ministres qui nous ont, dans une fenêtre bien particulière, voté une loi permettant donc de refuser ce transfert. Et malheureusement sur le territoire, et ben les conseillers communautaires de l'époque, de manière générale pratiquement, ont voté le fait de garder la mission eau dans leur commune. Je tiens à souligner que Saint-Jean a voté contre cette proposition. Nous, on souhaitait que l'eau soit gérée au niveau interco. Voilà, donc on a eu la possibilité de faire machine arrière pour cette gestion de l'eau, sachant qu'on avait tout mis en place. On travaillait depuis 3-4 ans sur un transfert de cette compétence, parce que c'est pas en claquant des doigts au 1er janvier qu'on allait dire bon bah ça y est, on s'occupe de l'eau au niveau interco, hein. C'était vraiment un travail qui avait été mené depuis je dirais depuis 2021-2022, on était dessus, et voilà, on était prêts. Notre service était pratiquement monté. Voilà, on avait même recruté un directeur d'une régie pour l'info. Voilà, mais ben, les lois sont venues bouleverser tout ça. Donc voilà, moi je verrais un intérêt à une gestion au moins, on va dire, à la vallée, hein, c'est-à-dire en partant de Bouvante, Saint-Martin-de-Colonel, Auriol, Saint-Jean, Saint-Thomas, La Motte, Rochechinard et Saint-Nazaire. Pour moi, j'y verrais une logique d'arriver à mailler tout ça et arriver à faire quelque chose de sympa et d'efficace, on va dire.
0: Et ça, c'est pas possible de s'organiser entre communes justement pour essayer de mutualiser certaines choses ou...
2: Bah, disons que c'est toujours possible. Après, en termes, si on parlait effectif pur et dur, nous, Saint-Jean, bah, c'est sûr qu'on est la plus grosse commune au milieu. Mais on prend Saint-Martin, Auriol, Bouvante, ils n'ont pas non plus beaucoup. Aussi Saint-Nazaire, à la limite, ils ont 3-4 personnes, Dominique notamment, un spécialiste sur l'eau. Mais il faut arriver à mettre tout le monde autour d'une table, à venir, et ça se fait, comme le dit très justement Damien, ça se fait pas en un claquement de doigts. Il y a eu les élections municipales, il y a eu des changements de maire, il y a eu des changements de municipalité. eh ben, faut arriver à réunir tout ça. Il y a eu des changements sur le syndicat des eaux de la rive gauche, qui est mine de rien un petit peu au centre de tout ça, parce qu'il dessert toute la rive gauche. On part d'Auriol, Saint-Jean, Saint-Thomas, La Motte, Saint-Nazaire, Rochinard, qui est le fil conducteur, on va dire, parce que c'est eux qui alimentent une grosse partie de cette vallée. Voilà, faut arriver. C'est des discussions qui prennent du temps. Il faut qui sont importantes. On est dedans.
1: On mène ça depuis quelques mois et on est sur le point, grosso modo, au 1er janvier 2027, de pouvoir proposer un service mutualisé en eau et d'assainissement sur ces communes-là. Bon, aujourd'hui, il n'y a rien on y travaille dessus. On a encore une réunion prochainement. Là. On se fait aider par le département sur cette partie-là. Et voilà. Et on y travaille dessus.
0: Donc à suivre pour l'année prochaine.
1: Oui. Ouais.
0: Et on parlait tout à l'heure donc, du trajet que fait l'eau avant d'arriver à notre robinet, donc de la source, donc ça remplit les réservoirs. Et ensuite, je pense qu'il y a quand même une autre étape qui est celle des traitements de l'eau, c'est-à-dire qu'on rend l'eau potable.
2: Oui.
0: Comment ça fonctionne ça et quelle est la qualité de l'eau que l'on boit à la fin?
2: Alors, on a l'eau, voilà, comme l'expliquait Damien, elle part de la Courrerie, donc on va dire côté Bouvante. Elle s'arrête à la station de chloration Saint-Martin, au niveau de Saint-Martin-le-Colonel. Et là, il y a une chloration automatique qui est faite. C'est pas on prend un verre, on verse du chlore, on se dit bah tiens demain ça ira mieux, et puis voilà, non, c'est qu'on a des capteurs qui nous donnent, c'est suivi par des entreprises spécialisées, ça c'est pas nous qui le faisons, et par rapport à des seuils qui sont prévus par l'Agence régionale de santé pour assurer le bon fonctionnement. Alors il n'y a pas forcément de limite basse ou autre, mais à partir du moment où il y a un minimum de chlore, c'est qu'au moins l'eau on sait qu'elle est propre quoi. Mais on essaye de calculer toujours au minimum pour pas la contrainte en fait que l'on peut avoir quand on passe en système de chloration, c'est le goût. Si demain vous avez de l'eau qui a le goût de chlore, il y a un problème. C'est qu'on en met, il y en a trop. Voilà, avant qu'elle soit, bon, ça va pas vous faire blanchir les dents, hein, mais c'est juste qu'il faut, voilà, il faut faire attention à ça. Après,
1: on la chlore aussi essentiellement pour qu'elle soit bonne à la consommation. C'est que une eau qui va rester dans un réservoir ou qui va rester dans une conduite pendant X temps, et ben elle va s'abîmer. C'est pour ça aussi qu'il y a un système de chloration qui est fait, quoi.
2: Voilà. Et pour être sûr, donc ça c'est, on est vraiment au départ de la conduite, au départ de l'eau, de l'histoire de l'eau sur Saint-Jean. Et à côté de ça, nous, en parallèle au niveau des services techniques, deux fois par semaine, sur différents points à Saint-Jean, on fait des autres prélèvements. C'est-à-dire, on a le départ du réseau et on a au bout du réseau, on fait des prélèvements, on regarde les taux en chlore. Et si vraiment on arrive, qu'on a vraiment 0,0 chlore, on commence à regarder, on essaye de savoir pourquoi, on regarde voir peut-être que la station de chloration pourrait avoir un petit problème technique. Pourquoi pas. Pareil sur le réservoir de Carpa, on a une petite chloration aussi. On surveille, s'assurer du chlore dans le réservoir, c'est une chose, mais s'assurer qu'il va bien jusqu'au bout du réseau et qu'il n'y a pas un problème. Bon, c'est plutôt notre boulot à nous. Des prestataires nous aident en amont, nous on est là en aval.
1: On a aussi des prélèvements qui sont faits, des analyses qui sont faites par l'ARS. Hein. Oui. L'ARS mandate des bureaux de contrôle et je ne sais pas, ils viennent toutes les trois.
2: Il y a 5 ou 6, il y a des prélèvements très, c'est beaucoup plus récurrent maintenant. Ah ils ont resserré un petit peu. Voilà.
0: L'ARS qui est l'Agence régionale de santé.
1: C'est ça. Et qui garantit derrière une qualité de l'eau, quoi. Ouais. Et voilà. Et donc, c'est un cabinet indépendant qui vient et les résultats des analyses doivent être affichés en mairie chaque fois. C'est ce qu'on fait.
2: Et c'est ce qu'on fait régulièrement. C'est pas nous qui commandons les contrôles, ils viennent, ils nous appellent, on vient demain, après-demain, Carso vient. Voilà. Et on voit les résultats et on avise.
0: Et alors, toute cette gestion de l'eau, donc tout ce circuit, les personnes qui travaillent, etc., ça a un coût qu'on paye aussi donc à la fin en tant que consommateur, puisqu'on va payer notre eau. Et bien, l'eau potable, combien ça coûte exactement ici?
1: Alors, aujourd'hui, l'eau potable à Saint-Jean-Royan, on fait payer 1,54 € le mètre cube. Le mètre cube, c'est 1 000 litres d'eau, donc 1,54 €. Donc on est sur la communauté de communes, on est un des prix les plus bas. On est un des prix les plus bas parce que malheureusement on a en assainissement un des prix les plus hauts. En fait, on aimerait et on aurait besoin de monter ce prix du mètre cube de l'eau, mais on peut pas faire payer aux abonnés trop cher par rapport, parce que quand on fait l'eau plus assainissement, on est sur des prix qui sont quand même assez importants. Donc il faut retenir 1,54 € le mètre cube d'eau. Voilà, quand on tourne le robinet, si on fait couler 1000 litres, eh ben on paye 1,54 € à la commune. Alors, juste préciser, c'est que ce n'est pas 1,54 € pour la commune. On est sur du 0,93 € par mètre cube à la commune. Tout le reste, c'est des taxes de l'Agence de l'eau.
0: D'accord, mais alors simplement en quelques mots, pourquoi le prix de l'assainissement est si élevé ?
1: Alors ça, c'est historique. On va faire un peu d'histoire.
0: C'est peut-être un petit peu long, mais...
1: Non, c'est pas long. Vous allez, je vais essayer d'être clair. Quand la station, le SMABLA, donc à Saint-Nazaire-en-Royan, s'est montée dans les années 2000, Saint-Jean arrivait avec beaucoup de poids, puisque beaucoup d'équivalents habitants en assainissement. Et Saint-Jean, à l'époque, avait pris, vous allez retenir ce chiffre, je crois qu'on a 4000, on avait pris 4700 équivalents habitants. Si on ne prenait pas ces 4700 équivalents habitants, la station ne pouvait pas se faire. Alors qu'aujourd'hui, on a 3000 habitants. Et donc, aujourd'hui, on paye pour l'équivalent de 4700 habitants qui seraient raccordés au SMABLA. Voilà. Et ça, c'est très pénalisant pour Saint-Jean. C'est des choix qui ont été faits à l'époque. Voilà. C'est des choix qu'on assume puisqu'on est là et qu'on ne peut pas faire autrement. Mais aujourd'hui, quand on paye, en fait, on paye au mètre cube. Hein, donc, quand ça arrive à Saint-Nazaire, et ben voilà, on paye pour 4700 équivalents habitants. Donc on se partage le gâteau avec 3000 habitants pour on devrait avoir 4700 habitants.
2: En complément de ce que dit Damien, pour avoir vu quelques chiffres ces derniers temps pour justement sur ces sujets du prix de l'eau, c'est une somme, c'est cher, c'est toujours trop cher. De toute façon, à partir du moment où on paye, c'est trop cher. Pour avoir pu comparer, vous allez pas très loin, on parle du Royan. Vous traversez le pont de Man, vous allez côté Saint-Just-Clé-Saint-Romand, le prix de l'eau est beaucoup plus cher. Donc oui, c'est trop cher à Saint-Jean, oui, c'est trop cher dans le Royan. Vous allez à côté, pas très loin d'ici, c'est vraiment beaucoup plus cher. Et là, sûr.
1: Mais là, ce qui nous fait souci, c'est que il faudrait qu'on puisse capitaliser sur ces budgets eau et assainissement aussi, mais qu'on puisse avoir de l'argent de côté pour pouvoir investir, pour pouvoir rénover les réseaux, pour pouvoir imaginer des maillages. Pouvoir justement éviter le genre de problème qu'on a cet été. Et ça, il faudrait qu'on arrive à terme à augmenter un petit peu chaque année peut-être le tarif de l'eau pour arriver à garder un peu d'argent sur ce budget et pouvoir voir l'avenir, on va dire, un peu plus sereinement.
0: Et pour investir dans des travaux, et ça peut être aussi, j'imagine, alors on en parlera un peu plus en détail tout à l'heure, mais un levier aussi pour faire baisser la consommation, par contre d'augmenter le prix de l'eau et d'avoir peut-être...
1: Franchement,
0: c'est
1: à 1,50€. 1000 litres à 1,54€, franchement,
0: rien.
1: Ça paraît quand même... Oui. Je pense pas que si on soit très dissuasif en augmentant le prix, je pense pas.
0: Eh bien, je vous propose de faire une petite pause musicale dans cette émission, une pause de circonstance, puisqu'on va écouter la chanson Chantons sous la pluie, Singing in the Rain, qui est extraite de la comédie musicale américaine du même nom qui est sortie dans les années 50 et c'est interprété par l'acteur Gene Kelly.

0: De retour dans l'émission Micro-ondes en direct donc sur Radio Royan Vercors. Après cette petite pause musicale de circonstance puisqu'il pleut aujourd'hui, nous sommes toujours en compagnie de Damien Ferlin, le maire de Saint-Jean-en-Royan, et Sébastien Allard, le responsable des services techniques de la commune, donc avec qui nous discutons eau potable. Et puis on a donc surtout évoqué pour l'instant les réseaux d'eau, le fonctionnement donc du circuit d'eau potable, et on va plutôt maintenant s'intéresser à l'aspect consommation d'eau, donc surtout pour les particuliers. Alors je vais commencer par vous donner quelques chiffres que moi j'ai trouvé donc sur le site du gouvernement. Chaque Français consomme en moyenne 150 litres d'eau potable par jour, soit environ 57 mètres cubes par an. Et vous me disiez, Damien Ferlin, qu'on a des chiffres aussi pour la commune.
1: Alors pour Saint-Jean, sur 2025, on a facturé aux habitants 143 000 mètres cubes. Si on divise ça par 3 000 habitants, même si on n'y est pas tout à fait, ça ferait une consommation de 47 mètres cubes par habitant.
0: Donc on est un peu en dessous de la moyenne nationale, qui oui. est donc de 55 mètres cubes à Saint-Jean. Alors à noter que cette consommation est relativement stable depuis une dizaine d'années et que ça représente en fait seulement une partie des usages de l'eau douce en France, puisqu'il y a également l'agriculture, l'industrie et donc la production d'énergie qui consomme de l'eau. Alors pour vous donner une idée, donc toujours selon les chiffres du gouvernement, entre 2010 et 2021, la consommation de l'eau, donc de l'eau potable, représentait 26% de l'eau totale consommée.

0: problème qui est, c'est climatique qu'on a aujourd'hui, c'est que quand il arrive une pluie, et ben c'est plus des pluies de 30 mm en 5 heures, c'est des pluies de 30 mm en 30 minutes. Donc tassement du sol, ça rentre pas dans le sol, ça ruisselle. Et c'est le gros problème climatique qu'on a, quoi. Moi, ce que j'observe ces dernières années, et même les mois qui viennent de passer, on n'a pas eu une pluie où l'eau est rentrée tranquillement dans les sols pour dire de remplir les nappes ou pour dire d'arroser tranquillement, quoi. C'est juste, à chaque fois, ça fait du dégât. Moi, quand je me suis installé en maraîchage, j'ai fait une demande d'un droit de pompage en chambre d'agriculture, préfecture. J'arrose depuis, ça doit faire 5-6 ans à peu près. Donc ça a été un pompage qui a été créé dans les années 2000 par trois agriculteurs de Saint-Thomas au niveau de la Bourne, donc il y a à peu près 1 km de tuyauterie pour monter jusqu'à Messer. On paye une taxe par an, plus un peu les mètres cubes d'eau, mais pour de pas grand chose, quoi, en centimes. Et moi, c'est plus l'électricité qui nous coûte cher, c'est au niveau du pompage. Du moment qu'après il y a un arrêté qui est posé dans la saison, donc entre juin et septembre, on a des heures fixes où on a le droit d'arroser ou de pas arroser. Ah, c'est réglementé. Même à un moment donné, il n'y a plus le droit d'arroser du tout. Plus qu'au goutte à goutte.
1: Voilà donc pour le témoignage de cet agriculteur donc, qui parle des restrictions auxquelles font face les agriculteurs donc, en cas de manque d'eau. Et donc c'est souvent le cas maintenant, en tout cas en été, sur le territoire et un peu partout ailleurs, donc ce côté restriction, et ça risque malheureusement de s'accentuer aussi dans les années à venir. Alors nous, on parlait plus d'eau potable, donc on va se concentrer peut-être plus là-dessus, mais comment est-ce qu'on pourrait réduire cette consommation d'eau potable ?
2: Simplement, tout ce qui est arrosage, privilégier la nuit, les fins de journée, pas la journée, l'évaporation, tout ce qu'on peut imaginer, le robinet, on répète un peu toujours les mêmes choses,
1: Oui, mais c'est toujours
2: le robinet qui coule, la petite fuite. Alors, ça, c'est dans le cercle privé, même la petite fuite, la fuite d'eau qu'on imagine pas grave dans la cuvette du WC, c'est des litres, c'est des litres, c'est des litres, et à la fin, ça paye. Et après, sur l'extérieur du réseau, et ça, c'est d'un point de vue général, c'est ne pas hésiter à faire remonter l'information quand il y a une fuite. Nous, dans notre fonctionnement, aujourd'hui, on me signale une fuite. Oui, Antoine, Silvio, ils y vont tout de suite. S'ils sont pas dispo, je peux envoyer Brice, je peux envoyer Alexandre. J'y vais moi, évidemment. On y va, on intervient. Et après, on juge tout de suite, pas tout de suite. Ça, on peut attendre un petit peu, fonction des contraintes et de l'environnement. Voilà.
1: Et comment il faut s'y prendre pour contacter la mairie et les avertir ?
2: Alors, il y a... le numéro de la mairie, tout le monde l'a. Beaucoup de monde a le numéro de Damien, ou moi, ou Gérald, le premier adjoint. Enfin, l'info, quand on veut passer une info sur un sujet grave, on arrive à la faire passer.
3: Je voudrais rebondir sur ce que disait Jérémy dans le film, parce que tout à l'heure, on n'en a pas parlé, mais sur la gestion de nos sources. Tout à l'heure, il parlait des orages qui tombaient fort, plus fort qu'avant. Nous, sur la source de la Courine, notre source principale, on va dire, elle craint aussi, le problème, c'est qu'elle craint aussi le troublement. Ça veut dire que dès qu'il y a un gros orage, l'eau se trouble. Et en fait, on a une machine sur le réseau qui permet de fermer en fait le réseau pour pas envoyer de l'eau trouble dans le réservoir. Et ça nous pénalise aussi à certains moments. Alors là, vous voyez, la pluie qui fait, elle est parfaite. Hein. Aujourd'hui, je crois qu'on a c'est des super pluies.
1: Elle tombe tranquillement.
3: Elle tombe tranquillement, et celle-là, elle nous posera pas de problème, bien au contraire. Mais dès qu'on a un orage, on est soumis aussi à ce problème-là, et ça complique notre gestion. Désolé d'avoir fait un petit, mais c'était important pour que les gens comprennent que c'est des fois pas facile.
2: Pas simple.
1: Tout à fait. Et donc du côté des bonnes pratiques, donc on parlait donc de notamment arroser le soir ou à des moments où la consommation d'eau est moins importante. Donc simplement aussi pour vous informer que donc selon Météo France, au début septembre, il y avait plus de 93 départements en France qui étaient concernés donc par des restrictions de l'usage de l'eau, dont 74 qui étaient au niveau de crise, c'est-à-dire le niveau le plus élevé. Et à Saint-Jean, dans le Royan-Vercors plus précisément, nous sommes, je crois, toujours en niveau alerte. Donc, oui. C'est pas le niveau le plus élevé, mais nous sommes quand même impactés. Je sais qu'à la mairie, sur la page Facebook, vous avez publié un rappel des bonnes pratiques. Est-ce qu'on peut un peu récapituler aussi
3: Les bonnes pratiques aussi, c'est d'éviter de remplir les... Enfin, en période estivale, de remplir les piscines, parce qu'on en a quand même quelques-unes sur la commune. Essayer d'éviter de les remplir la

0: journée, parce que c'est là où il y a le plus de consommation, donc ça va plus se pénaliser. Le lavage des voitures, qui est bon, qui, il faut qu'elles soient propres, les voitures, mais bon, ben, si pendant l'été on les lave que deux fois au lieu de quatre, et ben, ça sera toujours ça de gagner. Qu'est-ce qu'il faut faire? Il faut qu'on ait une conscience, même au. Enfin, on peut pas se dire, bah tiens, l'été, je vais faire attention. Il faut qu'on préserve notre ressource, et c'est une habitude qu'il faut que les gens prennent tout au long de l'année, en fait.
1: Jérémy, dans le petit reportage que vous avez passé, évoquait le goutte à goutte pour un jardin, un potager d'un privé. C'est des solutions qui sont pas mal. On a eu le cas il y a pas longtemps à Saint-Jean, un robinet, la personne est partie pour arroser ses artichauts, je sais pas quoi. Ça a fini que le robinet a coulé pendant toute une journée. On arrivait le lendemain, on nous a signalé une fuite. On est arrivé, c'est juste quelqu'un qui a arrosé ses artichauts, quoi. Enfin, généralement, c'est aussi la réalité. Alors, la personne n'a pas fait exprès, évidemment. Bah là, un cas comme ça, c'est un tuyau. Comme ça, qui coule. On ne se rend pas compte, en période un peu tendue comme on vient de vivre, bah c'est, ça peut vite être compliqué et rajouter du désordre à des sujets déjà assez compliqués.
2: Oui, c'est se rendre compte que l'eau est une ressource rare et précieuse, et qui coûte cher aussi à produire. Et
0: du coup, Après, en termes de surveillance, les gens peuvent participer. Hein, c'est aussi avoir une surveillance sur leur compteur. Quand ils ont accès à leur compteur et qu'ils peuvent regarder, qu'ils fassent des relevés, je dirais presque tous les mois, un petit relevé de leur compteur pour voir leur consommation. Et s'ils voient un pic de consommation, hein, tout à l'heure vous avez parlé d'une mètre cube par habitant, bon, bah, c'est vite calculé. Hein, si en un mois, un ménage a consommé 150 mètres cubes, c'est pas normal. Ouais. Voilà. Et c'est vrai que ce petit geste, c'est un petit geste citoyen pour les gens qui le peuvent et qui. Eh ben c'est on peut aller au devant et régler des problèmes des fois qui sont pas visibles, hein. L'eau peut s'infiltrer, peut passer n'importe où.
1: Le compteur n'étant pas forcément dans la maison, il est bien souvent en limite de propriété. C'est arrivé il y a quelques mois en arrière dans une propriété, les gens nous appellent, bah, il y a une fuite d'eau. On s'en est aperçu quand on allait relever le compteur exactement, la personne 1000 mètres cubes de consommation d'eau. La fuite était chez elle. C'est plus communal, ça relève de la sphère privée. Ben après, quand la facture va arriver, heureusement, des dispositifs sont là, sont mis en place pour que la personne, ben, elle n'a pas fait exprès de consommer 1000 mètres cubes depuis le relevé d'avant. Voilà, mais c'est, comme dit Damien, un petit coup d'œil sur son compteur, d'avoir un petit bout de relevé tous les mois, de temps en temps, se dire, tiens, il n'y a pas une surconsommation, je passe peut-être pas à côté de quelque chose.
2: Oui, une petite vigilance de tout le monde à avoir.
0: Parce qu'une chasse d'eau qui coule, ça, c'est une consommation énorme. On s'en rend pas compte, mais c'est une consommation. Même un chauffe-eau, des fois les chauffe-eau ont des petits problèmes, et ils peuvent perdre de l'eau assez fréquemment, et ça peut faire des consommations assez importantes. Donc il faut être vigilant et il faut faire vérifier les installations sanitaires des maisons. Régulièrement, un petit coup d'œil.
2: Et une dernière question, peut-être. Je rappelais que vous aviez donc publié sur la page Facebook qui s'appelle Ville de Saint-Jean-en-Royans, sur laquelle vous communiquez, donc ce récapitulatif de tous les petits gestes du quotidien qu'on peut faire donc pour économiser l'eau. Mais je me demandais du coup à quel moyen de communication vous avez donc à la mairie pour avertir les habitantes en cas de problème justement sur l'eau, de coupure d'eau, de choses comme ça. Comment vous procédez pour leur dire?
0: Bah aujourd'hui, Intramuros, c'est une application. Aujourd'hui, 95% des gens ont un téléphone. Type smartphone peuvent inscrire cette application sur leur téléphone, et on a des alertes qui sont lancées en 15 minutes. Sébastien me donne l'alerte, il me dit attention, on va couper l'eau à tel endroit. En 15 minutes, grosso modo, j'appelle qui il faut pour qu'on puisse faire une publication, et là c'est instantané, les gens sont avertis instantanément. Après, on a d'autres solutions, bah, c'est les réseaux sociaux qui font le lien. Mais nous, en premier lieu, c'est notre application Intramuros qui est assez réactive et qui peut toucher une grande partie de la population. Donc j'invite les Saint-Jeannais à installer sur leur téléphone l'application Intramuros. Et quand vous allez sur le lien, vous avez à choisir Saint-Jean-Royans et vous recevrez les infos pratiques. Et voilà le cas, une coupure d'eau.
1: Mais
0: c'est aussi,
1: ou pas,
0: mais c'est aussi un canal de communication pour d'autres choses bien plus intéressante ou voilà, plus normale.
2: Et pour les personnes n'ayant pas de smartphone, et je pense notamment aux personnes âgées, est-ce qu'il y a un moyen de les prévenir? Comment est-ce qu'on peut faire?
0: Alors, sur les personnes âgées, on a une liste en commune de personnes vulnérables sur lesquelles on se doit de les avertir. Et quand on a des coupures d'eau, bah après on connaît assez bien nos habitants, on connaît les quartiers. Moi je connais pas mal de personnes et on a quand même cette vigilance de se dire tiens attention, si on coupe là, madame machin elle va pas avoir d'eau, il faut peut-être aller lui porter un peu d'eau. Et voilà, on essaye de... Après on a les téléphones, hein, on a une liste de téléphones, on essaye de faire passer ça. Mais voilà, après... on en reste encore assez limité sur, pour ces gens-là. Quoi.
1: Non, nous, simplement, sur le terrain, on sait qu'on va fermer un quartier, quelques maisons, car c'est à petite échelle. On fait le tour, avant de fermer la vanne, on fait vite le tour des maisons, on tape aux portes, attention, on va vous couper l'eau d'ici une heure, deux heures, où je passe, si c'est prévu pour demain, je passe moi la veille, les gars passent, on prévient, on fait marcher un peu le réseau local, on a encore cette chance d'être sur un territoire où tout le monde connaît tout le monde, nos élus connaissent beaucoup de monde, et quelques coups de téléphone nous permettent de prévenir. Quoi. Après, il y a des fois où c'est plus au dernier moment, quand vraiment il y a un gros pépin, on avise.
2: Mais globalement, mais oui, c'est l'avantage des petites communautés, c'est qu'on peut prévenir les uns les autres, on peut compter aussi peut-être sur la solidarité entre voisins, de dire ah bah ma voisine, peut-être qu'elle n'est pas au courant, je vais aller la voir, des choses comme ça.
1: Bien sûr.
2: Eh bien, merci beaucoup. Donc, merci, je le rappelle, à nos deux invités du jour qui étaient présents donc, aujourd'hui pour discuter donc, des enjeux autour de l'eau potable dans le Royan, enfin plus particulièrement à Saint-Jean, puisque donc il s'agissait de Damien Ferlin, qui est maire de Saint-Jean, et de Sébastien Allard, donc, le responsable des services techniques de la commune. Merci à tous les deux. Je vais peut-être vous libérer avant notre dernière pause musicale, mais en tout cas, merci beaucoup d'être venus aujourd'hui en direct le studio.
0: Et ben, merci de nous avoir accueillis. C'est un plaisir d'échanger sur ce sujet-là. Et voilà, ne pas hésiter à en parler, parce que c'est important et c'est un bien précieux. Il faut qu'on le préserve.
1: Merci à vous.
0: Merci.
2: Merci. Et puis, je vous parlais d'une dernière pause musicale. On va écouter tout de suite, donc toujours en lien avec le thème du jour, une chanson des Beatles qui s'appelle Rain.

0: On écoutait donc la chanson Rain des Beatles, Rain qui signifie donc pluie et qui est tout à fait de circonstance en cette journée de pluie. C'est la fin maintenant de l'émission Micro-ondes, donc la nouvelle émission en direct de Radio Royan Vercors sur 93 FM, mais également radioroyanvercors.fr. Une émission qui a lieu donc au studio de Radio Royan Vercors à Saint-Jean en direct. Et nous avons accueilli, donc, comme très souvent, des invités aujourd'hui. Donc je les ai remerciés. Ils ont quitté le studio maintenant. Il s'agissait de Damien Ferlin, maire de la commune de Saint-Jean-en-Royans, ainsi que Sébastien Allard, le responsable des services techniques de la commune, avec qui nous avons discuté aujourd'hui. Eau potable. Et en parlant de technique, merci à Gaëlle donc pour l'aspect technique de cette émission dont elle s'est chargée aujourd'hui comme très souvent. La semaine prochaine dans Micro-ondes, c'est-à-dire jeudi 15 octobre, vous retrouverez Charlène donc au micro pour la prochaine émission à ne pas rater. Un grand merci à toutes et à tous de nous avoir suivis et je vous souhaite une bonne journée sous la pluie. 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

0: Oh, regardez!
1: C'est pas la Fondation Evertea?
2: Ah, ça, c'est encore de ce côté du bocal.
3: Mais qu'est-ce qu'ils font?
4: Je crois qu'ils vont nous régaler avec un peu de science.
3: Bonjour à tous et à toutes, nous sommes très heureux aujourd'hui de vous retrouver pour cette cinquième saison. Et oui, le temps passe tellement vite. Déjà, la cinquième saison de la parenthèse scientifique. Et nous sommes vraiment très heureux pour démarrer cette année, de vous présenter un sujet aujourd'hui qui nous concerne tous. Comme d'habitude, vous me direz, mais tout de même, la pollution atmosphérique. Alors, selon un rapport du Health Effects Institute, un institut de recherche indépendant à but non lucratif basé aux États-Unis, la pollution atmosphérique a été à l'origine de 8,1 millions de décès dans le monde en 2021. Et parmi les populations les plus vulnérables, les enfants de moins de 5 ans. Alors, lorsqu'on parle de pollution de l'air, de quoi parle-t-on exactement? Quel est l'impact sur notre santé et existe-t-il des solutions pour s'en protéger? Eh bien, pour répondre à cette question, nous avons la chance aujourd'hui de recevoir Bénédicte Jacquemin, directrice de recherche à l'IRSET, Institut de recherche en santé, environnement et travail qui se situe à Rennes. Madame Jacquemin est spécialiste des effets de la pollution atmosphérique sur la santé humaine. Alors, Madame Jacquemin, bonjour.
5: Bonjour.
3: Merci beaucoup d'être avec nous. Vous avez travaillé sur différents sujets, notamment sur la santé respiratoire et l'effet de la pollution atmosphérique sur des maladies comme l'asthme ou la rhinite chez l'enfant et l'adulte. Mais vous avez également travaillé sur des liens entre la pollution atmosphérique, et on en parlera un petit peu plus tard, avec d'autres maladies, peut-être à l'association qu'on fait moins, notamment avec le cancer ou des pertes de cognition. Alors, vous avez également récemment travaillé sur des espaces verts, et ça aussi, on abordera ces espaces verts et ses effets sur la santé respiratoire et la santé mentale. Et puis, pour animer cette émission avec moi, eh bien voilà, il arrive Damien, et également Julien.
6: Bonjour tout le monde.
3: Louise.
7: Bonjour.
3: Marie-Cécile.
8: Bonjour tout le monde.
3: Et bien sûr, Clément à la technique.
9: Hello.
3: La parenthèse scientifique, la pollution atmosphérique, quel impact sur notre bien-être? C'est parti. Et on commence par le coup de cœur de Julien.
7: Coup de cœur? Coup de gueule?
6: Oui, alors effectivement, donc moi ça sera, je vais traiter d'une économie circulaire sur les chantiers urbains. Donc pour cette rentrée de l'émission, j'ai eu un petit coup de cœur pour l'action d'un bureau d'études lyonnais que j'ai découvert récemment. Donc au départ, ce sont plusieurs entrepreneurs paysagistes de l'agglomération lyonnaise qui sont partis du constat que les chantiers urbains, donc vraiment les très gros chantiers, ça crée beaucoup de déchets que l'on excave. Alors différents sols, bitume, du béton, des gravats, des terres inertes qui sont sous ces zones bétonnées. Et tout ça, on le transporte hors de la ville. Donc vous imaginez bien, à coups de gros camions et qui font beaucoup de kilomètres, parce que l'agglomération lyonnaise, c'est assez grand. Et tout ça, on le remplace ensuite, à la fin des chantiers, par de la terre prise, transportée depuis l'extérieur des villes. Donc on fait le trajet inverse. Donc vous imaginez bien un bilan carbone catastrophique et puis un impact assez négatif avec le prélèvement de terres végétales en campagne et la création de plein de déchets qui sont perdus, non utilisables, non valorisés. Donc c'est un côté un peu dommage, ils sont vraiment partis de ce constat-là. L'idée avait germé dès 2016 et c'est vraiment à partir de 2021, après plusieurs péripéties, que le bureau d'études Terre Fertile est né. Donc l'idée, dans un premier temps, c'est de sélectionner des chantiers donc plutôt importants en quantité, en volume, dans l'aire urbaine lyonnaise. Le bureau d'études commence par analyser ces sols pour s'assurer qu'il y a tout de même un intérêt sanitaire et agronomique pour pouvoir les exploiter ultérieurement et notamment éviter des secteurs encore trop pollués. Ces terres sont enlevées donc lors des chantiers de construction. Elles sont ensuite stockées sur des plateformes de réhabilitation. Donc souvent, c'est des choses qui sont prévues pour créer des zones vertes, des parcs, des zones dans des ZAC ou dans des quartiers. Le bureau d'études analyse la composition des sols récupérés. Donc elle fait une étude, j'aime bien ce mot, et agro-pédologique. Puis tente de leur redonner vie par des ajouts, des amendements organiques. Donc l'ajout de compost, de fumier par exemple. Et puis à l'aide ensuite de couverts végétaux, on lui laisse reprendre vie et on laisse la biodiversité revenir et on fait un peu un suivi quand même pour voir comment ça s'améliore. Terre Fertile crée ainsi une économie circulaire des terres, notamment en zone urbaine, et permet de recréer des jardins, des parcs, parfois même des toits végétalisés. Et donc participe à l'effort urbain de la lutte contre plusieurs choses, l'imperméabilisation des sols, de créer des nouveaux espaces verts et donc directement, indirectement, de favoriser la biodiversité. Et ça permet aussi de réduire les îlots de chaleur. Donc c'est encore une petite équipe qui cherche son chemin et notamment sa rentabilité, hein, il faut bien y penser. Mais dont l'intérêt et l'impact sont plutôt positifs, moi je trouve, sur le renouveau urbain. Et tout ça, bah, j'espère en tout cas, ça créera un engouement assez grandissant en attendant peut-être de les voir dans notre secteur sur l'agglomération valentinoise. Voilà.
4: Vous reprendrez bien un peu de science.
0: À votre avis, quels effets la pollution atmosphérique peut avoir sur notre santé?
5: Très néfaste.
8: L'impact sur la santé peut être très important.
9: Ah bah l'asthme, mes enfants.
10: On a beaucoup de diabétiques, on a beaucoup d'asthmatiques, on a beaucoup de thyroïdes.
11: Plus c'est pollué, plus je suis allergique.
12: Ah bah c'est démontré que c'est très néfaste.
13: Allergie, de peau.
14: Néfaste.
0: Que peuvent apporter, selon vous, les espaces verts en ville à votre santé ou votre bien-être?
14: Que du bonheur, un espace de liberté et de calme.
15: Déjà, ça rafraîchit et ensuite, ça doit dépolluer l'atmosphère.
16: Bah, ça fait du bien aux personnes d'aller dans les parcs. Enfin, c'est pas si évident parce que j'avais vu une étude. Apparemment, c'est là où se concentrait le plus le gaz carbonique.
17: De la fraîcheur.
18: Ouais, beaucoup de choses.
16: Que du plus. Que du plus.
19: Ça serait très positif. Plus il y aura de verdure, et mieux c'est.
20: On s'en doute un peu. Voilà.
3: Et voilà, c'était le micro-trottoir. On voit que les espaces verts ont la cote, n'est-ce pas, Louise?
7: Ah ouais, oui.
3: Eh bien, en tout cas, de retour avec le docteur Jacquemin. Merci beaucoup d'être avec nous. Vous êtes donc chercheuse à l'IRSET, je vais y arriver, à Rennes. Et vous êtes spécialiste de la pollution atmosphérique, si on peut dire, Madame Jacquemin. Merci beaucoup de nous avoir rejoints aujourd'hui pour cette interview.
7: Merci à vous pour l'invitation. C'est avec plaisir que je suis là.
3: Alors, peut-être on pourrait démarrer par vous poser cette question générale, mais tout de même importante. Qu'est-ce que la pollution atmosphérique?
7: Oui, alors la pollution atmosphérique, on appelle aussi la pollution de l'air ambiant ou la pollution de l'air extérieur, c'est une altération de la qualité de l'air que l'on retrouve donc à l'extérieur. Et c'est-à-dire quand il y a des polluants, enfin des substances à des concentrations plus élevées que ce qu'elles devraient être, ou quand il y a des substances qu'on y retrouve qui ne devraient pas y être et qui ont des effets potentiellement nocifs sur la santé animale, donc qui inclut la santé humaine, mais aussi sur la santé végétale et éventuellement sur l'environnement bâti aussi.
21: Et les sources de ces polluants, il y en a plusieurs. Quelles sont-elles et est-ce qu'il y a, certaines sources sont-elles plus nocives que d'autres?
7: Oui, alors, contrairement à ce que l'on pourrait croire, il y a des sources naturelles de pollution atmosphérique, par exemple les éruptions volcaniques ou les brumes de sable ou encore, par exemple, les feux de forêt. À noter que pour les brumes des sables et les feux de forêt, ces événements, ils sont de plus en plus fréquents et plus intenses et durent plus longtemps à cause du changement climatique, dont indirectement, ils sont quand même causés par l'activité humaine. Et puis, les sources majoritaires restent quand même l'activité humaine, où on retrouve quatre sources principales, en tout cas en milieu urbain, qui est le milieu où il y a plus d'habitants et aussi le milieu qui est le plus étudié. Et c'est donc le transport, donc le trafic routier, le chauffage, la génération d'énergie et la troisième et l'industrie. Voilà. À savoir qu'en France, par exemple, sauf quelques endroits ponctuels, la source industrielle est plus limitée puisqu'il y a eu quand même beaucoup de délocalisations d'industrie, mais aussi il y a un contrôle peut-être un peu plus strict des émissions industrielles. Donc en milieu urbain, on retrouve surtout le trafic, donc le transport routier et le chauffage.
22: Et est-ce qu'entre le transport et l'industrie, il y en a une des deux qui est plus nocive que l'autre?
7: Alors d'abord, pour expliquer ça, dans la pollution atmosphérique, on retrouve deux grands groupes. On retrouve les gaz et les particules. Donc, dans les gaz, on a des gaz et, par exemple, ceux qui sont plus étudiés en relation avec la santé et qui ont une évidence la plus robuste d'effets sanitaires, on retrouve entre autres le NO2, donc le dioxyde d'azote ou l'ozone. Le dioxyde d'azote, il est émis principalement par la combustion, donc il est émis par les voitures et par le chauffage. Et puis l'ozone, c'est un polluant secondaire que on va retrouver en amont des villes, parce que c'est un polluant qui n'est pas émis en tant que tel dans l'atmosphère, mais qui va se former avec la chaleur et les UV. Et pour ça, il a besoin d'interagir avec d'autres polluants qui sont plus en compétition en milieu urbain, mais qui va retrouver plus facilement en milieu rural, donc en amont des villes où le vent va emporter, entre autres, surtout le NO2. Et là où il y a de la chaleur et l'UV, il y a l'ozone qui va se transformer. Et un autre des gaz qui est associé aussi à l'activité industrielle, par contre, c'est le SO2, donc le dioxyde de soufre. Mais ce gaz, il a été énormément contrôlé et en Europe, il ne pose plus de problèmes sanitaires. Et puis, un autre grand groupe de polluants, c'est les particules. Donc, les particules, c'est des éléments solides ou liquides que l'on retrouve dans l'atmosphère. On les appelle PM par leur acronyme en anglais, Particulate Matter. Et en environnement, on les divise en taille selon leur diamètre en micromètres. Donc, on a les PM10 qui ont un diamètre de 10 micromètres ou inférieur, les PM2.5 que l'on appelle particules fines et qui ont donc un diamètre de 2,5 ou inférieur, et puis les particules ultra fines qui ont un diamètre de 0,1 ou inférieur. Et donc, ces particules, en fait, elles sont composées de plein de choses différentes et on suppose que selon leur composition, elles peuvent être plus ou moins nocives pour la santé. Et actuellement, on a tendance à montrer que c'est les particules qui sont riches en carbone suie ou black carbone, comme on l'appelle en anglais, qui sont probablement les plus nocives pour la santé. Et ces particules riches en carbone suie, elles sont émises surtout par des processus de combustion incomplète, donc notamment le trafic routier.
2: Et en marge de ces polluants, est-ce qu'on retrouve également, par exemple, des nanopesticides, des nanoplastiques ?
7: Alors, dans la famille des particules ultra fines, ça fait partie des nanoparticules. Et comme les PM2.5 et les PM10, pour les nanoparticules, c'est la même chose. Elles sont composées de différentes choses. Et on pourrait éventuellement retrouver des pesticides, et pas simplement dans les nanos, mais aussi dans les particules fines et même les particules grossières, les PM10. Mais il y a moins d'évidence épidémiologique sur les effets sanitaires de ces particules riches éventuellement en pesticides. L'ANSES avait publié en 2019 un rapport sur lequel ils essayaient d'identifier les sources et les composés des particules les plus nocives. Et ils avaient conclu qu'il manquait de la littérature sur les particules qui pourraient être émises par l'activité agricole.
2: Et ces contaminants, du coup, on va principalement s'exposer comment ? Quelles sont les principales voies d'exposition ? On pense à la voie respiratoire, mais est-ce qu'il y a d'autres voie d'exposition en fait, à la pollution atmosphérique?
7: C'est la source principale, c'est l'inhalation. Et pour revenir sur les particules et l'inhalation, pourquoi la taille des particules est importante? Finalement, la voie d'exposition principale, ça reste la respiration. Et les PM10, elles vont aller jusqu'aux bronchioles. Les PM2.5, elles vont aller jusqu'aux alvéoles, c'est-à-dire là où se fait l'échange gazeux. Et les particules ultra fines, elles peuvent même atteindre la circulation sanguine et ensuite de là atteindre n'importe quel autre organe et système.
3: Est-ce qu'elles passent la barrière hématoencéphalique, ces particules ?
7: Oui, alors les ultra fines, c'est probable. Et ce qui a été montré aussi un peu plus récemment, enfin ça fait une quinzaine d'années maintenant aussi, c'est que certaines particules, et cela a été montré surtout pour celles qui sont riches en carbone suie et celles qui sont émises par exemple par les moteurs diesel, elles peuvent aller au cerveau directement sans passer par les poumons en longeant le nerf olfactif.
3: Ah, oui. Ok.
7: Et voilà, de toute façon, à savoir que les PM10 et les PM2.5, même si elles vont rester dans les poumons, elles vont, surtout les PM2.5, elles vont avoir aussi une interaction un peu avec le flux parce qu'elles sont là à l'alvéole, mais aussi elles vont causer des réactions de stress oxydant et d'inflammation qui ne vont pas rester dans les poumons, mais qui vont aller au-delà des poumons. Mmh. Donc, même si les PM2.5 et les PM10 restent dans les poumons, elles vont avoir des effets sur pratiquement tous les organes et systèmes.
3: Okay.
6: Après, on utilise, je crois, deux termes, court terme et long terme, sur ces expositions. Est-ce que vous pouvez un petit peu rapidement nous décrire ces différences entre les deux ?
7: Sûr.
6: Et surtout aussi les effets entre les deux sur la santé ?
7: Oui. Donc, la pollution atmosphérique, comme beaucoup d'expositions environnementales, a des effets à court terme et des effets à long terme. Donc, les effets à court terme, c'est des effets de santé aigus qui vont avoir lieu quelques heures ou jours après des pics d'exposition. Et donc, pour la pollution atmosphérique, ce qu'on connaît, c'est qu'après des pics d'exposition, il y aura une augmentation de mortalité, des hospitalisations, notamment par cause respiratoire et cardiovasculaire, une augmentation des AVC et voilà, des accidents cérébrovasculaires qui sont dus à ces pics d'exposition qui maintenant, dans des pays comme la France, sont relativement contrôlés. Il n'y en a pas tellement. Le grand de l'effet sanitaire, maintenant, il est porté par les effets à long terme, c'est-à-dire des effets qui vont apparaître après des mois ou des années à d'exposition qui ne sont nécessairement pas très élevés. Mmh. Et là aussi, on va retrouver plein d'effets sanitaires associés à ces expositions chroniques et à ces effets à long terme. Donc aussi une augmentation de la mortalité, mais des maladies respiratoires, maladies cardiovasculaires, des effets sur le cerveau et sur la santé reproductive, par exemple. Et en 2013, le CIRC, donc le Centre international de recherche contre le cancer, a classé la pollution atmosphérique et notamment les particules fines en tant que cancérigène avéré. Donc, c'est-à-dire qu'une exposition chronique, même à des effets très très élevés, augmente le risque de cancer et notamment l'évidence la plus solide, c'est pour le cancer du poumon, mais il y a d'autres cancers aussi qui ont été associés avec une augmentation de l'exposition à la pollution atmosphérique.
3: Est-ce que vous pourriez nous citer un petit peu ces autres cancers? Parce que c'est vrai qu'on ne fait pas forcément le lien direct, peut-être, avec cette pollution atmosphérique.
7: Oui, alors là, l'évidence est moins robuste, mais il y a quand même des suggestions avec le cancer du sein, le cancer colorectal, le cancer de la vessie, par exemple. Je ne veux pas alarmer toute la population.
3: Non, non.
7: À savoir que, en fait, pour le cancer, mais pour les autres effets, individuellement, le risque de la pollution atmosphérique n'est pas très élevé à niveau individuel. Par exemple, si on compare l'effet de l'exposition à long terme à la pollution atmosphérique sur la mortalité versus l'exposition du tabac pendant plusieurs années sur la mortalité, à niveau individuel, l'effet du tabac, le risque du tabac est 10 ou 20 fois plus élevé que l'exposition à la pollution atmosphérique. Okay. Cependant, le nombre de décès qu'il y a dans le monde à cause de la pollution atmosphérique est presque le même que celui pour le tabac, parce que le tabac, tout le monde ne fume pas. Par contre, tout le monde est exposé à la pollution atmosphérique. L'OMS, en 2021, a publié un rapport dans lequel il a calculé que 99% de la population était exposée à des niveaux supérieurs à ce que eux recommandaient comme valeurs guide, qui sont des valeurs assez basses, mais voilà, ça fait que tout le monde est exposé à des valeurs supérieures à celles recommandées par l'OMS.
2: Alors on dit tout le monde est exposé à la pollution atmosphérique, mais il y a quand même une idée aussi d'inégalité sociale, environnementale. Est-ce que vous pouvez nous en dire plus par rapport à ces inégalités? On n'est pas tous exposés de la même manière, et en
7: non,
2: fonction aussi de l'âge.
7: Exactement. On n'est pas tous exposés de la même manière et on n'est pas non plus tous susceptibles de la même manière. Et c'est vrai que les populations plus défavorisées, peut-être, enfin, elles ont déjà tendance à être plus susceptibles aux facteurs de l'environnement. Et ensuite, elles ont peut-être moins le choix d'où habiter, donc elles peuvent habiter dans des endroits qui sont plus exposés. Alors, en ce qui concerne spécifiquement la pollution atmosphérique, c'est pas si évident que ça que les populations plus défavorisées sont les plus exposées, parce qu'en France, il y a plein de villes où habiter dans le centre-ville, c'est super chic, mais c'est super pollué aussi. Donc, voilà, ça dépend de la configuration urbaine. On retrouve dans beaucoup de villes européennes, de villes historique européenne, plutôt en une exposition en U, où peut-être les plus défavorisés sont plus exposés, puis la population moyenne un peu moins, puis la population plus aisée un peu plus, parce que ça dépend de la configuration urbaine. de où se trouve le trafic routier, parce que finalement, une des prédicteurs les plus importants d'exposition à la pollution atmosphérique en milieu urbain, c'est la proximité aux voies de trafic.
6: D'accord, ouais, donc c'est vraiment un peu du cas par cas pour les zones urbaines quand même.
7: Oui, oui, tout ouais. à fait. Après, au sein de chaque zone urbaine, enfin, ce qu'on sait, c'est que la pollution atmosphérique au sein de chaque zone urbaine a beaucoup de variabilité. C'est pas la même chose vivre à côté d'un périphérique ou d'une rocade que vivre
3: oui, ou d'une autoroute A7 par exemple.
7: Exactement. Et même au sein d'une même ville, il y a des gens qui seront très exposés, il y a des gens qui seront très peu exposés, même au sein d'une même ville.
6: Parce que là, je ne sais pas comment, si c'est le bon terme, la volatilité des particules, elle est, c'est quelle distance par exemple par rapport à une autoroute ? C'est-à-dire que les premiers 100 mètres, c'est très pollué, puis après ça diminue ? Ou ça dépend du vent, des conditions atmosphériques ?
7: Ça dépend du vent et des conditions atmosphériques, mais en fait, ça dépend aussi de la taille des particules. Donc, pour les particules ultra fines, on va voir une diminution de la moitié, par exemple, des concentrations, même à 50 mètres. Pour les PM2.5 à 100-200 mètres, on a déjà une diminution de la moitié aussi.
6: D'accord.
7: Parce que les particules très fines, elles vont avoir aussi tendance à s'agréger, donc elles vont être émises super fines, et puis dès qu'elles sont émises, elles vont commencer à s'agréger et devenir des particules un peu plus grossières. Et puis les particules beaucoup plus grosses, ça, elles vont aussi avoir tendance à se poser sur le sol, mais elles peuvent être suspendues avec le passage et le vent et tout ça. Mais donc, oui, il y a le NO2 aussi, donc, qui est aussi émis par le trafic routier, qui est aussi un polluant qui est nocif pour la santé. On voit une diminution de plus de moitié à environ 200 mètres des routes. Alors ça, c'est en moyenne, ça dépend de la direction du vent, etc. Okay. aussi, mais... C'est donc des distances assez courtes.
6: Assez courtes, oui. Ouais. D'accord.
3: Ouf. Eh bien, merci beaucoup. C'est peut-être l'heure de la chanson. Vous nous avez proposé plusieurs formidables chansons. On a sélectionné All the Good Girls Go to Hell par Billie Eilish. Est-ce que vous voulez nous parler un peu de ce choix ?
7: En fait, c'est c'est juste le message qui est un message un peu environnemental et un peu féministe aussi, donc ça me convenait très bien.
3: Parfait, eh bien, on l'écoute ensemble.

0: Eh bien voilà, vous êtes de retour sur la parenthèse scientifique. Et pour faire plaisir à Marie-Cécile, la pollution atmosphérique, quel impact sur notre bien-être? Et nous sommes en direct avec Madame Jacquemin, qui est chercheuse à l'IRSET, spécialiste de la pollution atmosphérique, que nous sommes extrêmement heureux de recevoir. Et nous avons évidemment axé aujourd'hui peut-être un sujet pollution sur le bien-être. Alors les deux vont-ils ensemble? Eh bien l'intérêt c'est que Madame Jacquemin a travaillé également sur l'impact des espaces verts sur la pollution et sur notre santé. Alors est-ce que vous pouvez nous en dire un petit peu plus?
1: Oui bien sûr, donc les espaces verts en milieu urbain notamment, ils peuvent avoir des effets bénéfiques sur la santé et ça fait peut-être une vingtaine d'années que l'on commence à étudier ces effets bénéfiques sur la santé. Alors c'est de façon plus générale, c'est contrairement à la pollution atmosphérique où l'effet est plus direct, l'effet potentiellement bénéfique des espaces verts, c'est plus indirect et il y a quatre mécanismes principaux qui ont été décrits par lesquels les espaces verts peuvent avoir des effets positifs. Donc le premier, c'est un mécanisme de mitigation qu'on appelle, c'est-à-dire que là où il y a un espace vert, il y a probablement moins de pollution atmosphérique, notamment celle issue du trafic, mais il y a aussi un meilleur contrôle de la chaleur, contre les îlots de chaleur, et puis il y a aussi moins de bruit, que le bruit est aussi un facteur environnemental qui a été associé à des effets négatifs sur la santé.
0: D'accord, donc, pardon, je suis désolée, je vous coupe parce que ça c'est pas forcément intuitif, donc dans un espace vert il y a moins de bruit.
1: Oui, enfin le bruit du trafic, le bruit qui est le plus nocif pour la santé, c'est probablement le bruit nocturne, donc qui empêche d'avoir un bon sommeil. Et donc, voilà, donc là où il y a un grand parc, ben, il n'y aura pas d'autoroute. Donc, il n'y aura pas le bruit d'autoroute, c'est ça en fait.
0: C'est vrai.
1: Okay. Et puis, les grands espaces verts peuvent aussi faire un peu de barrière contre le son, par exemple.
0: D'accord.
1: Et donc ça, c'est un des mécanismes. L'autre mécanisme, c'est la promotion de l'activité physique. Donc là, tout le monde le sait, l'activité physique, c'est bon pour la santé. Et le fait d'avoir un espace vert aménagé, agréable, ça peut être un lieu de promotion d'activité physique où les gens vont aller faire leur jogging, où il y a souvent des parcs avec des machines pour faire un peu de sport, etc. Puis le troisième mécanisme, c'est la cohésion sociale. Donc aussi, ça, c'est... Depuis longtemps, on sait que avoir un réseau social est associé à une meilleure santé en général. Et donc, le parc, c'est souvent, par exemple, où les parents se retrouvent après l'école et donc ils parlent entre eux et c'est là où s'établit un réseau social. Ou les personnes qui promènent leurs chiens et voilà, ils commencent à discuter. Ou même les gens qui se retrouvent pour faire du footing, ils se retrouvent tous les jours à la même heure, ben voilà, ça fait un endroit de cohésion sociale. Et le dernier mécanisme, c'est le mécanisme de la restauration, c'est-à-dire que ça a été démontré que voir du vert et être dans du vert, ça diminue le stress. Donc c'est à travers ces quatre mécanismes-là que indirectement les espaces verts peuvent avoir un effet bénéfique sur la santé. Ça a déjà été montré sur la mortalité par exemple ou la santé cardiovasculaire. Même si c'est une thématique de recherche beaucoup plus récente et pour lesquelles les preuves pour le moment sont moins robustes et solides que pour la pollution atmosphérique, par exemple.
2: Là, vous parlez beaucoup de parcs, mais on ne peut pas avoir des parcs de très grandes dimensions partout. Est-ce qu'il y a une taille minimum d'espace vert pour réduire un peu le bruit, un peu réduire les polluants dans l'air? Ou est-ce que ce qu'on voit souvent au bord des grandes routes, des talus avec quelques arbres, ça suffit? C'est quoi la limite?
1: Alors, je ne sais pas si on connaît la limite. En tout cas, moi, je ne la connais pas. Je sais que l'OMS, par exemple, a la règle où ils disent qu'il faut avoir un espace vert dans un diamètre, dans un périphérique, dans une zone tampon de 300 mètres, qui est l'équivalent à 5 minutes de marche. C'est les recommandations de l'OMS pour les espaces verts. Quant à la taille, je suis pas. Il y a peut-être des recommandations, mais je les connais pas. Et aussi, ça dépend du mécanisme par lequel on parle, parce que par exemple, le mécanisme de la cohésion sociale. Même si c'est un square où il y a que 3 ou 4 arbres, c'est peut-être suffisant
2: parce que
1: Mais si on parle pour la mitigation, donc la diminution des autres expositions néfastes, c'est peut-être pas suffisant. Donc ça dépend les mécanismes chaque, à mon avis, les critères, c'est différent selon les mécanismes que l'on
2: ça dépend ce qu'on en attend aussi.
1: Oui.
0: Vous battez pas.
3: Alors, est-ce que j'avais une question en lien avec ça. Est-ce que vos travaux de recherche, par exemple, au sein de votre laboratoire ou d'autres laboratoires, vont influencer les politiques publiques en lien avec les espaces verts, les favoriser pour tout ce qui est santé publique des populations?
1: Alors, on espère. Enfin, finalement, moi, je suis une épidémiologiste environnementale, donc. Comme nous, tous les épidémiologistes environnementaux, on a l'espoir et on a l'envie que nos travaux soient pris en compte pour pour la santé publique, pour des prises en compte lors des politiques de santé. Et pour les espaces verts, ben, ce n'est pas l'exception. Donc, on fait pas ça tout seul, évidemment. Ça se fait avec d'autres disciplines, notamment, il y a beaucoup de chercheurs sur l'environnement favorable à la santé où ils font aussi de la recherche. C'est pas à une échelle individuelle, mais plutôt à une échelle plus globale aussi pour montrer les bénéfices des espaces verts, voir quelles caractéristiques des espaces verts pour que les bénéfices soient encore plus importants, etc. Donc, in fine, oui, alors c'est pas une seule étude qui va avoir une influence, mais c'est un nombre d'études suffisant, puis après, ça va rentrer dans des rapports qui seront ensuite transmis aux décideurs politiques.
3: Donc, ça veut dire que le lien, il est fait par l'intermédiaire de rapports d'études qui vont promouvoir et être utilisés par la suite par des politiques,
1: c'est locales. C'est souvent comme ça que ça se passe, oui. Alors, il y a quelques histoires à succès. La pollution atmosphérique, c'est une de ces histoires à succès, finalement, puisque, enfin, on sait que la pollution atmosphérique a des effets néfastes sur la santé depuis les années 50-60 du siècle dernier. Les effets à long terme, c'est un peu moins ancien, mais quand même, on commence à avoir des effets assez robustes, des effets à long terme de la pollution depuis les années 80-90. Et donc, il y a eu des mesures qui ont été prises et en Europe, les niveaux actuels de pollution atmosphérique sont relativement bas et on voit une diminution des concentrations de beaucoup de polluants atmosphériques dans les 30 dernières années grâce à ces politiques de santé qui ont été prises au niveau souvent de l'Union européenne pour diminuer ces pollutions. Alors, on sait qu'il y a encore des effets sanitaires au niveau actuel, mais ça marche. Les politiques de santé peuvent marcher avec des diminutions des niveaux d'exposition.
3: Et au niveau européen, justement, la France, elle est plutôt bonne élève? Ou c'est par rapport à des villes comme Vienne en Autriche ou comme Ljubljana en Slovénie, est-ce que la France a aussi des villes un peu précurseurs et est-ce qu'elle se situe bien sur l'échelle européenne?
1: Ça dépend. Vis-à-vis des villes de l'Europe de l'Ouest, de l'Est, toute l'Europe de l'Ouest se porte mieux que l'Europe de l'Est, où on retrouve encore des niveaux assez importants de pollution en Europe de l'Est. Et puis, au niveau de la France, ça dépend des villes. Par exemple, les concentrations des NO2 dans les grandes villes en France restent assez élevées, par exemple, et puis de certaines particules aussi. Donc, ça dépend du polluant. Ça dépend aussi en comparaison de quoi. Donc, si on compare les niveaux de polluants qu'on a dans le sud de l'Europe, ils restent quand même plus élevés que ce qu'on a dans les pays scandinaves, par exemple. Mais si on compare les niveaux de France avec ceux de l'Europe, de certaines villes de l'Europe de l'Est, ou sans parler de l'Asie, par exemple, on a des niveaux beaucoup plus bas.
4: Et pour venir au parc, en fait, il me semble que la pollution atmosphérique, ça peut contribuer à augmenter les allergies. Est-ce que du coup, mettre plus de plantes, ça peut pas avoir un effet synergique ou négatif finalement?
1: Oui, alors c'est vrai, tout à l'heure j'ai parlé que des effets positifs des espaces verts. Il y aurait peut-être aussi certains effets néfastes. Donc il y a certains gaz qui peuvent être plus concentrés, par exemple avec la moisissure, les feuilles qui tombent et qui moisissent, ça peut faire certains gaz. Il y a certains composés organiques volatiles qu'on peut retrouver aussi plus dans les espaces verts et autour des espaces verts. Et puis, il y a aussi les pollens. Donc, c'est vrai que il y a certaines espèces qui sont plus allergénisantes que d'autres. Et donc, ça peut être aussi, un facteur ou une source d'allergènes pour les personnes qui sont asthmatiques ou rhinitiques. Et puis, dans des études in vitro, il a été aussi montré que certaines particules peuvent s'unir à certaines pollens et aller plus profondément dans l'organisme que s'il n'y avait pas eu cette interaction avec la pollution atmosphérique.
4: Okay.
1: Alors, une étude récente que l'on a faite dans mon équipe sur les effets des espaces verts sur la rhinite dans une grande cohorte française qui est la cohorte Constance. Donc Constance, c'est 200 000 participants partout en France qui ont été recrutés sur les listes de la sécurité sociale et qui ont été recrutés entre 2012 et 2019 et qui sont suivis annuellement par des questionnaires et puis tous les 4 ans avec des examens de santé. Donc j'ai dans mon équipe, on a fait une étude sur les participants de la cohorte Constance où on a recherché si les participants qui étaient plus exposés aux espaces verts avaient plus ou moins de rhinite, et on a trouvé quand même un effet plutôt à tendance protectrice pour la rhinite, même en prenant en compte ça, la possible interaction avec les allergènes.
0: Ce qui est une bonne nouvelle.
1: Mmh. Oui.
5: C'est positif. Est-ce que, à notre échelle, donc individuelle, on peut lutter un petit peu contre la pollution atmosphérique?
1: Alors, la pollution atmosphérique, c'est un de ces environnements pour lequel, à l'échelle individuelle, on ne peut pas faire grand-chose. C'est via les politiques publiques ou les faits. Donc, on a quand même indirectement une voix sur les politiques publiques. Mmh. Mais directement, on peut pas. Il y a peu de choses qu'on peut faire, sauf déménager dans un endroit. Mais enfin, c'est pas une mesure de santé publique. L'utilisation des masques sur le long terme. Et puis, il faudrait des masques qui soient vraiment avec des filtres et tout ça. Donc, c'est pas une solution viable. Et puis, on peut contribuer avec la goutte d'eau, c'est-à-dire essayer d'utiliser plutôt le transport actif ou le transport public, plutôt que la voiture. Donc, laisser la voiture au garage, ça va toujours être meilleur pour l'environnement que de prendre la voiture pour aller travailler ou à l'école.
2: Notre plus gros levier à titre individuel, c'est d'aller voter, quoi.
1: Oui.
4: Et bien voter.
2: Oui,
4: surtout. Voilà. Oui, donc en gros, végétaliser une terrasse ou un balcon, ça compte pas comme un espace vert, c'est pas suffisant.
1: Non, mais il y aura. Il y a d'autres études qui montrent que faire du jardinage, et donc c'est pas directement. Tout ça, c'est bon pour la santé aussi. Mmh. Et puis voir du vert. Voir du vert depuis sa fenêtre, il y a donc le mécanisme de restauration qui fait qu'il y a une diminution du stress, par exemple.
4: Ok.
2: D'accord. Donc, c'est les essais architecturaux avec un peu des façades vertes, avec des choses qui sont plantées sur tout le long, c'est plus un effet positif sur le bien-être, ouais, sur le mental, plutôt que sur l'air lui-même.
1: Oui, c'est plutôt sur le mental.
0: Du coup, je pose une question un peu piquante. Est-ce que ça marche aussi avec le faux gazon?
2: C'est vert.
1: Alors, c'est controversé parce qu'il y a des études qui disent que même un poster vert, ça peut marcher. Alors,
0: on n'a pas de réponse.
4: Après, le faux gazon, c'est une grosse source de plastique.
0: Mais c'est bien pour être piquante. Je pose la question, les gens ont bien compris.
1: Alors, c'est pas du tout mon domaine de recherche non plus, mais.
0: Eh bien, on me dit que c'est l'heure. Merci beaucoup. Pas de dernière question ici autour de la table, non? Eh bien, écoutez, merci beaucoup, docteur Jacquemin. On en sait un petit peu plus maintenant sur la pollution de l'air. Ça m'a donné envie d'aller me balader dans un parc immédiatement.
5: Ouais,
0: voilà. Allez, c'est pour tout le monde. Bravo. Merci pour tout. Et puis, on passe à la petite pause musicale. Love is in the air, John Paul Young.

0: Et on passe maintenant à notre nouvelle rubrique, la mise en lumière d'un programme de recherche. Et c'est Damien aujourd'hui avec le plan Ecophyto. Damien, c'est quoi le plan Ecophyto ?
1: Donc vous allez tout savoir sur le plan Ecophyto normalement après cette petite rubrique. Qu'est-ce que c'est que le plan Ecophyto ? Donc dans le contexte actuel, avec plus de 2 millions de signataires d'une pétition contre la loi Duplon, visant à réintroduire des pesticides controversés, ou encore l'étude plus récente PestiRive, publiée le mois dernier, menée conjointement par Santé publique France et l'ANSES, montrant les surexpositions aux pesticides à proximité des vignes, il y a une attente citoyenne forte autour des enjeux liés aux pesticides et à l'exposition aux pesticides. Donc dans ce contexte, il m'a semblé intéressant de revenir sur le plan Ecophyto. Petit retour en arrière tout d'abord. Dans les années 2000, plusieurs études et une expertise scientifique collective menée par l'INRAE ont mis en évidence la nécessité urgente de réduire l'usage des pesticides agricoles et non agricoles et de pallier le manque de données scientifiques sur les pratiques agricoles en lien avec l'usage des pesticides. C'est ainsi que le premier plan Ecophyto naît en 2008. Donc pour faire court, le plan Ecophyto est une stratégie gouvernementale française de réduction d'usage, agricole et comme je le disais, non agricole également, des pesticides. Il encourage également les alternatives aux pesticides comme le biocontrôle, la rotation des cultures, etc. Il existe plusieurs plans Ecophyto, donc Ecophyto 1, 2, 2 plus, 30. Mais pourquoi ? Donc parce que les plans successifs ont été créés et les objectifs du plan précédent n'ont pas pu être tenus à chaque fois, ou pour ajouter de nouveaux objectifs. Ainsi, le plan Ecophyto 1 visait à réduire en 10 ans, donc entre 2008 et 2018, l'usage des pesticides et à retirer du marché les pesticides les plus préoccupants. L'objectif n'ayant pas pu être tenu, le plan Ecophyto 2 a été créé pour repousser l'échéance de 2018 à 2025. Le plan Ecophyto 2+, ajoute comme objectif la sortie du marché du glyphosate. Ces deux plans, Ecophyto 2 et 2+, répondent également à une obligation européenne qui est née en même temps, donc la directive 2009-128-CE instaurant un cadre d'action communautaire pour parvenir à une utilisation des pesticides compatibles avec le développement durable. En 2023, donc dernier plan Ecophyto, une commission d'enquête parlementaire déplore l'impuissance publique à réduire l'usage des pesticides, les indicateurs d'utilisation des pesticides étant au même niveau qu'au début du premier plan Ecophyto. C'est quand même pas terrible. Donc plus récemment, le plan Ecophyto 2030, comme je disais, reporte l'objectif, encore une fois, de réduction de l'utilisation des pesticides et de leur risque de 50% d'ici à 2030. Il met également l'accent sur le principe « pas d'interdiction sans solution », donc alternative aux pesticides comme les biocontrôles. Il est souvent reproché au plan Ecophyto d'avoir des objectifs trop peu ambitieux et un manque d'efficacité, comme l'ont souligné certaines ONG ou encore des commissions d'enquête parlementaires, des articles de presse. Il est important de rappeler ici que le plan Ecophyto, donc, c'est une démarche complexe qui combine aspects environnementaux, économiques et sociaux. En termes de réalisation d'objectifs chiffrés, c'est vrai que la stratégie Ecophyto, qui visait une réduction de l'usage des pesticides, est effectivement en dessous des attentes. D'un autre côté, cette stratégie envoie un signal symbolique fort qui peut être déterminant à moyen et à long terme, car les pouvoirs publics annoncent clairement avec ce plan la réduction de l'usage massif des pesticides en agriculture. Et donc, pour la petite histoire, ce plan Ecophyto a connu un arrêt en 2024, car Gabriel Attal a cédé à la FNSEA qui souhaitait le supprimer. En effet, la FNSEA conteste l'objectif du plan Ecophyto, alors que, par exemple, la Confédération Paysanne soutient ce plan. Et voilà.
0: Merci Damien. Et bien maintenant, on connaît tout sur le plan Ecophyto. Alors, on passe au cabinet des curiosités.
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3: Aujourd'hui, je vous parle d'un temps que les moins de 250 millions d'années ne peuvent pas connaître, puisque je vous parle du Carbonifère. Sur la Terre, en ce temps-là, il n'y avait qu'un seul continent, la Pangée. Et sur ce continent poussaient de grands arbres qui stockaient beaucoup de carbone et en parallèle produisaient beaucoup d'oxygène. Résultat, l'atmosphère était constituée de 30 à 35% d'oxygène contre 21% aujourd'hui. Alors c'est peut-être un détail pour vous, mais pour les insectes, ça veut dire beaucoup. Ça veut dire qu'ils étaient libres, libres des contraintes actuelles qui limitent leur taille. Explication. Les insectes, comme nous, ont besoin d'oxygène pour produire de l'énergie pour leurs cellules. Or, contrairement à nous qui faisons circuler l'air de façon active, chez les insectes, ça se fait de façon

0: passive via un système de tubes qui s'appellent des trachées et qui vont emmener l'air directement à leurs organes. Or, plus un insecte est gros, plus ce système trachéal prend de la place, parce que qui dit gros insecte dit également gros besoin en énergie. Sauf qu'à un moment, si les insectes deviennent trop gros, il n'y aura pas assez de place pour le système trachéal et les autres organes. Du coup, ils ne peuvent pas grandir plus qu'une certaine taille. Mais dans un monde où l'air est plus riche en oxygène, comme au carbonifère, cette contrainte est réduite puisqu'un système trachéal plus petit suffira à fournir assez d'oxygène pour un corps plus grand. Résultat, au carbonifère, certains insectes étaient géants. Alors pas tous, évidemment, hein, mais on a trouvé des fossiles de quelques bêtes plutôt impressionnantes. Cette époque a par exemple vu des insectes appelés méganeura qui ressemblaient aux libellules actuelles, mais en beaucoup, beaucoup plus grand, puisqu'elles pouvaient atteindre jusqu'à 70 cm d'envergure, soit la taille d'un faucon cresserelle d'aujourd'hui, ce qui est, on peut le dire quand même, plutôt balèze pour un insecte. À la même période vivaient également des mille-pattes géants qui pouvaient mesurer 2,50 m de long et peser jusqu'à 50 kg. Alors je sais pas vous, mais moi, rien que d'y penser, franchement, ça me fout les poils. Alors heureusement, aujourd'hui, à part quelques exceptions, les insectes sont plutôt petits. Et pour cela, on peut remercier les champignons. En effet, l'apparition des premiers champignons capables de dégrader la lignine, c'est cette molécule qui confère aux arbres leur rigidité, a entraîné un changement important de l'atmosphère. Donc en dégradant la lignine, en fait, les champignons ont relargué une partie du carbone qui était stocké par les arbres et ça a été relargué sous forme de CO2. Ça a donc réduit le taux d'oxygène dans l'air. En parallèle, il y a eu un changement du climat qui a entraîné la mort d'une partie de la végétation de l'époque, réduisant la production d'oxygène. Bref, avec tout ça, on est passé de plus de 30% d'oxygène dans l'air à 23%, soit des taux proches de ceux que l'on a aujourd'hui. Et ça, en théorie, ça voulait dire bye bye les gros insectes. Et pourtant, dans la pratique, ce n'est pas le cas, puisque Méganeura était encore présente après la chute du taux d'oxygène. Coriace la bestiole. Par contre, les mille pattes géants, eux, n'ont pas passé le cap, et quand même, j'ai envie de dire ouf. Mais pourquoi les libellules géantes ont survécu, défiant la théorie du taux d'oxygène et pas les mille pattes? Eh bien parce qu'en fait, les muscles des ailes des libellules, en se contractant pendant le vol, permettent une respiration active alors qu'elle n'était que passive chez les insectes rampants. Bref, en théorie, on pourrait encore trouver des libellules géantes aujourd'hui, puisque finalement l'oxygène n'est pas le facteur limitant. Sauf que c'est pas le cas. Alors pourquoi? Eh bien parce que la Terre a vu entre-temps se développer d'autres animaux, dont des bestioles capables de voler elles aussi. Oui, parce que je vous l'ai pas dit, mais jusque-là, les libellules avaient un peu le monopole de l'espace aérien. Or, ces autres bestioles volantes, reptiles et ancêtres des oiseaux, sont devenues des prédatrices des libellules géantes qui étaient moins manœuvrables que leurs congénères de plus petite taille, donc ça en faisait des proies idéales. Et ça, ça a déjà mis un bon petit coup derrière la nuque à nos libellules géantes. Mais ce qui a fini d'achever Méganeura, ce ne sont pas des prédateurs redoutables, mais des plantes. Et plus précisément, l'apparition des plantes à fleurs il y a 125 millions d'années. Quel rapport avec nos grosses libellules, me direz-vous? Est-ce qu'elles auraient été salement allergiques au pollen? Eh bien non. Mais vous le savez peut-être, les stades larvaires des libellules se passent en fait dans l'eau et c'était déjà le cas de leurs ancêtres géants. Or, les premières plantes à fleurs se sont développées au bord de l'eau. Quand elles fanaient, elles finissaient donc dans l'eau. Où elles étaient dégradées par les micro-organismes en consommant de l'oxygène. Bref, l'apparition des plantes à fleurs a entraîné une modification drastique des écosystèmes aquatiques et il semblerait que les larves de Méganeura n'aient pas su s'adapter à ce changement, entraînant la disparition définitive des libellules géantes. Une bien triste fin, mais une sacrée épopée quand même pour que c'est plus de 100 millions d'années de présence sur Terre de Méganeura. Une épopée qui nous aura appris au moins une chose, je pense. Si vous êtes animaux de plus de 4 pathophobes et qu'un jour la possibilité de voyager dans le temps se présente, vraiment, évitez le carbonifère.
1: Merci beaucoup Marie-Cécile Méganeura, si vous cherchez un prénom de éventuellement votre prochain enfant.
0: Formidable. Ou animal de compagnie.
1: Ou animal de compagnie. Merci beaucoup et puis on passe aux actualités de la Fondation.
2: Vous reprendrez bien un peu de science ?
3: Dans les actualités de la Fondation du mois d'octobre, retrouvez-nous à la médiathèque La Tour Maubourg pour la reprise d'une nouvelle saison des conférences grand public, gratuites et ouvertes à tous sur des thématiques en lien avec la santé environnementale et humaine, expliquées par un ou une scientifique. Et ça commence le mercredi 15 octobre à 18h avec le professeur Sébastien Duperron qui viendra nous parler de la vie en milieu extrême ou comment certains organismes et êtres vivants réussissent à s'adapter malgré tout à leur environnement. Nous sommes également ravis de vous annoncer le démarrage d'un grand projet pour la Fondation, le lancement d'un hackathon, un événement collaboratif qui aura pour but de trouver ensemble des solutions à certaines problématiques locales et régionales en lien avec le changement climatique et la pollution. Vous pouvez dès à présent vous rendre sur le site de la Fondation Evertea pour retrouver toutes les informations sur le projet et surtout soumettre vos défis qui pourront être sélectionnés pour le hackathon. Les soumissions des défis sont ouvertes à tous jusqu'au 14 novembre.
1: Oui, formidable. Alors surtout, n'hésitez pas.
0: Hein, oui, si vous avez des idées, allez-y.
1: Eh bien, merci à tous. C'est la fin, malheureusement, de cette parenthèse scientifique. On a été très heureux de passer cette petite heure à vos côtés. Merci d'avoir été avec nous. Merci de nous être fidèles. La parenthèse scientifique, la pollution atmosphérique, quel impact sur notre bien-être. On remercie également Bénédicte Jacquemin. Je remercie tous les chroniqueurs d'aujourd'hui.
2: Merci et bonne journée à tous.
0: Merci, au revoir.
4: Merci. Bonne journée à toutes et tous.
1: Et évidemment, Clément, je remercie Radio BLV de nous accueillir et puis je vous souhaite une très belle semaine.
2: Oh, regardez!
3: C'est pas la Fondation Evertea?
4: Ah, ça, c'est encore des squats du bocal.
3: Mais qu'est-ce qu'ils font?
1: Je crois qu'ils vont nous régaler avec un peu de science.

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0: Bonjour,
1: vous écoutez le podcast Parentalité.
0: Pour répondre à vos préoccupations de parents, nous avons eu l'occasion d'aller vous interroger sur différents espaces fréquentés par les familles. Grâce à ces échanges, nous avons pu définir des sujets d'émission. Aujourd'hui, nous abordons le rôle protecteur des parents entre info et inquiétude.
1: On écoute la radio, on scrolle sur nos téléphones, on allume la télé. Et là, souvent, ce qu'on reçoit est assez négatif. Catastrophe, violence, crise. Résultat, même si notre quotidien est plutôt sûr, ce flot d'infos peut créer du stress, de l'angoisse et fragiliser notre sentiment de sécurité. Plus on consulte ce type de contenu, plus les algorithmes nous en montrent. Un vrai cercle vicieux.
0: Et face à tout ça, le rôle des parents est essentiel. Comment protéger ses enfants sans les enfermer? Comment ouvrir le dialogue tout en les accompagnant dans leurs usages? Pour en parler, nous allons donc interroger des professionnels, dans un premier temps avec Cathy de la FCCC 49, puis Thomas, chargé de mission au Franca. Dans un second temps, nous écouterons donc les parents pour explorer ensemble des pistes d'accompagnement et des outils concrets.
1: Bonjour Thomas, tu es chargé de mission au Franca et coordinateur du dispositif CAF Promeneurs du Net 49.
0: Bonjour Cathy, tu représentes l'association l'AFCC 49. Nous vous remercions donc pour votre présence. Pouvez-vous vous présenter en quelques mots? Allez, honneur aux femmes, nous allons commencer par Cathy.
2: Bonjour, donc moi je m'appelle Cathy, je suis conseillère conjugale et familiale et effectivement comme tu l'as dit, je travaille à l'AFCCC 49, donc c'est l'association française des centres de consultation conjugale et familiale. Je te dis en quelques mots ce qu'on y fait.
0: Oui, avec plaisir.
2: Donc à l'AFCCC, on pourrait dire qu'on a deux modalités de travail. On a une première modalité en groupe. Donc on accueille, ou plutôt on va à la rencontre de jeunes, d'adolescents, de collégiens, de lycéens, et on travaille avec eux toutes les questions autour de la vie affective et relationnelle. Voilà. Puis on a aussi des groupes de parents, donc là, ça nous concerne directement aujourd'hui, où on va travailler avec eux les questions qu'ils se posent autour de l'exercice de leur parentalité, et pourquoi pas la question des écrans. Donc ça, c'est une première partie. Et puis, dans une deuxième partie, on pourrait dire, la FCCC fait écoute par an à peu près entre 500 et 600 entretiens. Donc, des personnes qui viennent soit toutes seules, soit en couple, soit un parent et un enfant, ou un parent et un ado, pour parler de ce qui se passe à la maison. Parce que, comme chacun sait, ça n'est pas toujours facile de vivre en couple et ça n'est pas toujours facile d'être adolescent.
0: Donc, Cathy, comment réguler l'accès aux supports d'information pour nos enfants sans pour autant les surprotéger?
2: Alors, j'ai bien aimé ta question et j'aimerais bien qu'on s'arrête, si tu permets, quelques instants sur le mot « surprotéger ». Alors, j'ai pris mon dictionnaire quand même, tu vois, et je suis allée voir la définition du mot « protéger ». Alors, quand on regarde dans le dictionnaire et qu'on va au mot « protéger », on lit « mettre à l'abri d'un danger physique ou moral ». Alors, c'est OK, ça. C'est effectivement, les parents, entre autres, ils font ça. Ils mettent à l'abri leurs enfants d'un danger physique ou d'un danger moral. Mais toi, tu dis pas protéger, tu dis surprotéger.
0: Tout à fait.
2: Alors, surprotéger, ça pourrait laisser entendre que ce serait trop protégé. Alors, on pourrait se dire, mais trop protégé par rapport à quoi ? Alors j'ai pensé, sans doute par rapport au danger, par rapport au danger que ça représente. Et puis dans surprotéger, j'entends, tu sais, ça me fait penser parfois, on dit, oh là là, c'est une mère surprotectrice, voilà. Et quand on entend ça, on se dit que c'est peut-être pas très bien d'être une mère ou d'être un parent surprotecteur. Et là aussi, on pourrait se demander par rapport à quoi c'est pas très bien. Et donc ça m'a amené à penser que nous avions tous à chercher comment nous allions réguler, par exemple réguler l'accès aux écrans ou aux sources d'informations un peu négatives, comme tu l'as présenté, Audrey, dans ta présentation ou dans ton introduction, pardon. Donc, surprotéger. Donc, surprotéger par rapport à quoi ? Donc, je me disais que il fallait bien comprendre les dangers auxquels on devait faire face. Si on ne connaît pas suffisamment les dangers auxquels on doit faire face, on va soit se lasser et donc finalement ne rien faire, donc la pas protéger assez, et on peut tomber de carib en scylla et protéger trop parce qu'on va imaginer que les dangers sont partout. D'ailleurs, au propos des informations et des écrans, c'est bien ce qu'on entend, hein, c'est-à-dire ça empêche de dormir, ça abîme la vue, bon ça encore ça va, c'est un peu soft, mais ça peut être quoi aussi, ça peut rendre les enfants hyperactifs, les empêcher de se concentrer, ça va les désociabiliser, et puis on entend quoi? On entend pire, on entend qu'il pourrait même y avoir des liens avec l'autisme, je ne sais pas du tout si c'est vrai ou si c'est faux. Mais tu vois bien que à force de ne pas ou à force de mettre comme ça tous les dangers en exergue, en fait les parents, ça peut les mettre vraiment en difficulté parce que ça n'est pas connaître les dangers, c'est avoir un imaginaire sur les dangers. Et moi je pense que quand on a un imaginaire sur les dangers, bah c'est là où on n'est pas le plus pertinent pour protéger nos enfants. Et le risque, ce serait ou de ne pas protéger assez parce que la mission nous paraît tellement énorme qu'on laisse tomber, ou alors au contraire de, comme tu le disais dans ta question, de surprotéger.
0: En fait, par rapport à tout ce que tu viens de dire, j'entends que c'est important déjà en tant que parent, effectivement, de bien identifier qu'est-ce qui nous fait peur. C'est ça, hein?
2: C'est ça. Voilà. C'est-à-dire parce que, tu vois, c'est pas parce qu'on aurait l'information des nombreux dangers qui existent que pour autant, en tant que parent, on les a intégrés. Hein. Donc évidemment, ça va passer par la formation, s'informer. En tant que parent, comment je m'informe et comment je m'approprie cette question des dangers qu'il y a dans l'utilisation des écrans. Si j'en ai juste une information lointaine, je risque de tomber dans l'un de ces deux écueils-là.
0: Donc, il existe divers outils concrets pour encadrer l'usage des écrans, des médias. On peut citer donc des applications de contrôle parental, comme Family Link, par exemple. Il existe aussi Apple Temps d'écran, Norton Family. Il existe aussi des logiciels de filtrage de contenu comme NetNanny, SafeKids. Enfin, je peux en nommer plusieurs. C'était pour donner un peu des idées là pour les parents. Il existe aussi des paramétrages dans les moteurs de recherche. Mais Cathy, comment pouvons-nous aborder l'utilisation donc de ces outils avec nos enfants? Comment construire finalement avec eux un contrat de confiance?
2: Alors, écoute, quand tu me poses cette question-là, ma première idée, d'abord, elle va vers les parents. Parce que il faut quand même dire que l'accompagnement de nos enfants vers des usages relativement bien régulés des écrans, c'est très difficile. Tous les parents nous le disent, en entretien et même en groupe, en fait. Hein. Les parents nous le disent. Ils disent combien ils sont fatigué d'essayer de faire respecter les règles qu'ils ont conçues ensemble. Nous sommes tous, en tant que parents, directement confrontés à cette question-là. Et en même temps, donc déjà, ils sont fatigués, ils voient bien la difficulté de la tâche, et en même temps, ils ont une injonction sociale assez forte, hein, et ça, ils l'ont très bien entendu, l'injonction sociale, ils savent que, pour être de bons parents, il faut qu'il régule. Donc, ma première pensée, d'abord, elle va aux parents, et j'ai envie d'avoir un peu de compassion pour les parents et de reconnaître que c'est une tâche éminemment difficile. Voilà. Ça, j'avais envie
0: de le dire.
2: J'avais envie de le dire, absolument.
0: Et merci.
2: Alors, après, comment réguler? Je sais pas, je me suis arrêtée sur deux points. Le premier point, j'ai envie de dire, il y en aurait sans doute d'autres, mais c'est les deux points que j'ai choisis pour ce podcast. Donc, le premier point, c'est sans doute sortir de l'imaginaire. Et donc, pour ça, aller à la rencontre de nos enfants. Hein, c'est-à-dire s'intéresser à qu'est-ce que tu regardes, pourquoi tu regardes plutôt ça ou plutôt ceci, qu'est-ce qui t'intéresse dans ce truc que tu regardes. Je sais pas dire, hein, c'est moi, je suis vieille, donc j'ai pas toutes les dénominations, mais voilà, d'aller plutôt à la rencontre de nos enfants et de nous intéresser à ce qu'ils regardent, pourquoi ils le regardent, qu'est-ce qu'ils y trouvent, peut-être même ce qu'ils pourraient supprimer, hein, ce qu'ils pourraient se dire, ben, de tout ce que je fais, tiens, c'est peut-être ça que je pourrais arrêter de regarder ou de faire. Voilà. Donc, L'idée de ça, c'est vraiment d'aller à la rencontre de notre enfant et de sortir de l'imaginaire de peut-être il fait cela, peut-être il regarde là, peut-être il est sur des réseaux dangereux. Alors ça, cet imaginaire-là, en fait, il fait flamber quelque chose de sécuritaire qui m'apparaît pas très pertinent. Hein, pour, comme tu disais dans ta question, aborder l'utilisation des outils avec eux. Si mon imaginaire de parent est en train de flamber, je vais pas être serein quand je vais aborder ça avec mon enfant. Donc ça, c'était peut-être le premier point que j'avais envie de dire, hein, sortir de l'imaginaire. Et puis le deuxième point, je l'ai pris parce qu'on l'entend souvent dans les entretiens familiaux, quand la question arrive dans nos entretiens familiaux, c'est plutôt la question de la, alors j'ai appelé ça décrédibilisation, je sais pas si c'est ce mot-là qui conviendrait, mais les enfants sont très forts pour capter que dans les règles que leurs parents leur donnent, eh bien, eux-mêmes, les parents, sont les premiers à ne pas les respecter. Hein? Donc, en fait, ils sont en entretien avec nous, on a face à nous deux parents qui ont l'air comme ça, en surface, assez d'accord sur les règles à donner à leur enfant ou à leur adolescent. Et puis, en fait, en cours d'entretien, il y a bien un des bambins ou des ados qui dit « oui, enfin ». Tu appelles papa 10 fois pour qu'il vienne manger parce qu'il est sur ses jeux vidéo, par exemple. Donc, voilà, je pense, voilà, je voulais mettre ça un peu en avant, c'est-à-dire que d'abord sortir de l'imaginaire et puis essayons, nous, d'être adultes, d'être suffisamment cohérents dans ce que nous posons avec eux pour rester crédibles, tu vois.
3: Oui,
2: je l'entendais par décrédibilisation. Et puis dans ta question, tu dis quoi ? Oui, tu dis comment établir un climat.
3: J'ai nommé contrat de confiance, mais c'est peut-être.
2: Contrat de confiance. Ouais, un contrat de confiance. Mais tu as raison parce que évidemment que ça va passer par là. Alors moi, j'ai pensé que pour établir un contrat de confiance, fallait que la confiance soit là. Sinon, si la confiance est pas là, on peut pas établir de contrat en fait. Alors, pour que la confiance soit là, je sais pas, vous le diriez aussi bien que moi en fait. Ça ne peut passer cette affaire-là que par le dialogue. Par le dialogue avec l'enfant. C'est-à-dire que pour moi, poser un contrat de confiance, c'est pas interdire, imposer, tu vois, ça passe pas par là. C'est plutôt comment les deux parties, donc enfants et parents ou adolescents et parents, on va construire ensemble les règles qui vont s'imposer dans la famille. Alors attention, je suis pas en train de dire que les règles pour les parents et les règles pour les enfants sont les mêmes. On est bien d'accord, hein, c'est pas les mêmes règles. Mais en tout cas, comment mutuellement on va pouvoir se faire confiance et travailler avec les règles, des règles communes qui vont être appliquées par chacun.
3: Oui, j'aime beaucoup ce que tu dis, le fait de d'être dans le dialogue et d'être dans une co-construction finalement avec son enfant.
2: Alors, tu me permets, quand tu dis ça, ça me fait repréciser, c'est une co-construction, mais attention, c'est quand même à l'adulte, en fait, de faire respecter, alors avec bienveillance, mais c'est quand même à l'adulte de faire respecter le contrat. Hein. La co-construction, elle s'arrête sur la co-construction des règles, mais celui qui fait respecter le contrat, c'est quand même l'adulte.
3: Très bien. Du coup, je voulais rebondir là-dessus, donc c'est très bien. Écoute, t'as été plus vite que moi. Alors, ici, on a abordé donc la relation du parent avec l'enfant, finalement. On peut aussi imaginer que deux parents n'ont pas forcément le même point de vue. Du coup, Cathy, en tant que conseillère conjugale et familiale, là, je me dis, quel conseil tu donnerais pour ces parents qui vivent ce genre de situation ?
2: Là aussi, je voudrais distinguer deux cas. Il y aurait un premier cas où, comme tu le dis, des parents ne sont pas tout à fait d'accord sur le dosage. Hein. C'est un peu ça que tu dis,
3: c'est ça,
2: hein, sur le dosage à mettre. Bon, alors ça, je pense... Tiens, d'ailleurs, tu vois, là aussi, en préparant le podcast, je regardais un peu la littérature, un peu ce qu'il y avait. Et il y avait une étude, c'était assez intéressant, elle n'est pas si ancienne, cette étude, qui disait que la préoccupation du dosage, elle était beaucoup plus portée par les mères que par les pères. Bon, je sais pas si c'est intéressant, ça, comme information à voir, mais ça nous dit que, évidemment, dans les couples, bah ça se parle, hein, et que père et mère, peu importe le sexe dans le fond, hein, mais n'ont évidemment pas nécessairement la même quantité de dosage. Alors, en partant chacun quand même dans le fond de l'intérêt de l'enfant. Si on aborde cet échange-là avec notre conjoint d'un lieu de rivalité et de pouvoir, c'est moi qui a raison, et si c'est pas moi qui a raison, c'est parce que tu peux jamais te remettre en cause, par exemple, ça, c'est sûr que ça va pas produire grand-chose. Hein. Si, par contre, on essaie de médiatiser cet échange-là dans l'intérêt de l'enfant, hein, de se dire, bon, allez, on laisse passer un peu nos querelles et on va essayer de se poser pour savoir ce qui est le mieux pour nos enfants, bon, il y a sans doute des voies de sortie qui sont possibles.
3: Merci beaucoup, Cathy. Et bien maintenant, nous allons écouter le retour des parents. Quel support d'information utilises-tu ?
4: Les réseaux sociaux, beaucoup. TikTok, ouais. Surtout. Et Instagram. Et les tutos cuisine, tout ça. Voilà. Vraiment TikTok.
3: Est-ce que tu regardes les informations avec tes enfants ?
4: Jamais. Parce que je trouve qu'il y a trop de choses qu'ils n'ont pas à voir. Rien que pour leur âge, il y a des choses qui passent à la télé. Et déjà, je trouve que ça donne envie, limite, à d'autres gens, quand on voit des informations comme ça, de faire la même chose. Et du coup, moi, je ne veux pas que les enfants ils regardent les informations. Et je ne regarde pas plus que ça. Okay. Parce qu'autrement, on est vite en dépression. On est négatif un peu. Donc, non.
1: Donc, c'est une forme de protection, quoi.
4: Ouais. Et même moi, hein, je ne regarde pas plus que ça, les informations.
3: Qu'est-ce qui t'inquiète, du coup, quand tes enfants ont accès à la télé, à la tablette ou au réseau?
4: Quand on voit des enfants qui ont été harcelés et qui sont suicidés, ce genre de choses, j'ai peur que mes enfants, par exemple, ils aient des choses en tête après négatives. J'ai vraiment pas envie qu'ils sachent tout ça, et je les éloigne au maximum de tout ce qui est négatif quand même. Ils ont leur téléphone, mais ils vont sur TikTok.
3: Oui.
4: Après, c'est vrai que je suis une maman, je vais regarder leur téléphone. Je vais fouiller. Alors, je sais pas si c'est très bien, mais je fouille quand même leur téléphone pour voir s'il y a pas des choses à cacher ou quoi que ce soit. Bon, après, je sais que, ça a l'air de tout va bien, mais justement, je veux pas qu'ils voient des vidéos négatives.
3: Du coup, après, c'est quelque chose que tu échanges avec tes enfants.
4: Ouais, par contre, je parle beaucoup avec eux. Mais je suis toujours derrière eux quand même, tout le temps à regarder les téléphones. Mais tout ce qui est tablette et tout, non, ils ont pas.
3: D'accord.
4: Il y a que leur téléphone ou la télé, et encore la télé, ça va être sur YouTube, des youtubeurs, hein, de jeux vidéo ou des choses comme ça, mais pas d'informations, rien du tout.
3: D'accord. Quel support d'information utilises-tu ?
5: Déjà pas du tout la télé parce que je trouve ça trop anxiogène. Donc le téléphone, les réseaux sociaux et les petites pages d'actualité qui sont intégrées directement avec Google. Et le bouche à oreille, les gens, les discussions avec le monde, les voisins, les amis, la radio un petit peu aussi.
3: D'accord.
5: Et s'il y a les enfants dans la voiture, je vais changer et mettre de la musique ou couper.
3: D'accord.
5: Dès que ça parle. C'est vrai que j'ai cet automatisme. Dès que ça parle, j'enlève. Parce que, en plus, j'écoute Skyrock, ils disent des fois beaucoup de bêtises. On ne sait jamais. Des fois, il y a des gros... Enfin, ça m'est déjà arrivé. Ils disent de gros, gros mots. Pouf, j'enlève. Donc, ouais, le téléphone et le support écrit, finalement, ça permet qu'on n'entende pas. Ouais, c'est vrai.
3: Ah ouais, tu dois, en fait, adapter ton support d'information en fonction de là où tu es et qui est présent dans la pièce.
5: Oui, totalement. Et avec qui je suis.
3: Du coup, ça répond un petit peu à la deuxième question. C'est est-ce que tu regardes les informations avec tes enfants?
5: Non, jamais.
3: Jamais.
5: Ouais. Déjà, comme je disais juste avant, je ne les regarde déjà pas moi-même. Je trouve ça beaucoup trop anxiogène pour moi en tant qu'adulte. Alors, je n'imagine pas les enfants en sachant que... Ils vont pas forcément réagir sur le coup, mais je sais qu'ils prennent l'info. C'est-à-dire que, je sais pas, ma fille peut passer devant la télé et entendre des choses et pas réagir, mais m'en reparler plus tard. J'estime pas avoir la capacité d'expliquer certains faits divers, non pas à connaître encore, non pas à entendre. Il y a certaines choses que je n'arriverai pas à expliquer ou que j'aurais peur de pas bien faire. Il y a d'autres choses que je ne veux pas qu'ils connaissent maintenant. En plus, j'ai des enfants avec des âges différents, donc déjà...
3: Rappelle-moi l'âge de tes enfants.
5: Donc, j'en ai un qui va avoir 11 ans, une qui a 5 ans, une qui a 3 ans. Donc, celui qui a 11 ans, on peut plus facilement parler de certains sujets. Celle qui en a 5, c'est beaucoup plus compliqué.
3: Donc, c'est pour sécuriser un petit peu.
5: Ouais, un petit peu, pour remettre un petit peu mes enfants dans un cocon et les protéger au maximum des choses extérieures. Ça, c'est... Ouais. Alors, c'est bien, pas bien. Parce que je trouve que les enfants de maintenant sont pas enfants assez longtemps. Ça, c'est vraiment un truc qui est actuel, je trouve. Garder cette âme d'enfant, il n'y a pas assez d'enfance. Et donc oui, on revient à ce qu'on disait tout à l'heure, c'est vraiment pour les protéger. Mais les protéger parce que moi, ça me fait du mal tout ça. Donc je me dis que si moi, ça me fait du mal. Eux qui sont pas aptes à gérer forcément leurs émotions vont le gérer encore plus difficilement.
6: C'est super intéressant.
5: Mais tant mieux si je suis intéressante.
7: Bonjour, j'ai 3 enfants, une qui a 26 ans, le deuxième qui a 13 ans et le petit dernier de 10 ans.
1: Ma première question, du coup, quel support d'information est-ce que vous utilisez à la maison ?
7: On a la télévision, la radio et puis les téléphones. Bon, alors, ce sont les 3 principaux supports qu'on utilise.
1: Et est-ce que tu regardes les informations avec tes enfants, toi ?
7: Pas trop. C'est vraiment occasionnel, les informations. Moi, je regarde beaucoup les infos sur mon téléphone. Par contre, à la radio, oui, de temps en temps, on écoute France Info, enfin, pour ne pas citer. Voilà.
1: Et c'est un choix de regarder ou de ne pas regarder ? Enfin, ou de ne pas écouter avec les enfants les informations ou pas ?
7: Tellement stressant, les informations. Voilà, quoi, on essaie de l'éviter quand on peut. Sinon, au petit-déj, voilà, écoutez France Info entre nous. Et puis souvent, il y a des petits sujets qui peuvent être abordés, qui peuvent être intéressants, qu'on va essayer de développer, mais enfin, discuter entre nous, avoir l'avis des enfants.
1: Et est-ce que toi, ça t'inquiète quand les enfants ont, par exemple, accès à la télé, une tablette, ou au smartphone, ou même aux réseaux sociaux ? Est-ce qu'il y a des choses qui peuvent t'inquiéter ?
7: Oui, oui. En plus, oui. J'ai un garçon de 13 ans qui, lui, aimerait avoir tous les réseaux sociaux. Enfin, bon, voilà, quoi. Il n'a que 13 ans. Bon, ça, il ne peut pas comprendre. À la télévision, comme sur les tablettes, etc., on a peur que les enfants tombent sur des images qui ne sont pas leur âge. Des images de violence, pornographiques. Enfin, bon, voilà. Et puis, les réseaux sociaux, moi, ma plus grande inquiétude, c'est qu'ils participent ou soient victime du harcèlement, parce que c'est le canal le plus utilisé pour le harcèlement, et en effet c'est un truc qui m'inquiète et donc je peux encore interdire même si c'est source de bagarre à la maison, et forcément voilà, on sait qu'il peut se passer des choses, mais bon, les enfants ne voient pas pareil que les parents, donc franchement ça crée des conflits souvent. Mais bon, pour le moment, tiens, faut qu'ils sachent que, bah, voilà, c'est les parents sont responsables d'eux jusqu'à un certain âge, donc, voilà, tout ce qu'ils font sur Internet, sur les réseaux sociaux, ils le sont, mais les parents le sont, voilà. Donc, on essaie de l'expliquer, mais bon, voilà, cet âge-là, ça passe pas souvent. Très bien. On entend un peu partout, hein, les problèmes que ça peut susciter, dans la société, enfin, chez les enfants et tout ça, et donc,
1: Et vous avez activé un contrôle parental sur les tablettes ou téléphones ou pas forcément? Et vous misez plutôt sur un contrat de confiance
7: La confiance n'exclut pas le contrôle, comme on dit. Okay, donc, ouais. En effet, on a le contrôle parental sur le téléphone du grand et la tablette du petit. Et c'est nous qui mettons du temps. Et on a aussi un droit de regard. Voilà. On fait confiance, hein, mais bon,
1: Merci Swazik d'avoir accepté cette invitation. Ma première question, du coup, quel support d'information est-ce que vous utilisez à la maison ?
8: Uniquement moi, enfin nos téléphones avec mon mari. Les enfants n'ont pas accès aux infos télé.
1: Est-ce que vous regardez les infos avec vos enfants ?
8: Non. Alors déjà parce que la télé, elle est pas au centre de notre maison. C'est une salle indépendante, donc on n'a pas accès forcément aux heures d'infos. Et puis parce qu'il faudrait tout expliquer et qu'on peut pas regarder des images comme ça violentes. Donc c'est un choix.
1: De laisser les enfants regarder ces images-là sur la télé, ce serait trop violent pour eux.
8: Ouais, il y aurait trop de choses à expliquer parce qu'ils peuvent pas comprendre. Enfin voilà, il y a des images qui peuvent être aujourd'hui violentes avec les actualités. Et du coup, voilà, ça serait trop de questions auxquelles j'aurais pas forcément de réponse. Je ne me sens pas apte à répondre à certaines questions sur les guerres ou les choses comme ça. J'ai pas de. Voilà.
1: T'aurais peur que ça les stresse ou les angoisses aussi. Ouais. Okay. Et qu'est-ce qui peut t'inquiéter quand tes enfants ont justement accès à la télé, aux tablettes, aux smartphones ou même aux réseaux sociaux?
8: Alors, ils l'ont peu, mais effectivement, sur YouTube ou ce genre de choses, on peut avoir accès à des vidéos de... Moi, ce qui me fait peur, c'est les challenges ou les choses comme ça, là, les jeux débiles qu'ils font sur les réseaux et que voilà, les enfants font tout seuls et que ça peut arriver à des drames. Après, s'ils voient les infos, ils vont rester avec des images qu'ils vont pas comprendre, donc voilà, ça peut leur faire des peurs, mais ils ont peu accès à des trucs à part voilà sur YouTube où ils ont pas trop de réseau à la maison.
1: Ok. Est-ce que tu peux juste nous rappeler l'âge de tes enfants ?
8: 11 ans et 8 ans.
1: Merci beaucoup. Du coup, suite à ces interviews de parents, Cathy, est-ce que tu aurais une réaction à nous partager ?
2: Écoute, oui. La première chose qui me vient, c'est que les parents sont quand même chouettes, hein, en fait. Hein. C'est-à-dire, on voit bien toutes les stratégies qu'ils mettent en place pour protéger au mieux, en se posant des questions sur la surprotection. Hein, je crois que la première maman l'a dit. Alors, peut-être c'est ça que j'aurais envie de dire. Ce que je n'entends pas, c'est à quel point quand même cet outil-là ou ces outils-là pourraient être aussi... sans doute un formidable moyen de rencontrer nos enfants, hein, c'est-à-dire que en allant à leur rencontre, en leur demandant ce qu'ils regardent, ce qu'ils aiment, pourquoi ils aiment tant ça, comme je disais tout à l'heure, ce qu'ils pourraient garder, laisser, c'est aussi, je crois, une formidable occasion de rencontrer nos enfants ou de les rencontrer autrement.
1: Merci Cathy. Du coup, Thomas et Elena nous ont rejoints. On va pouvoir poursuivre. Est-ce que vous également, vous avez une réaction suite à l'écoute de ses parents?
9: Tout à fait. Alors déjà, c'est intéressant. On voit quand même que ce sont des parents qui communiquent avec leurs enfants, qui s'intéressent aussi à ce qui s'y passe. Et ça, c'est déjà la base. Pour nous, on est issus de l'éducation populaire. Partie des Francas. Et pour nous, en fait, il n'y a pas d'éducation. Si on s'intéresse pas au point de vue de l'enfant, si on s'intéresse pas à sa culture, on manque quelque chose. Souvent, même, on entend des parents qui souhaitent, enfin, qui, des fois, parfois, par les mots, enlèvent la légitimité de ce que regardent les enfants. Et ça, c'est pas bon. Parce que ça permet pas de construire du commun. Et les règles, en fait, elles se construisent ensemble. Alors, mais par contre, on voit, c'est intéressant parce que c'est des parents qui équipent pas trop tôt leur enfant non plus. Il y a toute cette réflexion. Et il y a aussi une réflexion sur le temps d'exposition un peu involontaire. Ça, c'est bien. C'est aussi, quelque chose, en fait, effectivement, des fois, il y a des endroits, des familles où les écrans sont toujours allumés. Et finalement, on fait pas attention aux images qui passent. Et ce sont des images violentes. Et qui sont pas accompagnées de mots ni d'explications. C'est vraiment intéressant. Je pense qu'on pourra rester longtemps sur chaque cas. Et c'est intéressant de voir que les parents, en fait, s'intéressent à cette question-là. Et sont conscients, en fait, de tous les enjeux éducatifs qui s'y trouvent.
1: Merci beaucoup. Thomas, Elena, du coup, vous êtes salariés des Francas. Je vous propose de commencer par vous présenter l'un et l'autre pour nous en dire un petit peu plus sur vous.
10: Bonjour, Elena, donc je suis animatrice départementale de projet aux Francas du Maine-et-Loire. J'interviens aussi en tant qu'animatrice du réseau des promeneurs du net du 49 aux côtés de mon binôme Thomas Brault.
9: Donc Thomas, effectivement, salarié militant aux Francas du Maine-et-Loire. On parlera un petit peu des Francas tout à l'heure. Et effectivement, je suis coordinateur du dispositif Promeneur du Net. C'est un dispositif qui produit en fait pas mal d'éducation populaire. On en parlera aussi tout à l'heure.
1: Super, merci beaucoup à vous deux. Est-ce que Thomas, tu peux nous présenter en quelques mots les Francas, s'il te plaît?
9: Oui, alors moi j'aime bien revenir un peu à la base, parce que bah, Franca, comme ça veut rien dire. Mais en fait, c'est ce qu'on appelle un mot-valise. Il y a deux mots à l'intérieur, il y a franc et franche camarade en fait. C'est tout simplement, c'est ce qui se cache un petit peu derrière ce terme Franca. Et les Francas, en fait, sont nés en 1944, c'est pas tout à fait la fin de la guerre. Il y a beaucoup d'enfants orphelins, de jeunes orphelins, et il faut en fait... il faut éduquer pour un monde de la paix, pour un monde de demain. Et Franca, maintenant, ce sont des animateurs, animatrices qui proposent des activités, des séjours. On est aussi, avec la CAF, on coordonne par exemple, le dispositif Promeneur du Net, qui est un dispositif jeunesse.
10: On forme les animateurs BAFA aussi.
9: Exactement, enfin, BAFA, bien, tout à fait. On fait des formations aussi professionnelles. Vraiment, on est sur tout un tas de domaines. Mais ce qui nous anime, c'est vraiment cette question d'éducation populaire, cette question qui revient tout le temps. On ne peut pas construire de démocratie sans citoyens éclairés.
1: Alors, ma première question, ça va être, quels sont les différents supports d'information pour vous auxquels peuvent accéder les familles?
10: Alors, les familles peuvent retrouver sur Internet, du coup, le site des promeneurs du net. Ils peuvent nous contacter directement via un formulaire, si jamais ils rencontrent s'ils ont des questionnements, s'ils rencontrent des difficultés, voilà. Ils peuvent nous contacter directement et bien évidemment aussi sur les réseaux sociaux.
9: Alors, vous parlez de l'information par rapport aux promeneurs du net ou l'information globale?
1: Je parlais surtout de l'information globale, mais merci déjà. D'accord. Pour toutes ces infos.
9: Du coup, l'information globale. Il y a une initiative qui est intéressante, qui a été lancée, qui s'appelle Ask Vera, en fait, qui est, il y a une IA derrière ça. Mais pour le coup, elle est utilisée à des fins utiles. Et le but, c'est de pouvoir, en fait, vérifier les infos. Mais du coup, on peut aussi s'informer via ça. Mais le but, c'est de trouver, en fait, des canaux d'information qui soient plutôt safe, assez sécurisés dans ce qui est dit, dans le propos. Et il y a des médias, alors lesquels conseiller, ça dépend de l'âge des enfants et des jeunes, parce parce que comme on l'entendait tout à l'heure sur les podcasts, bah, selon l'âge, on va pas aborder les mêmes thématiques. Il y a vraiment aussi des médias qui sont spécialisés pour les enfants et les jeunes, qui sont plutôt bien faits, bien pensés. Et on n'a pas beaucoup en France, hein, ça se fait plutôt dans d'autres pays européens. Par exemple, comme au Danemark, où il y a vraiment des journaux pour enfants, des quotidiens. Mais on peut trouver l'équivalent. Alors, j'en ai pas en tête. On pourrait peut-être en citer, on pourrait en mettre aussi sur le site des promeneurs du net. Ce serait une bonne idée, du coup.
1: Ok, donc il y a quand même des supports qui sont adaptés, mais toujours à vérifier en fonction de l'âge des enfants et à adapter. Est-ce que vous, dans le cadre de vos missions, vous avez des constats où vous mesurez les impacts aujourd'hui sur la manière dont les familles vivent ce flot d'informations continu ? C'est vrai qu'on parle souvent, on a entendu dans les interviews de parents, mais de ce flot d'informations via la radio, via la télé, via les téléphones, même sans aller chercher l'information, aujourd'hui l'information vient à nous. Est-ce que vous, vous mesurez... Du coup, ce flot d'informations auquel nous sommes tous exposés, quels impacts ça peut avoir sur les familles, mais aussi sur les enfants?
9: Le mesurer, le mot est peut-être fort de notre côté, mais en tout cas, présumer des effets que ça produit. On n'a jamais vu autant de jeunes en mal-être sur le plan de la santé mentale qu'à notre époque. Alors, certains disent, c'est que avant, on ne regardait pas assez finement pour détecter les symptômes. Non. Non, il y a des études qui pointent bien quand même des effets néfastes de la surinformation et notamment de la surconnexion et de l'information aussi, du type d'information qui est produite sur les réseaux sociaux. Au-delà des informations, enfin déjà, il faut rappeler une chose, c'est que on a la capacité de dire stop à un moment donné. Ça, c'est aussi important de se dire qu'on peut reprendre le contrôle sur les choses. Et ça, c'est important de savoir aussi que derrière chaque technologie, il y a des algorithmes. Et un algorithme, bah, c'est comme un Pokémon, ça peut s'éduquer. Alors moi, je suis pas geek, hein, je dis ça, mais parce que je pense que certains ont la référence. Mais oui, on a des jeunes, par exemple, qui nous rencontrent beaucoup de jeunes avec Elena, c'est l'avantage. On discute beaucoup avec eux, c'est vraiment passionnant. Et on voit que les jeunes, en fait, ne subissent pas ou ne vivent pas les réseaux sociaux de la même manière. Il y a des jeunes, en fait, qui ont des contenus totalement safe sur leurs réseaux sociaux. Et pourquoi? Comme le disaient tout à l'heure les parents dans le podcast, parce qu'en fait, ils vont voir des choses qui les passionnent, ils choisissent le contenu, ils disent quand ils n'aiment pas. Ça, c'est super important de dire quand on n'aime pas, parce que l'algorithme, il retient aussi. Il se rappelle qu'on n'a pas aimé quelque chose, donc il va pas essayer de le reproposer. Bon, il est un peu pernicieux hein, quand même, l'algorithme. Il va retenter quand même des fois de vous reproposer des choses. Mais signaler des contenus et dire qu'on n'aime pas, ça, c'est une des armes qu'on a en tant que, auditeur, lecteur ou spectateur des réseaux sociaux. Ça, déjà, donc, pouvoir dire stop. Et aussi, et je le répète assez souvent avec Elena aussi, c'est qu'il ne faut pas hésiter à dénoncer des contenus qu'on pense illicites. Il y a une plateforme hein, qui est faite pour ça, qui s'appelle Pharos, qui permet de pouvoir dénoncer des contenus. Et d'ailleurs, elle enregistre énormément de demandes, hein, de signalement. Et c'est utile. Il faut avoir une démarche citoyenne. Quand on utilise les réseaux, on entend des propos discriminants, on voit des choses qui ne sont pas normales, on dénonce. C'est pas jouer sa balance. Hein. Le but, c'est juste de se dire, bah, ça peut faire du mal en termes de santé mentale. Ce que ça peut produire derrière est grave. Il faut distinguer plusieurs choses. Il y a l'information. Il y a le flux d'informations qui peut être angoissant, stressant. D'ailleurs, nous, on parle beaucoup maintenant d'éco-anxiété qui se développe, par exemple. C'est vrai que c'est difficile d'échapper à l'information, des fois très négative. Quand on est jeune, on a besoin d'entendre qu'il y a un avenir. Et des fois, certaines informations peuvent être très pessimistes. Et il est difficile de grandir dans un monde où on nous dit « il faut que tu travailles dur et tout ça pour demain ». Et en même temps, on nous dit « bah demain n'existe pas ». Donc ça, c'est très contradictoire, c'est très difficile à gérer. Et quand on est jeune, se positionner par rapport à ça, c'est complexe. Bon, il existe des outils aussi hein, pour ça, qu'on appelle la philosophie, qui va être très utile, mais c'est pas le moment d'en parler. Mais justement, peut-être aussi, c'est ce qui apparaissait tout à l'heure dans les podcasts déjà enregistrés, c'est qu'il y a il y avait cette notion de discussion avec l'enfant, mais pouvoir discuter d'une chose tous ensemble, c'est important, et surtout quand on n'a pas la réponse. En fait, on a peur des fois, en tant que parent, d'aborder un sujet quand on n'a pas la réponse. Il faut pas se mettre en position de personne qui sait, mais on va tous se mettre en position de personne qui enquête. Et ça, c'est une bonne chose, parce que quand on fait ça, on produit de la connaissance commune. Moi, alors, je parle, je le dis aux éditeurs, hein, j'ai une cinquantaine d'années. Ce qui veut pas dire que je suis un vieux crouton. Mais ce qui veut dire, par contre, que j'ai grandi, en fait, dans ce que j'appellerais une sphère de superficialité qu'on pouvait avoir. C'est-à-dire que nous, on pouvait oublier l'image qu'on pouvait avoir. On n'était pas forcément exposé à l'image de tout le monde. Et ça, c'est un peu complexe. Les réseaux sociaux renvoient quand même beaucoup l'image des corps, beaucoup l'image, le paraître. Et ça, ça peut être, inconsciemment, ça peut influencer les jeunes. Il faut se dire une chose. C'est vrai que des fois, on se dit, bon, des lois, on questionne un peu les lois, sont-elles toujours bien faites? Pour le coup, les lois qui préconisent de ne pas laisser des enfants sur les réseaux sociaux à partir de 13 ans, alors c'est 13 ans avec l'autorisation des parents, hein, d'accord? Et sinon, c'est 15 ans en toute autonomie, d'accord? Eh bien, ces lois-là, elles ont été faites et pensées par des psychologues, par des médecins, par des gens qui connaissent en fait quel impact peuvent avoir certains médias sur les enfants et sur les jeunes. Du coup, là, il faut se dire que le cadre de loi, en tant que parent, il vous permet aussi de justifier pourquoi finalement il est pas bon de donner trop vite, trop tôt accès à des médias qui vont nous surexposer peut-être à des choses beaucoup trop tôt, beaucoup trop vite, avant qu'on soit même armé pour pouvoir les affronter. Je répéterai aussi, et ça, quelque chose d'important, c'est que il ne faut pas considérer le jeune et l'enfant comme un mini-adulte. Jamais. Un enfant, il est toujours complet au moment où vous le voyez. En fait, il a juste son cerveau et pas tout à fait développé de la même manière que l'adulte. Il se développe au fil du temps. Mais c'est quand il vit les choses, il les vit pleinement, entièrement. Mais il peut pas les aborder de la même chose qu'un adulte, puisqu'il n'a pas la même manière de voir les choses. C'est la biologie qui veut ça. Le cerveau va se développer avec le temps. Il y a, par exemple, quand on est jeune, on a moins peur de prendre des risques parce que effectivement, c'est sur le plan du cerveau, il y a des choses qui vont se développer, qui feront que on aura plus peur dans le temps. Mais quand on est enfant, on n'a pas cette peur-là.
1: Du coup, là, dans ce que j'entends, c'est aussi aux parents de tenir bon, parce que là, on entendait aussi que c'était un conflit souvent à la maison. Mais c'est vrai que c'est aux parents de tenir bon et de garder cette ligne de conduite pour permettre de protéger leur enfant.
9: Tout à fait, tu résumes bien. En fait, grâce au fait qu'on a on connaît les impacts de plus en plus sur le plan médical, sur le plan biologique, sur le plan psychologique des écrans et des réseaux sociaux. On a un cadre de loi, on connaît les impacts. Maintenant, on peut vraiment se dire, il y a un cadre. Et en fait, il n'y a aucun problème à dire à un enfant, on va attendre. En fait, tout à l'heure, on entendait dans le podcast une mère qui disait « Je trouve que l'enfance ne dure plus assez longtemps ». Mais oui, l'enfance, elle n'arrive qu'une fois, en fait. Si on ampute l'enfance, elle va pas se reproduire après. Il faut vivre chaque temps. On va pas vivre l'enfance à 40 ans. Hein. Il faut pas, comme on l'a dit tout à l'heure, on sera plus câblé de la même manière, on aura plus les mêmes aspirations, les mêmes envies. En fait, il vaut mieux à la limite que le jeune ou l'enfant désire, soit en désir d'avoir ces outils-là, mais qu'il attende, qu'il patiente, plutôt qu'il les ait trop vite, et des fois même sans les avoir demandé, hein, parce que des fois, des parents, et je comprends, hein, pensent bien faire, souhaitent avoir, par exemple, quand les jeunes rentrent au collège, les parents, pour se rassurer, ont besoin de savoir où sont les jeunes et les enfants. Et souvent, c'est l'âge à partir duquel on achète un smartphone, c'est quand ils rentrent au collège. Mais on se dit, en fait, on peut, il n'y a pas de problème pour acheter un téléphone à son enfant, l'équiper, mais on peut prendre autre chose qu'un smartphone avec de la 4G ou de la 5G, hein, parce que le réseau social n'est pas obligatoire, en fait. On peut juste avoir de quoi envoyer des SMS, prendre des photos, et puis écouter de la musique, c'est tout à fait suffisant.
1: Merci pour toutes ces infos. Donc du coup, tenez bon sur les règles que, à la fois sur la loi et sur les règles que vous posez à la maison. Et de ce que tu disais au début, c'était aussi sur des sujets d'actualité qui peuvent faire peur. À la fois, n'ayez pas peur d'en parler sans connaissance, mais de pouvoir vous questionner et d'échanger tous ensemble autour de ce sujet. Est-ce que vous auriez d'autres outils que les parents pourraient utiliser à la maison, à partager?
9: Je sais pas si vous êtes d'accord, mais il n'y a pas un mode d'éducation, en fait. Il y a, chaque enfant est différent, chaque jeune est différent. Les mêmes comportements du parent vont pas produire les mêmes effets sur les enfants. Tout à l'heure, on parlait aussi de la prise de risque, mais un jeune prendra toujours des risques, en fait, à un moment donné. C'est après savoir quel type de risque sont les moins, finalement, dangereux. Mais des fois, quand on met beaucoup de contrôle parental, il y a des jeunes qui arrivent à détourner les contrôles parentaux. Et ça peut être encore plus grave, parce que des fois, ils vont installer des applications qui, pour le coup, peuvent être dangereuses. Finalement, des fois, en voulant mettre trop de sécurité, on va pousser le jeune à prendre plus de risques. Le contrat de confiance, quelque chose d'assez vieux, mais qui fonctionne bien. Alors, on en a parlé.

0: toujours finalement d'apporter la réponse adéquate. Alors, vers qui se tourner? Il existe les promeneurs du net. Ce serait déjà une bonne manière de faire. Ce sont des animateurs, animatrices, éducateurs, éducatrices qui sont dans des structures, hein, comme là par exemple, on est à Passage. Il y a des promeneurs du net à Passage. Il y a des cercles de parents. Il y a des cercles où on peut venir discuter de ça. Surtout, il faut pas s'enfermer dedans. Il faut pas culpabiliser. C'est pas parce qu'on est parent. Enfin, déjà, quand on est parent, on n'a pas suivi une formation particulière qui nous permet d'être super parents. Et éduquer, c'est pas toujours facile. On se pose des questions tout le temps. Il est difficile de trouver des fois les bonnes réponses. Et c'est ultra important finalement d'oser aller demander des conseils, d'en discuter. C'est pas être faible, bien au contraire, c'est progresser.
1: Elena, du coup, toi, avant, tu as été animatrice jeunesse et, promeneur du net. Est-ce que tu peux nous en dire plus comment tu le vivais au quotidien?
2: En fait, le réseau des promeneurs du net, c'est des animateurs jeunesse, mais pas que, mais en tout cas des professionnels qui travaillent avec les jeunes. Et ça permet, en fait, d'assurer un accompagnement, une veille sur les réseaux sociaux, puisque on avait remarqué déjà depuis plusieurs années que les jeunes fréquentaient de moins en moins les espaces jeunes et que ça permettait finalement d'assurer une présence aussi d'éducateurs, en fait, dans les rues numériques. C'est un petit peu comme ça qu'on présente les choses, d'où promeneurs du net. Et l'idée, c'était de pouvoir être en contact avec eux, donc pouvoir être bien identifié des jeunes. Donc nous, quand on adhère à ce dispositif-là, on a vraiment un compte plus ou moins personnel, on va dire, identifié avec une photo pour que les jeunes puissent repérer en fait à qui ils s'adressent, vraiment pour avoir une relation de confiance en fait avec la personne à laquelle ils s'adressent et non pas rattacher un compte professionnel, un espace jeune. Et ça permettait de effectivement recueillir des confidences des jeunes, des problématiques qui pouvaient être confrontées. Moi, je sais que j'ai eu un jeune une fois où c'était, il avait reçu en message privé des photos pornographiques en fait. Et vu que son compte était pas en privé, il les a reçues et a subi en fait ces envois-là. Et du coup, ça a permis de faire un signalement, en fait, sur Pharos, comme évoquait Thomas, sur des contenus, justement, inadaptés. Et puis, bien sûr, de signaler ce compte-là directement sur la plateforme, du coup, qui était Instagram.
1: Parfois, quand les jeunes n'en parlent pas à leurs parents, c'est aussi qu'ils veulent les protéger et c'est pas ça. Qu'ils n'ont pas confiance en leurs parents.
2: C'est ce que je voulais
1: important
2: dire.
1: À retenir aussi. Merci pour ce partage. Et pour info, ici, à l'association Passage, Clara est promeneur du net aussi et donc est en veille. Donc, si des parents ou des jeunes aussi veulent s'adresser, en tout cas à elle, qu'ils n'hésitent pas.
2: Complètement. Ça a été dit par les familles dans les podcasts, mais de pas surtout pas rompre le dialogue, en fait. Souvent, il y a des jeunes qui ont peur de cette répression et de se dire oui, mais si j'ai vu quelque chose de dangereux, d'illicite ou j'avais pas le droit d'y être, etc., si je lui en parle, il va me confisquer mon smartphone et du coup je vais être coupée du lien que j'ai avec mes amis, tout ça, et c'est affreux quoi pour eux. Enfin, c'est vraiment être coupée du monde. Et du coup, de plutôt inciter, entre guillemets, de conseiller les parents sur écoute, oui, t'as fait une erreur ou t'es tombée là-dessus, effectivement c'est pas évident sur les réseaux sociaux des fois de ne pas subir justement le contenu qu'on nous envoie, comme l'expliquait aussi Thomas précédemment. Mais justement, je vais t'accompagner, je vais t'expliquer et qu'on en parle ensemble, mais de pas couper le dialogue comme ça, parce qu'en fait, moi, je préfère un jeune qui me dit, j'ai été voir papa, maman, je leur en ai parlé, on a mis ça au clair, on a fait le signalement, tout ça, plutôt que, du coup, j'ai été punie, donc la prochaine fois, j'irai pas lui en parler. Enfin, d'abord, de valoriser la parole, en fait, et de dire au jeune, écoute, je te remercie de m'en avoir parlé, maintenant, voilà comment on va faire et qu'est-ce que t'as ressenti et comment on... Voilà, enfin, je trouve ça important. Tout simplement, on n'a pas tous été accompagnés aussi vers l'éducation au numérique. L'autre fois, j'écoutais une conférence à ce sujet-là sur les enfants, nos écrans, et qui disait, c'est un petit peu qu'à imaginer ça avec un vélo. Et je trouvais ça intelligent, mais le vélo, vous avez pas mis tout de suite votre enfant de 3 ans sur un VTT, sans casque, sans genouillère, sans tout ça, sans protection. Vous y avez été petit à petit avec les petites roulettes, etc. Et puis, comment on se protège et comment, du coup, on apprend à prendre du recul, de l'équilibre, et je trouvais ça intéressant d'imaginer ça comme ça, et que, en fait, je pense qu'en tant que parent, de se dire, faut l'intégrer dans notre éducation, qu'en fait, ça en fait partie. On apprend aussi à parler de la vie affective et sexuelle, on apprend à parler de plein d'autres sujets, et ça en fait partie aussi autant.
0: Elena l'a bien rappelé, mais nos enfants nous diront pas tout. Et ça, et je crois qu'il faut pas se vexer là-dessus. Il faut vraiment se dire, bah, c'est normal en fait, parce qu'il y a un espace d'expérience

0: que l'enfant ne peut pas forcément partager avec avec les parents. C'est comme ça. Ça ne veut pas dire qu'on a un mauvais rapport avec les enfants. Ça ne veut pas dire qu'on n'a pas un climat de confiance avec les parents. Ça ne veut pas dire qu'ils nous aiment pas. Mais tout simplement que certaines choses, voilà, qu'il a vécu, des mises en danger, il ne peut pas forcément en parler avec ses parents. Les professionnels de la jeunesse sont des gens quand même qui sont formés jeunesse et sport, hein, avec justement cette capacité finalement de pouvoir accompagner. Alors c'est pas des super-héros non plus, mais ils ont cette oreille et ils ont l'avantage d'être peut-être au croisement des chemins et connaissent assez de structures ressources ou de personnes qui peuvent par contre apporter des réponses adaptées aux jeunes. Et c'est l'avantage des promeneurs du net, c'est que si effectivement on parle à un promeneur du net, en fait c'est pas une confidence à un ami, hein. C'est plutôt en fait on va être face à une personne qui ne prend pas parti. Et qui sera là plutôt pour essayer de trouver en fait quelle est la meilleure solution éducative et quelles seront les meilleures personnes pour accompagner le jeune en situation de difficulté.
1: C'est un travail d'équipe. Merci beaucoup en tout cas pour votre intervention, vos témoignages, votre expérience. C'était vraiment très intéressant et très riche. Eh bien, merci encore à vous deux. Merci également à Cathy. On va pouvoir du coup conclure ce podcast pour aujourd'hui. Je te laisse peut-être annoncer notre prochaine rencontre, Audrey.
2: Nous vous invitons à poursuivre éventuellement donc ces échanges le lundi 8 décembre de 18h30 à 20h à l'espace jeunesse sur Verrières en Anjou. On aura certainement le plaisir de vous voir, également Cathy, donc ça sera avec grand plaisir.
1: Pour vous inscrire, vous pouvez envoyer un mail à lucie.lemoine@passe-h-asso.fr ou par téléphone au 06 42 25 35 06.
2: La prochaine émission, elle sera diffusée le 5 janvier.
1: On s'intéressera à la question des repères selon les âges. Comment adapter notre rôle de parent quand l'enfant grandit? De la petite enfance à l'adolescence? Quels besoins spécifiques à chaque étape et comment les accompagner?
2: Merci beaucoup pour votre écoute.
1: À très bientôt
2: pour cette belle aventure.
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1: 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Dans le Royan Vercors, ce sont plus de 1400 familles qui résident, selon les derniers chiffres de l'INSEE. Le thème de la parentalité concerne donc beaucoup d'habitants et d'habitantes du territoire, ce qui est une raison de plus pour aborder cette thématique sur nos ondes 93 FM. Et chaque mois, Radio Royan Vercors vous propose désormais ce rendez-vous pour mettre en lumière les ressources qui existent en termes de parentalité dans le Royan Vercors. On commence tout de suite ce mois-ci par la Maison de Santé de Saint-Jean-en-Royans qui organise un atelier gratuit à destination des jeunes parents le samedi 10 octobre. Il s'agit d'un atelier pratique sur le mouchage de votre bébé. Votre bébé est enrhumé et vous ne savez pas toujours comment bien le moucher. Eh bien, venez participer à cet atelier pratique et convivial pour apprendre les bons gestes et repartir plus serein et plus sereine. Rendez-vous donc samedi 10 octobre de 9h30 à 10h30 à la Maison de Santé de Saint-Jean-en-Royans qui se trouve, je vous le rappelle, au 6 rue de l'Industrie. Cet atelier sera animé par Tiffany Clémençon qui est kinésithérapeute et comme je le disais, donc c'est un atelier gratuit où les bébés sont aussi bienvenus. L'inscription est obligatoire pour participer à cet atelier au 06 21 28 83 00 ou encore par mail paul.de.santé.du.royan@gmail.com. Puis toujours à Saint-Jean-en-Royans, le centre social La Paz lance ses rencontres entre parents, qui ont lieu désormais tous les deux mois depuis le mois de septembre, pour échanger sur ses réalités en matière de parentalité tout en étant encadré par un professionnel. Et on va écouter tout de suite Vanessa du centre social La Paz qui nous présente ses nouveaux rendez-vous.
9: Les rencontres entre parents. Eh bien, nous, en tant que professionnels sur le territoire, on entend beaucoup de choses, on discute beaucoup avec les habitants. Et là, on a entendu beaucoup de parents nous faire part de, nous exprimer en tout cas leurs difficultés en lien avec l'éducation de leurs enfants, de la relation entre enfants. On a eu envie de leur proposer des temps de parole. Et le premier temps, c'est donc le mardi 22 septembre de 18h30 à 20h. Et on a rencontré en fait un groupe de parents qui a pu construire le projet. Et donc l'idée, c'est d'alterner des temps juste d'échange entre eux et des temps avec la présence d'un professionnel en fonction du thème qu'ils ont envie d'aborder. Alors là, donc c'est les parents qui s'organisent et qui choisissent, qui vont se faire un planning de rencontres. Donc ça peut être tous les deux mois à peu près. Et l'idée, c'est vraiment de construire avec eux. Les thèmes peuvent être le sommeil, la relation entre frères et sœurs, le rythme, la relation de parents, l'éducation en général. Alors, si on est intéressé, vous pouvez nous appeler au centre social et puis on vous donnera toutes les infos concernant cette rencontre et la suite.
1: C'était donc Vanessa du centre social La Paz qui nous présentait donc ces nouveaux rendez-vous, ces rencontres entre parents qui ont désormais lieu au centre social. N'hésitez pas donc à les contacter si cela vous intéresse. Et puisqu'on parle du centre social La Paz à Saint-Jean, on en profite pour faire un petit rappel des rendez-vous du LAEP. Le LAEP, ce sont les lieux d'accueil enfants-parents, c'est-à-dire un espace de rencontre, d'échange et de jeu pour les futurs parents et les enfants jusqu'à 3 ans, accompagnés d'un adulte référent. Vous avez deux rendez-vous proposés sur le territoire. Tout d'abord les mardis de 8h30 à 11h30 en période scolaire, dans la salle des associations de la mairie de Saint-Laurent-en-Royans. Et ensuite, c'est le vendredi de 8h30 à 11h30, toujours en période scolaire, cette fois-ci au centre social La Paz à Saint-Jean-en-Royans. Pour vous accueillir, une équipe de professionnels et des bénévoles formés à l'écoute, donc lors de ces rendez-vous enfants-parents. Puis en ce mois d'octobre, c'est aussi les vacances de la Toussaint qui se déroulent du 17 octobre jusqu'au 1er novembre. C'est donc 2 semaines de vacances. Alors quel est le programme pour vos enfants pour ces vacances ? Eh bien, du côté d'Active Royan à Saint-Jean, plusieurs rendez-vous sont proposés donc aux jeunes. Tout d'abord le 9 octobre, donc ça ce sera avant les vacances, il y a la projection d'un court-métrage de 18h à 20h30 avec une rencontre avec un réalisateur qui sera suivi d'un repas pizza. C'est un rendez-vous gratuit. Et donc ensuite, après, pendant les vacances, eh bien, le 20 octobre, il y aura une sortie laser game qui est réservée au 4e-3e, donc de midi à 17h. Il y a 14 places disponibles et c'est un rendez-vous qui coûte donc 10€ plus l'adhésion à Active Royan. Le 21 octobre, c'est un petit déjeuner qui est proposé ainsi qu'un temps d'échange autour des discriminations de 10h à midi. Sachant donc que ce rendez-vous est gratuit. Et puis, donc le 23 octobre, c'est une sortie vélo cette fois-ci pour les 11-13 ans. Viens avec ton VTT et ton casque de midi donc à 17h et apporte également ton pique-nique pour cette sortie vélo qui est gratuite. Et puis entre le 26 et le 30 octobre, c'est un séjour qui est proposé pour les 11-15 ans. Un séjour ciné et alimentation. Il s'agit de 5 jours et 4 nuits en centre de vacances dans le Vercors pour notamment donc cuisiner et réaliser un film. Écris ton scénario et tourne ton film, donc nous dit-on, sur la plaquette d'Active Royan. Ça se passe à Marignac en Diois et il y a 7 places disponibles donc pour les 11-15 ans pour ce séjour. Et à noter d'ailleurs que pendant toutes les vacances de la Toussaint, un animateur vous accueille à Active Royan. Active Royan qui propose également un stage d'équitation pendant les vacances de la Toussaint, soit du 19 au 23 octobre, soit du 26 au 30 octobre. Il s'agit d'un stage poney pour le premier pour les 5-8 ans et d'un stage donc avec des chevaux pour les 8-16 ans pour le deuxième séjour. Sachant donc que ces séjours se déroulent tous les deux au centre équestre du Royan. Et que les tarifs donc sont entre 60 et 75 euros donc en fonction de votre situation et l'adhésion à Active Royan donc qui, je le rappelle, coûte 7 euros. Et puis pour vos vacances d'automne, vous pourriez aussi choisir d'aller à Saint-Tropez. Eh bien, pourquoi Saint-Tropez ? Parce que dans le cadre de son action sociale, l'œuvre Saint-Jeannaise propose donc des séjours dans le centre de vacances Louriou à Saint-Tropez qui lui appartient. Des séjours donc pour les familles qui habitent dans les communes de la communauté de communes Royan-Vercors. Alors, il y a une promo pour les vacances d'automne 2026 avec deux séjours qui auront lieu donc du 18 au 22 octobre ou du 26 au 30 octobre. Donc, il s'agit de 5 jours et 4 nuits sur place. En pension complète pour un tarif de 296 euros par adulte et c'est moins cher pour les enfants. Voilà, un justificatif de domicile vous sera demandé. Donc pour les habitants qui n'habitent pas dans la communauté de communes, il y aura une majoration de 15%. Donc voilà pour les infos pour ce village de vacances qui se situe à Louriou à Saint-Tropez. Et puis si votre enfant reste sur le territoire du Royan-Vercors pendant les vacances, donc il ne va pas s'ennuyer non plus puisque de nombreux rendez-vous lui sont proposés. Alors on commence d'abord par un week-end réalité virtuelle qui est proposé donc les 17 et 18 octobre à l'Arsolite à Saint-Jean-en-Royan. Donc à partir du samedi et puis tout le dimanche entre 10h et 18h, vous serez en immersion et vous plongerez dans la palette du célèbre peintre Vincent Van Gogh et vous pourrez interagir avec les couleurs. Vous pourrez également vous immerger dans la toile L'Obsession des Nymphéas guidée par Claude Monet. Et enfin, vous serez invité à déambuler grâce à votre regard dans un labyrinthe en 360 degrés inspiré des cultures japonaises. C'est un rendez-vous accessible dès l'âge de 12 ans, c'est donc à l'Arsolite. Le tarif est de 6 euros et donc il faut réserver au préalable, c'est conseillé en tout cas parce que donc les places sont limitées pour cette immersion donc lors de ce week-end réalité virtuelle. À l'Arsolite, le centre culturel de Saint-Jean-en-Royan. Donc pendant ses vacances de la Toussaint, il y a aussi un atelier médiation estampe à partir de 4 ans, le mercredi 21 octobre de 14h à 16h. En rapport à l'exposition Inspiration Japon donc, qui est sur place, vous pourrez découvrir lors de cet atelier l'art de l'estampe en vous inspirant de la fleur de cerisier. Vous apprendrez à composer vos propres créations en jouant avec les formes et les motifs délicats. Repartez avec une étampe unique empreinte de poésie japonaise. C'est donc un atelier qui est proposé à partir de l'âge de 4 ans pour un tarif de 10 euros. Du cinéma également pendant ces vacances de la Toussaint pour vos enfants avec tout d'abord le jeudi 22 octobre le film Swing qui sera diffusé à Vassieux-en-Vercors au musée de la Résistance. Donc je vous lis le résumé du film. En vacances, Max, 10 ans, se prend de passion pour le jazz manouche. Après quelques aventures pour trouver une guitare, Miraldo, virtuose en la matière, accepte de lui donner des cours de guitare. Ses leçons amènent Max à rencontrer une jeune fille swing. Un film à découvrir donc au musée de la Résistance à Vassieux à 20h donc le jeudi 22 octobre pour un tarif à partir de 4 euros. Et du cinéma toujours, mais cette fois-ci le vendredi 29 octobre à la Chapelle en Vercors avec une projection pour les enfants. Edmond et Lucie, la forêt, c'est l'aventure. Il s'agit d'un programme de François Arnoux. C'est du cinéma itinérant, donc à la salle des fêtes de La Chapelle en Vercors, avec une projection qui est assurée comme d'habitude par la Folle de la Drôme et co-organisée donc avec Vertapop et La Maison pour tous. La forêt d'Edmond et Lucie, c'est un monde à explorer sans fin, sentiers secrets, arbres centenaires, habitants mystérieux. À chaque pas, la nature révèle ses richesses et ses mystères. Pour nos deux explorateurs en herbe, l'aventure est partout. Il suffit de se laisser guider par la forêt. Il s'agit donc d'un film d'animation dès l'âge de 3 ans. Ça dure 45 minutes et le tarif est de 6 euros, donc vendredi 29 octobre à 18h30. Et à noter que cette projection sera suivie d'une animation baptisée La Forêt Nourricière. Il s'agit d'un atelier pour apprendre à créer sa pâte à tartiner. Et donc, c'est sur inscription, donc auprès de Vertapop. Et puis pendant ces vacances de la Toussaint, il y aura aussi la fête d'Halloween. Donc la fête d'Halloween qui se décline avec plusieurs rendez-vous sur le territoire. Et bien tout d'abord, le samedi 24 octobre, il y aura donc une fête baptisée justement fête d'Halloween à Saint-Laurent-en-Royans entre 14h et 18h. C'est à la bibliothèque Ludothèque. Au programme, jeux avec sorcières, fantômes et autres créatures, activités manuelles et coloriage, goûter et bonbons offerts. Venez déguiser, nous dit l'association des bénévoles de la Ludothèque, et c'est un rendez-vous gratuit. Et du côté de l'Arsolite à Saint-Jean-en-Royans, il y a également un rendez-vous à l'occasion d'Halloween. C'est cette fois-ci le samedi 31 octobre entre 17h et 22h. Oscar, le fantôme de l'Arsolite, a une invitation à vous faire. Une nuit des ombres qui chuchotent et une soirée dont vous ne ressortirez pas indemne. Cette année, l'Arsolite fête Halloween avec des touches nippones en écho à l'exposition Inspiration Japon, avec des lanternes, des légendes et des frissons venus d'Orient. Au programme donc un jeu de pistes, des contes horrifiques japonais, du snacking et une ambiance musicale. Des animations pour les petits mais aussi pour les plus grands. Et l'entrée donc est libre pour ce rendez-vous à l'Arsolite samedi 31 octobre de 17h à 22h. Et puis n'oubliez pas aussi un petit rappel, c'est que pendant les vacances, eh bien, ce sont les ateliers de la préhistoire qui reprennent au musée de la préhistoire de Vassieux en Vercors. Alors par exemple, l'atelier chasseur paléo, ou encore faire naître le feu, dessin sur galets, fabriquer son couteau à moissonner. Voilà, ce sont des ateliers qui sont destinés aux enfants pour un tarif de 8 euros par enfant. Et les adultes peuvent également donc bien sûr participer à partir de 10 euros. Et donc en fonction des ateliers, c'est accessible donc pour vos enfants, soit dès l'âge de 4 ans ou plutôt un peu plus tard, donc dès l'âge de 7 ou 8 ans. N'hésitez pas donc à vous rendre sur le site du musée de la préhistoire de Vassieux en Vercors pour en apprendre davantage. Et puis on termine ce coin des parents par un point sur plusieurs ressources locales à connaître pour les TND, c'est-à-dire les troubles du neurodéveloppement. Qu'il s'agisse de TSA, TDAH ou DIS, ce sont des acronymes qu'on entend de plus en plus souvent. Et c'est la Maison de Santé de Saint-Jean-en-Royans qui nous signale que plusieurs professionnels donc de santé de la Maison de Santé collaborent étroitement autour de la prise en charge de ces troubles du neurodéveloppement chez les enfants. Donc pour favoriser une prise en charge coordonnée et adaptée aux besoins de chaque enfant, ils disposent notamment de temps d'échange et de concertation spécifiques. Et la Maison de Santé nous signale que des ressources locales au sein du Royans sont également proposées aux enfants et à leurs parents, notamment par le cabinet Éclore qui se situe à Saint-Laurent-en-Royans et qui propose des groupes d'habileté sociale adaptés aux différents âges de vos enfants. Donc d'abord les enfants de maternelle le mercredi matin entre 9h et 10h, également les enfants de primaire toujours le mercredi matin entre 10h et 11h, et enfin pour les jeunes du collège, c'est plutôt donc le samedi matin et pendant les vacances scolaires. Ces groupes permettent notamment de travailler dans un cadre adapté et bienveillant les interactions avec les autres, la communication, la compréhension des émotions, la gestion des situations sociales et les stratégies permettant de mieux vivre au quotidien. Des ateliers de guidance parentale sont également proposés donc par le cabinet Éclore afin d'accompagner les parents et de leur donner des outils pour mieux comprendre les besoins de leurs enfants et favoriser donc son développement au quotidien. Si vous souhaitez en savoir plus ou inscrire votre enfant donc, ou vous-même à ces différents rendez-vous, donc n'hésitez pas à contacter ce cabinet Éclore à Saint-Laurent-en-Royans. Leurs coordonnées donc, sont sur le site de la Maison de Santé de Saint-Jean dans la rubrique Actualité. Et on clôture ainsi ce coin des parents pour le mois d'octobre 2026.

0: 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Bonjour à toutes et à tous et bienvenue dans Osons l'intime. Nous accueillons pour cette chronique Claire et Céline du collectif Féminin Naissance Royan Vercors dans nos studios. Bonjour à toutes les deux.
1: Bonjour.
0: Vous proposez donc cette chronique Osons l'intime qui est une chronique hebdomadaire à retrouver chaque semaine donc sur les ondes de Radio Royan Vercors 93 FM. Et c'est Céline aujourd'hui qui nous propose une chronique. Quel va être le thème de cette nouvelle chronique?
1: On va parler des bénéfices du mouvement et plus spécifiquement de la danse dans cette période du prénatal, de la grossesse donc, et comment ça peut venir soutenir l'accouchement et l'après.
0: La danse qui est un peu ta spécialité, c'est pour ça que c'est le focus en quelque sorte de
1: oui,
0: cette chronique.
1: Oui, je parle depuis une passion, mais aussi une pratique. Enfin voilà, j'accompagne en tant que prof de danse.
2: Oui.
0: On commence.
2: Allez-y.
1: Oui, pour moi, la danse, c'est vraiment... C'est de prendre conscience que le mouvement, c'est la vie. Enfin, je sens que tant qu'il y a du mouvement, à plein de niveaux du mouvement dans... Enfin, une eau qui stagne et une eau qui meurt et qui moisit. Donc, être en mouvement, c'est appeler la vie, faire place à ce que ça circule, que les énergies se transforment, à ce qui a besoin d'être éliminé dans nos corps puisse l'être. Et donc, ça favorise une bonne hygiène de vie. Je me suis rendu compte en préparant ce temps que c'était tellement une évidence pour moi que c'était pas si facile d'en parler. Je crois qu'on est vraiment dans une société assez sédentaire où on a perdu assez fort ce lien à notre corps et donc moi dans mes ateliers je vais vraiment ça va être mon objectif de d'accompagner les gens à retisser cette relation avec le corps, avec les sensations, revenir à son corps, et d'autant plus dans cette période de la naissance, de la grossesse où le corps il est en changement continu. Je vois cette période comme un peu une opportunité, une invitation de la vie, et souvent c'est un moment où les femmes elles vont s'offrir un cours de yoga, un cours de un massage, et donc il y a un peu cette fenêtre, cette invitation un peu comme une perche tendue par la vie pour dire eh oh, on est des êtres incarnés, et cette invitation à venir plonger à l'intérieur et retrouver la connexion. Moi, j'ai aussi cette grande croyance que le corps, il sait, il a une sagesse, une force, et qu'en renouant avec lui, il va pouvoir me guider, et il peut guider la femme dans cette période, dans ce passage, cette initiation de la naissance. La naissance, donner la vie, c'est être un peu le canal et s'ouvrir très grand. Et donc il y a plein de choses qui bougent à l'intérieur pour faire de la place. Les muscles vont se détendre et puis on va souffler son bébé, être traversé par ces vagues de contractions intenses. Donc le corps quelque part il en prend cher. C'est un moment intense, très physique, très demandeur, qui demande une force à la fois pendant la naissance mais aussi dans le postpartum avec l'allaitement, avec les nuits plus courtes. Tout ça se passe dans le corps. Et donc le mouvement, dans les séances, les bénéfices, ça va être à la fois de proposer un renforcement pour être prêt pour soutenir son corps, comme on peut aussi soutenir avec l'alimentation, avec un repos, avec de la détente. Et donc le mouvement va aussi permettre au corps d'avoir suffisamment de ressources, d'être suffisamment en forme physiquement pour déjà pour porter ces 9 mois de grossesse, ce bébé qui grandit, qui prend plus de place. Le mouvement il permet aussi d'être en mobilité et donc d'éviter les stagnations. On sait que dans le petit bassin c'est le lieu où vont se cristalliser plein de choses, plein de tensions, où il peut y avoir plus de tensions, et donc d'amener des mouvements du bassin de circulation, ça fait fluidifier et donc ça permet de faire circuler. Alors, les quelques autres bénéfices du mouvement pendant la grossesse et l'enfantement, c'est aussi de s'offrir un temps de connexion avec bébé et de prendre un... d'être à l'écoute de ses mouvements, de se mettre en lien avec lui et de partager un moment de pause. C'est aussi un temps pour soi, pour s'arrêter dans nos vies effrénées, pour s'offrir un espace de ressourcement. C'est un moment dans les séances de yoga ou de danse où on va aussi nourrir l'ocytocine, nourrir ce temps, offrir ce temps de plaisir. On sait que l'ocytocine, c'est vraiment l'hormone du bonheur qui va permettre, l'hormone de l'amour, qui va permettre au corps, avec l'arrivée du bébé, d'avoir des contractions efficaces et de permettre au bébé de naître. Et que, au contraire, s'il y a beaucoup de tension, beaucoup de peur, ça va nourrir l'adrénaline et l'adrénaline va venir prendre la place de l'ocytocine et ralentir le travail.
2: L'ocytocine qui est également l'hormone du lien, qui permet aussi de créer un lien avec son enfant.
1: Oui, tout à fait. Oui. Alors on va aussi dans ces séances redonner la place à la respiration le premier mouvement de vie, de dire oui à la vie. Et assez paradoxalement, on respire très spontanément, on n'a pas besoin de réfléchir pour respirer, mais on a quand même très souvent une respiration qui est bloquée, coupée, et du coup, on peut vraiment imaginer la respiration comme une boule de massage qui vient masser tous les organes et qui va permettre au corps de se détendre, aux cellules de se régénérer. Et donc, dans les séances, on va aussi prendre le temps d'amener de la conscience à cet endroit-là, de la respiration. Et moi, le petit bonus de la danse, je le vois à l'endroit de... Donc, il y a tous ces temps de conscience corporelle, d'arriver à ressentir ce que mon corps aime bien, les positions qu'il apprécie. Donc, j'apprends à écouter, j'apprends à retrouver mon intuition. Et pour moi, dans la danse, ce que je vais amener, c'est aussi de l'improvisation. Et du coup, tout cet espace d'exploration corporelle où je vais... apprendre à m'autoriser, à m'exprimer, à prendre ma place, à écouter ce que mon corps a envie, à oser m'affirmer dans des positions, à suivre mon élan. Et c'est pas forcément évident, pour certaines, on est beaucoup plus à l'aise de suivre ce qu'on nous dit de faire, de suivre une chorégraphie, de faire confiance au médecin mais quelle position je dois faire, prendre. Et du coup, dans ces espaces-là, moi, je vais inviter à retrouver la confiance en soi, ton corps, il sait. Et il y a que toi qui peux savoir ce qui va mieux te convenir, de la position qui va te permettre de détendre telle partie de ton corps, où tu vas pouvoir te relâcher. Et avec la naissance, il y a plein de parasites. Enfin, surtout si on est à l'hôpital, il y a le personnel qui rentre, il y a le cadre qui est pas familier. Et du coup, dans ces espaces de danse, d'improvisation, c'est vraiment aussi apprendre à faire ma bulle. Et même s'il y a le regard d'autres danseurs autour de moi ou de la prof, comment j'arrive à faire abstraction de ça pour être le plus proche de moi, le mouvement que j'ai envie de faire, de rester dans ma bulle, et d'oser y aller, d'oser m'affranchir du regard des autres pour prendre la position que moi, ça me convient et moi, ça me fait du bien. Et donc, pour moi, c'est vraiment aussi tout un chemin d'oser venir rappeler ma souveraineté, m'autoriser à gagner ma puissance, à retrouver mon intuition et à nourrir la joie, le plaisir, le temps pour moi, en me détachant le plus possible de ce que je crois qu'il faudrait faire ou de ce que j'entends qu'on me dit qui devrait être bien pour moi.
2: Oui, est-ce qu'il y a finalement des mouvements qui sont un peu interdits pendant la grossesse, ou en tout cas, est-ce qu'on doit forcément adapter ces mouvements au fait d'être enceinte pour le bien-être de son bébé, par exemple?
1: Merci pour ta question, carrément. Plutôt, je vais dire, écoutez-vous, la clé, c'est, il n'y a pas de grande contre-indication, vous allez peut-être... entendre, on va éviter les positions sur le ventre, mais si vous vous êtes super bien sur le ventre et que vous sentez que c'est ok pour vous, moi j'ai envie de dire, la grossesse c'est pas une pathologie. Enfin, moi j'ai fait du vélo jusqu'à 3 jours avant d'accoucher, j'ai dansé jusqu'au bout, mais parce que c'était juste pour moi. Et au tout début de ma grossesse, j'ai eu une hémorragie et donc je sentais qu'il fallait que je me repose énormément. Et au début, j'ai suivi toutes les préconisations et à un moment donné, je me suis dit non, j'accueille la vie, j'ai envie d'être vivante, mais la clé, ça va être de m'écouter, de me respecter si j'ai besoin d'une sieste, si j'ai besoin de me reposer. Et donc la clé, c'est d'ajuster pour se respecter dans ses limites, dans ses besoins et aussi dans ses peurs. Si dans le premier trimestre, vous avez terriblement peur de faire une fausse couche, bah c'est sûr que vous n'allez pas forcer sur une activité physique hyper demandeuse. Vous allez plutôt vous reposer, y aller dans des mouvements lents, de dépôt, de détente. Voilà. Et du coup, j'en profite pour enchaîner. C'est vrai qu'à chaque phase de la grossesse, il va y avoir des besoins qui sont différents. Souvent, dans le premier trimestre, il y a beaucoup de fatigue. Et donc, on va plutôt essayer de rechercher du mouvement qui est ressourçant, reposant. Dans le deuxième trimestre, on va en profiter où l'énergie revient. Il y a peut-être plus de mobilité. C'est à ce moment-là qu'on va solliciter le renforcement, quelque chose qui peut être un peu plus dynamique à ce moment-là. Et dans le troisième trimestre, on va plutôt accompagner pour soulager les tensions, pour se relier à son bébé, pour ralentir progressivement. Et on va continuer à renforcer, mais vraiment en dosant ce qui est juste pour chaque personne. Donc j'ai pensé à un cycle de préparation à la naissance en 6 rencontres qui sont en lien avec les éléments. Et je vais juste vous citer voilà un peu les intitulés. Comment trouver l'ancrage dans les racines de la terre. Et donc là, on va travailler avec l'élément de la terre et la force qu'on peut aller trouver dans le sol, dans la force qu'on va aller trouver. Et donc là, on va beaucoup travailler avec l'énergie du bassin aussi. Dans la deuxième séance, on parle de être l'eau face aux obstacles et comment utiliser l'énergie de l'eau pour traverser l'intensité des contractions, pour traverser aussi toutes les mémoires qui sont imprimées dans le périnée, les mémoires plus traumatiques, et comment avec l'eau, on va pouvoir se frayer un chemin avec l'énergie de l'eau. Dans la troisième séance, on va accueillir le feu, l'énergie du feu, pour faire appel à la passion, à la femme sauvage, et s'autoriser à rentrer dans ces états modifiés de conscience, s'autoriser à être dans une défragmentation, réclamer, être dans cette posture de choix éclairé, de poser son oui, poser son non. Et on va se relier à l'énergie des ovaires aussi à ce moment-là. Ensuite, avec la quatrième séance, c'est trouver dans l'air la légèreté du plaisir et du jeu. Et là, on va vraiment venir, avec toute cette notion d'ocytocine, venir chercher ces endroits où je peux être en lien avec le plaisir. Et on va, enfin, moi, je le mets fort en lien aussi avec toute l'énergie de la vulve et des seins. Comment je peux me relier à ces organes-là. Et enfin, oser le saut de l'inconnu en se reliant à l'éther. Et là, on va plus aller avec cette énergie d'être souveraine. Et j'introduis à toute la notion du vortex de la naissance, qui est une autre manière de parler de la naissance que celle plus classique de l'hôpital, de comment oser sauter dans ce grand tourbillon avec... cette montagne et ces vagues à traverser. Et je vais juste clôturer avec 2 petites ressources. Si vous avez envie d'aller plus loin et de découvrir ça pour vous, moi j'ai été pas mal inspirée par Anne Karine, qui donne des cours de danse prénatale à Nantes et qui a en ligne une chorégraphie pour vous mettre en mouvement. Et puis, nous, on propose dans le Royan des séances de yoga danse périnatale, donc pour les femmes enceintes et les femmes en postpartum, les jeudis au centre social La Paz de 14h30 à 16h. Et donc, c'est en alternance, une fois yoga, une fois danse, avec moi et puis avec Pauline Duranton.
0: Et on peut t'appeler aussi, ou on peut t'envoyer un message.
1: On peut m'appeler au 07 83 60 72 85 pour vous inscrire.
2: Ouais. Voilà, on vous mettra en lien ces ressources donc sur le site internet de Radio Royan Vercors quand on mettra la chronique en ligne également.
0: Non, mais moi je pensais à toi en tant que doula aussi. Toi, tu peux faire des accompagnements
1: individuels. Ouais. Ouais, tout à fait.
0: Très personnalisé.
1: Très personnalisé.
2: Eh bien, merci beaucoup à Céline donc du collectif Féminin Naissance Royan Vercors qui était accompagnée aujourd'hui au studio par Claire, qui est également membre du collectif. Et Céline nous parlait des bénéfices du mouvement donc en prénatal pendant la grossesse. Donc un moment idéal pour prendre des bonnes habitudes, mais qu'on peut garder ensuite.
1: C'est clair.
0: Pour toute sa vie.
2: Merci à toutes.
1: N'attendez pas d'être enceinte pour bouger.
2: Pour de prochaines chroniques Osons l'intime, n'hésitez pas à poser toutes vos questions à Claire et à Céline du collectif Féminin Naissance Royan Vercors à l'adresse mail suivante féminin naissance@gmail.com.

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0: Encore et bien un dernier vers, une page de poésie, toutes les semaines à retrouver sur l'antenne de Radio Royan-Vercors. Avec la présentation, bien sûr, toutes les propositions bien éclairées de Gilbert Vincent Cabou. Bonjour Gilbert.
1: Bonjour Patrice.
0: Vous nous faites voyager, Gilbert. On peut parler de poésie arabe, de poésie chinoise, et aujourd'hui, bien, nous allons nous diriger dans l'est de l'Europe pour une page de poésie roumaine.
1: Oui, tout à fait. Et dans le monde de la poésie, chez les passionnés de poésie, les livres parfois circulent, des gens s'en vont, repartent, les bibliothèques explosent. Et moi, j'ai récupéré un superbe bouquin que je voudrais vous faire connaître. C'est une anthologie de la poésie roumaine contemporaine. Mais quand je dis contemporaine, ce livre a été édité en 1996. Donc, il est déjà plus contemporain. Et j'ai trouvé des poètes très intéressants qui sont donc à cette liaison, à cette bascule entre le monde communiste, la chute du mur de Berlin et le monde actuel. Donc, je voulais vous faire découvrir deux poètes que j'ai beaucoup aimés. D'abord, une poétesse qui s'appelle Anna Blandiana. Elle est née en 1942 à Timișoara. C'est une poétesse, essayiste et figure politique roumaine. Son pseudonyme vient du village Biandana, dans le județ d'Alba, en Transylvanie, dans lequel est née sa mère. Après ses débuts dans la Tribuna, je suppose que c'est un journal, parce que moi je connais pas trop la Hongrie de cette époque-là, elle signe pour la première fois du nom d'Anna Blandiana, et elle est publiée dans l'anthologie 30 jeunes poètes, en 1963, après 4 années d'interdiction dues aux persécutions subies par son père. Voilà, donc après la chute de la dictature communiste, Anna Blandiana et Romula initient la création du mémorial de la répression, de la résistance et des victimes de l'État communiste. Donc on va passer tout à fait à quelques-uns de ces poèmes. Mon ombre a peur. Mon ombre a peur de l'ombre des arbres plus que moi-même. J'ai peur de ces arbres. Ils n'oseront jamais m'agresser, bien que j'entende toujours derrière moi une terrible bagarre d'ombre. Mon ombre a peur de l'ombre des oiseaux plus que moi-même. J'ai peur des oiseaux. Ils volent au-dessus de ma tête sans même m'effleurer, tandis que mon ombre s'amenuise sans cesse, pendue comme elle l'est, dans le bec fuyant d'une ombre quelconque. Mon ombre vacille sans défense, car elle n'a pas de racines comme les ombres des arbres. La mienne ne peut voler comme les ombres des oiseaux. Son rôle sur la terre n'est que me suivre de son obscurité ensanglantée. Le destin de mon ombre, c'est devenir nuit, pour que je ne sache plus depuis quand je chante en marchant sans mon ombre. Je m'endors et tu t'endors. Je m'endors, tu t'endors, et les yeux fermés, nous avons l'air de deux morts symétriques allongés l'un près de l'autre. Écoute, le soleil bruissant comme il dort dans l'herbe sèche. Le ciel tendre pose sur nos doigts une sorte de pollen. Sur nos visages passent les ombres des nuées d'oiseaux, et une odeur de raisin nous envahit. Dors, n'aie pas peur. Nos cheveux entremêlés sur l'herbe ont commencé à prendre racine. Bientôt, les feuilles nous couvriront de leur neige dorée. Jamais nous n'avons été si semblables. Tes ailes s'enfoncent dans la glaise et on ne les voit plus. Le pays dont on vient. Parlons du pays dont on vient. Je viens de l'été. C'est un pays fragile sur lequel, si jamais une seule feuille tombait, il pourrait disparaître. Le ciel est si lourd d'étoiles que parfois il frôle notre terre. Et si on l'approche, on entend l'herbe rire en chatouillant les astres. Les fleurs sont si nombreuses que nos orbites séchées dans le soleil ont du mal à les retenir sur la rétine. Ce rond soleil pend dans les branches de chaque arbre. Là d'où je viens, il ne manque que la mort. C'est tellement gai chez nous qu'on se laisse presque enlever par le soleil. Le chant. Ce chant que j'ai écrit sur feuille de mûrier, les fourmis l'ont rongé mot par mot. Nulle oreille ne pourra plus entendre désormais. Aveugle sera ma lumière, les terres acoustiques. Les fourmis porteront mon chant dans la terre où les pluies ne pourront l'effacer. En germant, les semences comprendront ma quête. Seul le lover tapis dans la fraise saura écouter ma musique. L'herbe sortira mon chant en pleine lumière et le soleil le séchera, les dents à grandir. Les brebis, avec un peu de chance, viendront distraites le brouter. Il deviendra laid et nul ne se rappellera que mon chant est le fruit d'un péché et qu'il fut tressé de paroles. C'est merveilleux.
0: Très original.
1: C'est original et merveilleux.
0: Tout à fait. De Anna Blandiana, ses premiers vers, suivi par un autre poète roumain contemporain.
1: Voilà, Serban Foata. Il est né en 1942, c'est un poète. Il a été critique littéraire de profession, écrivain, directeur de théâtre, professeur à l'université, faculté des lettres, section journalisme. Retraité, membre de l'Union des écrivains de Roumanie depuis 1970, membre bénéficiaire d'une bourse à Paris offerte par le ministère français de la Culture. Voilà, je ne pourrais pas vous en dire plus parce que ce sont des informations que j'ai prises un peu comme ça. Mais je pense que ce qui est important, c'est sa poésie. Et j'ai choisi un poème très rigolo. Bonbon. Au cirque de Huttman, on voyait pour un rouble un cheval savant dit Bonbon. Tué par une pneumonie trop double, malgré ses rubans et son pompon. Habitué à faire, c'était chouette, hein, de gros câlins à Mlle Henriette qui, à son tour, avec son charme foufou, sortait des friandises d'une bonbonnière. Mais qu'est-ce que c'est que ces manières, Bonbon ? Embrasse-moi vite, disait-elle, offrant sa belle poitrine. Mais le cheval mourut, comme on le sait. Moi, je me fie à la vieille comptine, ne pas rêver de chevaux blancs, jamais. Voilà, je veux dire que si ça peut vous donner l'envie d'écouter ces poètes et de les retrouver, ben, je vous fais confiance, vous irez sur Internet.
0: Voilà. On ne manque pas d'imagination en poésie roumaine, c'était tout à fait sublime. Merci beaucoup, Gilbert Vincent Cabot, pour cette très belle page en texte en vers, en Roumanie. Et puis bien sûr, rendez-vous la semaine prochaine, puisque vous prendrez bien un dernier verre, est un rendez-vous hebdomadaire sur l'antenne de Radio Royan Vercors. À très bientôt.
1: À très bientôt, Patrice.

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1: Bienvenue à toutes et à tous dans Bruit de Page, la chronique littérature sur les ondes de Radio Royan Vercors. Nous retrouvons, comme chaque semaine, Blandine, qui est libraire à la Bouillotte à Saint-Jean-en-Royan. Bonjour Blandine.
2: Bonjour.
1: Blandine, tu vas nous parler aujourd'hui de ton plus gros coup de cœur de cette rentrée littéraire. Et pourtant, donc, tu en as lu beaucoup des livres en cette rentrée. Il s'agit d'un roman qui s'appelle donc, Une bête à ton tour d'Anna Ayo et c'est aux éditions Les Avrils.
2: Oui, Une bête à ton tour, c'est le premier roman de Anna Ayo. Anna Ayo est aussi photographe et poétesse. C'est son premier roman, mais on y retrouve en mots les images qui composent son univers. Vous pouvez aller voir son travail sur Internet. C'est vraiment ça, on retrouve la verve, la fougue d'une langue bien vivante. Et vraiment, je suis déjà impatiente de la retrouver parce qu'elle résonne, encore très longtemps après la lecture. Donc, Une bête à ton tour, c'est l'histoire de Sacha qui vit dans l'Interland avec son frère et sa mère. L'Interland, pour vous faire une idée, il y a une forêt d'un côté, une forêt sauvage où il va y avoir aussi des chasseurs, etc. Et de l'autre côté, c'est la zone industrielle. Donc elle vit avec son frère et sa mère qui tiennent un chenil, donc il y a énormément de chiens autour d'eux. Il y a vraiment la vie animale qui fait partie de la vie de Sacha. Sacha, elle a besoin de prendre son indépendance un petit peu et elle a besoin d'un travail. Elle obtient un poste en intérim à l'usine de maroquinerie pour une marque de luxe et elle va y occuper plusieurs fonctions dans la chaîne de production. Elle va faire un peu de tout. Mais sa responsable lui donne un petit carnet pour qu'elle puisse s'organiser et vraiment prendre des notes vraiment en fonction de ce qu'elle doit faire au sein de l'usine. Mais elle va utiliser ce carnet à d'autres fins. En fait, là, d'un seul coup, elle va commencer à écrire ce qu'elle ressent, ce qu'elle pense, de façon très poétique, vraiment comme des petits poèmes en vers libre. Vraiment en écriture automatique de ce qu'elle est en train de vivre. Et finalement, grâce à ça, elle va vraiment éviter de sombrer tout à fait dans la folie. Dans la folie de ce que le travail à la chaîne et au sein de cette usine et la déshumanisation de tous ces employés, de toutes ces personnes salariées est en train de la faire devenir. C'est vraiment un très très beau texte. Elle utilise des mots simples, mais ils sont vraiment choisis, on a l'impression, avec précision, puisque bah voilà, Anna Ayo est poétesse à la base, et on retrouve ça vraiment même dans tous ces passages écrits, pas que dans les passages très, très poétiques de ce que va écrire Sacha dans ce petit carnet. Et ça percute, vraiment, ça questionne, ça émeut. Par exemple, Sacha, elle écrit « Je veux les mots ». Les mots pour dire, les mots pour voir, les mots pour aimer, lutter, baver, les mots souterrains et les mots secrets, les mots denses et ronds comme des boules de feu. Et c'est vraiment ça, les mots que Anna Ayo utilise pour écrire ce livre. Donc en soi, le tout, ça forme une critique du capitalisme et des systèmes de production. C'est une très belle interrogation sur la possibilité d'insurrection aussi, parce qu'il y a énormément de colère dans ce livre, et une colère légitime. J'ai sélectionné un petit passage pour vous donner une idée. Alors, je vous lis ça. « Les intérimaires se font massivement embaucher dans les usines. » Cela dépend de la production, des vacances de ceux et celles qui s'y trouvent déjà. Cela dépend des arrêts, des maladies, des deuils, des êtres nés. Si l'agence d'intérim m'a appelé, c'était à la fois pour combler un besoin de main-d'œuvre, à la fois pour remplacer une personne absente. Absente pourquoi, avais-je demandé à Saskia. Burn-out. Grillé. Dans l'Interland et par-delà ses frontières, il y a 2,5 millions de personnes en détresse psychologique à cause du travail. 2,5 millions de personnes grillées jusqu'à la moelle, la flammèche qui peine à s'éteindre tout en haut du crâne. Nous sommes toutes et tous dans un état d'alerte au sein de nous-mêmes à cause d'un système qui nous fracasse. Nous appréhendons la combustion spontanée, puis elle arrive. Elle est rapide, lente, cela varie en fonction du moyen que l'on trouve pour gagner du temps. Tout le monde cherche à gagner du temps. Tout le monde lutte. Mais enfin, nous suffoquons. Nous explosons. Nous n'en pouvons plus. Comment le dire autrement ? Et donc, il y a vraiment cette colère légitime qu'on ressent tout au long du livre et qui monte petit à petit vraiment en Sacha. On le sent dans ce qu'elle va écrire et dans ce qu'elle ressent. Et c'est vraiment percutant. C'est très très beau, c'est sauvage, c'est brut, c'est révolté. Ça se déploie en mots, en poésie, et avec des scènes qui mêlent à la fois le cosmos, mais aussi parfois des piles de chiens par-dessus elles qui l'aident à s'endormir. C'est vraiment très très beau. Pour donner un dernier exemple, le petit passage qui est choisi sur la quatrième de couverture va vous donner vraiment une idée. Donc, c'est la première fois qu'elle utilise son petit carnet. La responsable me tend des planches d'échantillons de cuir. Voilà des peaux de chèvre, de veau, de lézard. Et moi, je pense, des morceaux de rêve, de mots, de hasard.
1: Un beau texte donc à découvrir dans ce roman, Une bête à ton tour, d'Anna Ayo. C'est aux éditions Les Avrils et c'était donc le coup de cœur de la rentrée littéraire de Blandine, qui est libraire à La Bouillotte à Saint-Jean. Merci beaucoup Blandine.
2: Merci.
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0: Vous mettez dans le même sac, en tout cas dans la même phrase, le rap et Yasmina Khadra. Je suis pas d'accord. Je pense que le rap est une sous-culture, hein, d'analphabète, et je pense au contraire que Yasmina Khadra est un grand écrivain français.
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0: Le rap, c'est pas leur brutalité, c'est la médiocrité du truc. Pour lui, le rap, c'est jamais qu'une différence d'idée. C'est-à-dire que c'est l'imitation de tout l'américain, toujours après.
1: C'est terriblement inquiétant. Des gens sont enfermés, emprisonnés dans un jargon sinistre. Vous me parlez de diable. C'est très intéressant parce que ça résume le débat et le problème. Ce texte est, si vous voulez, témoigne d'une misère poétique affligeante. Je laisse de côté le jugement moral sur je pourrais pas être patron donc je vends de la merde à des bourges. C'est tout simplement poétiquement nul.
2: Salut à vous, vous êtes en compagnie de l'inconsolable pour cette 106e émission de Rapologie. Aujourd'hui, à côté de moi, il y a des travaux, la perceuse, du perforateur et toutes sortes de machines. Vous entendrez probablement ça en bruit de fond lorsque je parlerai, mais j'ai décidé néanmoins de pas vous priver d'émission pour autant, donc on va se faire cette émission ensemble, d'autant que j'ai des bêtes de nouveautés à vous faire découvrir, comme d'habitude. Notamment, et c'est par ça qu'on va commencer, Apollo Brown, le beatmaker de Détroit, et Skyzoo, l'excellent MC que vous connaissez si vous êtes des habitués de l'émission, qui remettent le couvert avec un nouvel album commun intitulé Luxury Tax, pile 10 ans après la sortie de The Easy Truth, leur premier opus commun, sorti en 2016, donc, et qui avait marqué l'époque. Et donc là, ils reviennent ensemble, et franchement, j'avoue que j'avais hâte de découvrir ça. Je suis à la fois très très bon public pour les instrus d'Apollo Brown, et aussi très séduit par le flow de Skyzoo de manière générale, donc j'attendais de voir ce qu'ils allaient faire. Et ben, c'est chose faite, on va démarrer tout de suite avec un premier extrait de ce Luxury Tax, un morceau intitulé Abundance, comme abondance.
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Vous êtes à l'écoute de Rapologie, c'est la 106e émission aujourd'hui sur Fréquence Paris Pluriel, 106.3 FM à Paris, ainsi que sur Radio Dragon, Radio Zinzine, Radio Broussailles et Radio Royan dans le Vercors où je me trouve. On a démarré cette émission avec une première session musicale qui a elle-même démarré avec Apollo Brown et Skyzoo, je vous le disais, le duo du beatmaker et du MC remettent le couvert 10 ans après la sortie de The Easy Truth avec l'album Luxury Tax dont on a écouté le morceau Abundance. Très très beau morceau je trouve, c'est le tout premier je crois juste après l'intro. On a enchaîné ensuite avec Fresh Daily et Mons Rock, là aussi bête de morceau intitulé Laundry Care et extrait de leur album commun As You Were, sorti en 2026. Et puis on a terminé avec Inspecta Deck du Wu-Tang avec le morceau Divine Protection, Protection Divine, avec en featuring Sarok, la rappeuse Sarok, la rappeuse Chez Noir et Red Az sur une prod de P.A. Dre. Et non pas Dr. Dre. Cet extrait de l'album Dragon's Breath, la respiration du dragon, lui aussi sorti en 2026. Il s'agit de l'album d'Inspecta Deck, au cas où vous le cherchiez. Et puis ben, je vous propose de retourner tout de suite au son à l'occasion de la sortie de ce nouveau Skyzoo en compagnie d'Apollo Brown. Je me suis dit que c'était l'occasion de découvrir ou de redécouvrir des morceaux passés de Skyzoo. Il n'y en aura pas énormément, mais il y en aura quelques-uns. Et il y a celui qui va suivre tout de suite qui s'appelle Bodies, qui est un morceau où Skyzoo est accompagné de The Other Guys. Et franchement, c'est absolument somptueux. Écoutez-moi ça.

Vous êtes à l'écoute de Rapologie, c'est la 106e émission aujourd'hui et on vient de s'écouter une deuxième session musicale qui a débuté avec Skyzoo et The Other Guys et le magnifique morceau Bodies, corps au pluriel. C'est un morceau que je trouve absolument splendide. L'instru, le texte, la manière dont il est amené, franchement c'est une tuerie. Juste après, on s'est écouté Q Unique et DJ Arithmatic avec Cypher Up, un extrait de l'album The QR Code. Le QR code, au cas où vous n'auriez pas pigé la traduction. Et puis, on a terminé avec Ras Fresco et Nicolas Craven et le morceau Blueberry, myrtille, extrait de l'album Boulangerie 2. Un très très beau morceau, je trouve, là aussi, la prod défonce, mais on sait qu'on peut faire confiance à Nicolas Craven pour ça. Et puis ben on va se réécouter tout de suite autre chose. Il s'agit de Stick Figa et Heather Gray avec le morceau Flood Waters Run Deep, un extrait de l'album Cold Comfort, sorti tout récemment. Ça commence comme ça. 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

Because sometimes life is not a perfect plan. C'est le moins qu'on puisse dire que la vie, parfois, n'est pas un plan idéal. En tout cas, on vient de s'écouter juste à l'instant Leeds Edutainment avec le morceau The Working Man, le travailleur, Turn and Burn, entre parenthèses, avec en featuring The Donas et She. Cet extrait de l'album Hard to Learn, difficile à apprendre, sorti en 2026. Juste avant, on s'est écouté The Musalini et Angelus Beats avec cette belle prod et le morceau Narcos avec en featuring Cuts Diego. C'est un extrait de l'album Business Before Pleasure, les affaires avant le plaisir. Et puis on a démarré avec Stig Figa et Heather Gray et ce morceau absolument magnifique intitulé Floodwaters Run Deep sur une prod incroyable, je trouve. C'est un extrait de l'album Cold Comfort, sorti tout récemment. Et bien voilà. Et puis on retourne au son sans plus tarder avec Your Old Drug et ce très beau morceau bien péchu, bien patate, intitulé I Don't Care, Je M'en Fous, avec en featuring Georgia Ann Muldrow. Écoutez-moi ça.

que vous écoutiez l'émission sur FPP 106.3 FM à Paris, Fréquence Paris Pluriel, ou sur Radio Dragon, ou Radio Zinzine, ou Radio Broussailles, ou Radio Royan dans le Vercors, ou même en podcast, vous écoutez de toute façon Rapologie 106. C'est la 106e émission et on vient d'écouter ensemble tout d'abord Your Old Drug avec ce morceau incroyablement péchu I Don't Care, avec en featuring Georgia Ann Mandro sur une prod de Flying Lotus, une putain de prod qui défonce. Et le flow de Your Old Drug

0: qui l'avait fait connaître. Rabbit, donc en featuring avec Mac Shawn 100. Et l'album en question s'appelle DPG Wu-Tang, Wu-Tang DPG, tout simplement. The God Body LP. On en écoutera d'autres extraits, mais celui-ci, Rabbit, ça veut dire lapin. Gros, gros, gros coup de cœur pour ma part. Et puis on a terminé avec un très beau morceau, là aussi signé cette fois Q-Unique et DJ Rhythmatic. Ça s'appelle It Only Leads the Way. Et c'est toujours extrait de l'album de QR Code, sorti en 2026. On retourne à la musique. Tout de suite avec un second extrait du nouveau Apollo Brown et Sky Zoo. Ça s'appelle Learned Behavior.
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2: Vous écoutez toujours la 106e émission de Rapologie en compagnie de l'inconsolable. On vient de s'écouter dans l'ordre tout d'abord Apollo Brown et Sky Zoo avec le morceau Learned Behavior. Très très beau morceau avec une prod encore une fois qui défonce sa race, franchement. La prod est absolument magnifique, je trouve. Un morceau toujours extrait de l'album Luxury Tax paru tout récemment. Et puis on a enchaîné avec Crime Apple et Michelangelo avec le morceau Cupid, ça veut dire Cupid. C'est extrait de l'album Pedigree, ça veut dire Pedigree. Et puis on a terminé ensuite avec Black Fuzz et ce très beau morceau qu'on vient d'écouter à l'instant, Keys to These Degrees, avec en featuring le rappeur Blue, que vous aurez peut-être reconnu. Cet extrait de l'album Black Fuzz de Black Fuzz, donc il s'est pas trop fait chier pour le titre de son album. Et puis on va s'écouter tout de suite un rappeur que j'aime beaucoup et que je vous diffuse souvent. Il s'agit du rappeur Homeboy Sandman, avec ici en sa compagnie le beatmaker Jack Splash. Ensemble ils ont réalisé l'album Resonance Frequency, dont on écoute tout de suite un morceau intitulé Arrow Flesh. Écoutez-moi ça, comme ça donne envie de bouger, de danser, de...

Vous écoutez toujours la 106e émission de Rapologie avec l'Inconsolable. On vient de s'écouter tout d'abord Homeboy, Sandman et Jack Splash avec ce morceau qui transperce comme une flèche et qui s'appelle Arrow, un extrait de leur album Resonance Frequency, un album bien péchu de manière générale, hein, avec des BPM assez élevés et des morceaux bien énergiques, bien groovy. Et c'est le cas de celui-ci avec ce riff de batterie là qui marche bien, qui ponctue tout le morceau et qui moi me fait clairement systématiquement bouger la tête. Juste après, on a enchaîné avec Rakim, Corrupt et Mastakila, à nouveau les Dog Pound Gangsters et le Wu-Tang avec cet excellent morceau Rock Your Body, avec en featuring Das Dininger, Ghostface Killa et Rek One. Rien que du beau monde. Et puis on a terminé avec Raz Fresco et Nicolas Craven et le morceau Golden Brown, toujours extrait de Boulangerie 2. On va s'écouter tout de suite Recognize Ali et Giallo Point et un morceau intitulé Risky Business. C'est un extrait de leur album commun Mantequilla. Et ça commence comme ça.

que c'est soul, full, tout ça, c'est plein de soul. Vous écoutez presque de la soul, vous écoutez du rap, et c'est Rapology, et on vient d'écouter à l'instant Stick Figa et Heather Gray avec le morceau Red 40, toujours extrait de leur album commun Cold Comfort. Juste avant, on s'est écouté Sam Kratz avec l'excellent rappeur Guilty Simpson et DJ Rasp, un morceau intitulé It's Going Down. Très très beau morceau, je trouve, extrait de l'album Culture de Sam Kratz. Et puis on avait démarré cette session musicale avec Recognize Ali accompagné de Jallo Point pour le morceau Risky Business, une instru bien sombre et très réussie, je trouve, un extrait de l'album Mantequilla. On va s'écouter tout de suite Your Old Drug avec le morceau Hunter Biden. C'est l'outro de son album sur une prod de K-Night 13. Et c'est très très beau.

0: Comme vous avez pu le constater, vous n'écoutez pas Planète Rap sur Skyrock, mais plutôt Rapology, sur Fréquence Paris Pluriel, ou sur Radio Dragon, ou Radio Zinzine, ou Radio Broussailles, ou Radio Royan. En tout cas, vous écoutez du bon son, et on vient d'écouter dans l'ordre donc Your Old Jug avec le morceau Hunter Biden. C'est l'outro, je vous le disais, de son album. Une très très belle outro, musicalement elle est absolument splendide et le flow est au rendez-vous aussi, bref, gros coup de cœur là aussi pour ma part. La prod est signée K-Night 13 et c'est un extrait de l'album Bread and Butter. On a enchaîné avec un excellent morceau signé Unlearn the World, un morceau qui s'appelle One Day is Today avec en featuring l'excellent Skyzoo, je vous le disais, qui est à l'honneur aujourd'hui à l'occasion de la sortie de son nouvel album en compagnie d'Apollo Brown. Et puis on a terminé cette session musicale avec Crime Apple et Michelangelo et le très beau morceau Icarus, extrait de l'album Pedigree. On va s'écouter tout de suite un troisième et dernier extrait de l'album Luxury Tax, sorti tout récemment d'Apollo Brown et Skyzoo. Ça s'appelle No Discounts et ça commence comme ça.
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Vous êtes toujours à l'écoute de la 106e émission de Rapologie. On vient d'écouter tout d'abord Apollo Brown et Sky Zoo pour le troisième et dernier extrait de leur nouvel album Luxury Tax. Il s'agissait du morceau No Discounts, là aussi très beau morceau, très belle prod. Je kiffe, mais bon, je suis bon public, hein, comme je vous le disais, Apollo Brown, moi c'est ma cam, Sky Zoo aussi, donc il y a peu de chances que ça me déplaise. Et puis on a enchaîné avec Fresh Daily et Mons Rock avec le morceau You Came Up, très très beau morceau avec ce magnifique sample de voix qui dit And You Came Up et tu es arrivé, et qui est intégré au morceau, à la prod, de manière assez intelligente, je trouve. Bref, un morceau extrait de l'album As You Were, sorti en 2026. Et puis on a terminé avec Unique et DJ Arithmatic et le morceau All In The Mind, avec en featuring l'excellent MC Raskas. C'est toujours extrait de l'album de QR Code. On retourne tout de suite au son, il reste peu de temps et encore pas mal de trucs à vous faire entendre. Tout d'abord, Crime Apple et Michael Angelo pour Men of Honor.

c'est beau ça quand même. Il est fort ce Nicholas Craven. Il est fort. Ça s'appelle More Color Money. C'est un morceau signé Raz Fresco et donc Nicholas Craven à la prod, avec en featuring le très bon rappeur Baldy James. Et c'est toujours extrait de l'album Boulangerie 2 de Raz Fresco et Nicholas Craven. Juste avant, on s'est écouté un morceau de Rakim Corrupt et Mastakilla, DPG et Wu-Tang, toujours autant en forme et toujours autant la pêche. Ça s'appelle A Different Kind, un genre différent. Et puis on a démarré cette session musicale avec Crime Apple et Michelangelo et le morceau Man of Honor, homme d'honneur, un extrait de l'album Pedigree. Et puis bah, il me reste une petite vingtaine de minutes pour vous faire écouter ce que je voulais vous faire écouter, donc je me dépêche. Tout d'abord, il s'agit de Fresh Daily et Mons Rock avec ce très beau morceau intitulé Babe Timbs, avec en featuring Viz. Écoutez-moi donc

sacrée ambiance pour ce dernier morceau de Reconnaize Ali et Gyro Point. Le morceau s'intitule Mantequilla, du nom de l'album. Et juste avant, on s'est écouté Stick Figa et Heather Gray avec le morceau Recollection, avec en featuring Blue, encore. Et puis, on a démarré cette session musicale avec Fresh Daily et Mons Rock, et le très bon morceau Babe Timbs, avec en featuring Viz, toujours extrait de l'album As You Were. On va s'écouter deux tout derniers morceaux et puis je vous dirai au revoir en 30 secondes juste après. On va démarrer avec Lord Sko et Static Selecta. Le morceau s'intitule NWO, avec en featuring beaucoup de monde. Il y a André Lawrence, Life of Tom, Rakim Ali, Kai Cash et Marco Plus. Et puis on terminera avec Your Old Juke et le morceau Impression Control sur une prod de JS. C'est toujours extrait de l'album Bread and Butter. Et voilà, j'espère que cette 106e émission de Rapologie vous aura plu et puis qu'elle vous aura donné envie d'écouter le reste des albums dont je vous ai diffusé ici des extraits. C'est des albums qui valent la peine d'être écoutés en entier. Et puis, quoi vous dire d'autre, je serai en concert le 17 octobre à Saint-Julien-Molin-Molette dans le cadre du festival Le Frigo. Frigo qui signifie Festival de Résistance aux Idées Gravement Oppressives, et qui est là aussi pour nous rafraîchir en temps de canicule. C'est un événement militant, antifasciste et solidaire qui se tiendra du 16 octobre au 22 novembre dans la région du Pilat et de l'Ardèche. Et je serai donc moi en concert à Saint-Julien-Molin-Molette le 17 octobre. Petit copinage éhonté, vous dire aussi que le frérot Irascible vient de sortir son nouveau EP intitulé Zéro. Allez checker ça, j'ai pas encore eu le temps d'aller l'écouter, mais je vais y aller de ce pas. Je sais que tout ce que produit Irascible, c'est toujours de grande qualité, donc aucun doute là-dessus. Voilà, on va se quitter donc, comme je vous le disais, en musique, tout d'abord avec Lord Sko et Static Selecta, et ce morceau intitulé NWO. Écoutez ça.

Et bien voilà, c'en est terminé de cette 106e émission de Rapologie. J'espère que ça vous aura plu. Et donc, allez checker les albums dans leur entièreté, ça vaut vraiment le détour. 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Merci à vous et je vous dis au mois prochain. Ciao.

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